0: Parce qu'on n'a pas le droit et eux ils le font devant nous. Nous on doit se coucher tôt et eux ils doivent se coucher tard. Moi je dis oui, on a le droit de pas être d'accord parce que c'est pas tout le temps eux qui décident, parce qu'on a le droit de prendre un petit peu l'avis. Par exemple, si nous on mange un truc qu'on aime pas et eux ils mangent un truc qu'on aime bien,
1: c'est un peu injuste. Hein.
2: En fait, quand par exemple nos parents ils sont pas d'accord avec quelque chose, et que en fait nous on a raison, ils acceptent pas qu'on a raison. C'est les plus grands et ils veulent toujours avoir raison.
3: Et surtout, parlant de trucs familial, le plus embêtant avec les parents, c'est que quand t'es l'aîné et que t'as toujours une petite dispute avec ta sœur, ils vont croire au plus petit. Pourquoi ? Je ne sais pas. Mais alors ça, c'est un truc qui me saoule vachement en vrai.
4: C'est totalement vrai. Alors la dernière fois, mon petit frère il a mis ma chambre en bazar, alors j'avais tout rangé, mais j'ai pris.
5: C'est toi qui étais disputée ?
4: Oui.
5: Et tu as réussi à expliquer à tes parents ou pas ?
4: Oui, au bout d'un moment, ils ont réussi à me croire. Donc ça va, c'est mon frère qui a été puni, pas moi, heureusement, mais c'est de l'injustice.
6: Pour moi, on obéit tout le temps à ses parents, même si c'est un truc grave et tout, j'obéis.
5: Mais quand vous n'êtes pas d'accord avec vos parents, est-ce que vous échangez ? Est-ce que vous arrivez à discuter ?
4: Oui,
1: mais en fait, ils font ça pour notre bien, c'est pas parce qu'ils veulent pas.
5: C'est toujours pour votre bien ?
4: Non, c'est pas vrai.
2: Quand par exemple je suis pas d'accord avec ma mère et elle me laisse m'expliquer, mais à la fin elle dit toujours son dernier mot, du coup c'est moi qui ai tort et c'est elle qui a raison alors que c'est moi qui ai raison.
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9: Connaissez-vous la légende du chat-huant du Morvan ? On vous la raconte avec Sandra Amani, l'auteur des légendes et mystères du Morvan aux éditions Temps Impossible. Bonjour Sandra.
10: Bonjour Charlotte.
9: Dans le Morvan, on peut croiser un rapace étonnant, le chat huant, un cousin du grand-duc et de la chouette.
10: Effectivement, vous savez, dans le passé, on clouait ces animaux aux portes des granges pour chasser le mauvais sort.
9: Oui.
10: Cependant, cet oiseau n'a pas toujours eu l'apparence qu'on lui connaît aujourd'hui. À une certaine époque, on le surnommait d'ailleurs le Bel Ardent.
9: Racontez-nous.
10: Le Bel Ardent était l'un des plus beaux oiseaux du règne animal. Aucun autre volatile n'égalait sa beauté. Son plumage était pourpre et or. Ses yeux brillaient comme des diamants. L'hirondelle, en le voyant, maudissait ses ailes noires. Le rouge-gorge enviait sa splendeur. Mais cette beauté se voyait toujours de loin. Personne n'avait encore jamais réussi à attraper un Bel Ardent dans le Morvan. La légende raconte que cet oiseau était immortel. Malheureusement, le Bel Ardent avait très mauvais caractère, égocentrique, narcissique. Il était en fait très seul. Par un soir d'été, un rossignol curieux se pose sur une branche de hêtre juste à côté de celle où se reposait le beau volatile.
11: Mais sire, je suis désolée de troubler votre repos, mais me ferez-vous l'honneur de m'accorder quelques instants ? J'aimerais deviser un peu avec vous.
10: Le Bel Ardent lui jeta un regard dédaigneux et méprisant. Mais pour qui se prenait donc ce cuistre ? Dérangé dans son sommeil, il n'était pas très disposé à perdre son temps avec un rossignol. D'autant plus que le chant cristallin de son voisin le rendait un peu jaloux. Lui-même n'avait pas été doté d'une aussi divine voix et il le regrettait vivement.
12: « D'accord !»
10: répondit-il finalement.
12: « Mais dépêche-toi ! Je n'ai pas le temps de m'attarder sur les requêtes des gringalets de ton espèce, rossignol !»
11: « Ne vous inquiétez pas !»
9: lui répondit le petit oiseau brun.
11: « J'aimerais juste que vous me donniez l'une de vos superbes plumes. Mon épouse rêve de décorer notre nid avec et je lui ai promis que je ferai tout pour accéder à son souhait. Pas la plus grande, bien sûr. Une petite plume de votre magnifique robe fera l'affaire. »
12: « Te donner l'une de mes plumes ?»
10: s'écria l'orgueilleux, outré devant tant de hardiesse.
12: « Jamais personne ne m'a fait l'affront de réclamer un tel présent. » hors de ma vue, mendiant, et que je ne te vois plus. Dis à ton épouse que je n'ai pas pour habitude d'accéder à des requêtes aussi insolentes.
10: Choqué par tant de violence, le rossignol s'enfuit en poussant des petits cris. Ses compagnons, qui attendaient fébrilement son retour, le rejoignirent pour le consoler. L'affaire s'ébruita parmi les oiseaux et arriva bientôt aux oreilles du créateur.
12: Si je ne freine pas les élans de ce prétentieux,
10: songea-t-il,
12: il dominera bientôt tous ses semblables et se moquera totalement de moi. Il est de mon devoir de lui donner une leçon avant que le pire ne se produise.
10: Vient alors le jour de la rencontre entre Dieu et le bel ardent. À votre avis, comment l'oiseau du Morvan va-t-il s'en sortir face au Créateur ?
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10: Avec son plumage pourpré or, ses yeux brillants comme des diamants, on retrouve l'oiseau, le bel ardent du Morvan face au Créateur. Une histoire de Sandra Amani extraite des légendes et mystères du Morvan aux éditions des Temps Impossibles. Le bel ardent, imbu de lui-même, n'avait même pas peur face au Tout-Puissant.
12: Oiseau sans âme, je vais t'apprendre l'humilité. Désormais, tu ne susciteras plus la jalousie de tes congénères. Bien au contraire, ceux-ci détourneront le regard lorsqu'ils te verront. Va-t'en d'ici, et surtout, ne t'attarde pas de suite au bord d'un ruisseau ou d'un étang du Morvan. Tu risquerais de t'y noyer en contemplant mon œuvre.
10: Furieux, le bel ardent redescend alors sur terre. Autour de lui, les autres oiseaux commençaient déjà à chuchoter.
13: Oh, mais regardez-moi cet étrange oiseau !
10: S'exclame un petit moineau.
13: Il est vraiment laid ! Même les chauves-souris ont plus de charme que lui !
10: Dit une hirondelle. Les autres oiseaux éclatèrent de rire avant de regagner la forêt.
14: Qu'est-ce qu'il est moche ?
10: Pendant ce temps, le bel ardent cherchait un endroit pour se reposer. Sa rencontre avec Dieu l'avait agacé et il fomentait déjà une vengeance. Il arrive alors près d'un grand lac du Morvan. Soudain, posé sur la rive, il baisse les yeux. Aussitôt, il pousse un cri de terreur. Horrifié, il se demande qui est ce monstre qui le regarde. C'est alors qu'il comprend. L'horrible oiseau n'était autre que lui-même. Des plumes sombres avaient remplacé le somptueux plumage pourpre. Les yeux de diamant n'étaient plus que deux trous noirs, sans vie. Un chagrin immense le secoua au souvenir de sa splendeur d'antan. Non loin de là, une jeune bergère rentrait ses moutons. Elle s'arrêta près du ruisseau où s'attardait le prince déchu. Elle sursauta en le voyant.
15: Oh, quel oiseau affreux ! On était ressorti tout droit de l'enfer ! Un chat-huant, à n'en pas douter ! Une vraie créature diabolique ! Vite, fuyons avant qu'il ne nous fasse du mal !
10: En arrivant à Saint-Léger-Vauban, elle fit le récit de sa rencontre avec le fameux chat-huant. À partir de ce jour, le bel ardent fut appelé ainsi. Le jour, il se cachait pour ne pas être vu, et le soir, il rôdait autour des chaumières en quête de nourriture. En plus, il n'était plus immortel. Ultime punition divine. Mais l'histoire ne s'arrête pas là. Souvenez-vous du petit rossignol qui avait demandé une des plumes du bel ardent. Un soir, en croisant le chat-huant pleurant, il lui dit
13: « C'est vrai que tu as été bien méchant avec moi, mais j'ai pitié de toi et si tu le souhaites, je passerai les nuits d'été à tes côtés. Peut-être que mon chant allégera un peu tes souffrances. »
10: Le chat-huant accepte, soulagé d'avoir enfin trouvé un confident. Il ignorait encore à quel point au cours des siècles, il serait rejeté et maudit.
16: Son calvaire ne faisait que commencer.
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14: Bernard, 68 ans, j'habite Marcilly depuis plus de 45 ans.
17: Votre grande passion, vous, c'est la randonnée?
14: C'est la randonnée dans tous les terrains, dans toutes les régions de France.
17: Ça a commencé comment, cette passion? Enfin, qu'est-ce qui vous a mis le pied à l'étrier?
14: Aller à l'école, pas le choix. En pleine campagne, on allait à l'école.

0: Magnifique.
1: Je crois que la randonnée, ça commence tôt chez vous.
0: Oui, ça commence tôt. Même les enfants, mon fils, lui, il avait 6 mois, il commençait à randonner avec nous.
1: À 6 mois, il marchait.
0: Ah bah, il était dans le dos, je l'ai porté sur moi, mais j'avais ma fille avec moi aussi. Ils ont commencé de bonne heure.
1: Généralement, vous partez pour des randonnées de combien de kilomètres ?
0: Alors, quand on est sur Marseille dans la journée, c'est 8, 10, l'été, 12. Et quand les week-ends, en dessous de 20, vous n'allez pas me faire plaisir. Je préfère 20, 25.
1: Et vous faites ça en combien de temps ?
0: Alors, on marche à une vitesse moyenne de 6 km/h.
1: C'est un bon rythme, ça ?
0: Oui, c'est un bon rythme.
1: C'est du plaisir, mais c'est aussi une mission. Une fois que vous êtes parti, on ne vous arrête pas.
0: Voilà. Alors, il y a des gens qui ont du mal à me suivre. Et alors, ils n'aiment pas randonner avec moi, parce que...
1: Ah, il y a eu des prises de bec, déjà ?
0: Non, jamais, jamais. Non, mais avec le sourire.
1: Et vous pensez à quoi quand vous marchez ?
0: À rien. À rien.
1: Ça a l'air génial.
0: Oui, c'est génial. À rien, on est là, on regarde la nature, on regarde tout. Le moindre petite chose, eh ben, ça n'est merveilleux.
1: Et quand vous partez en randonnée, vous êtes équipé comment ?
0: Sac à dos, avec de la boisson, de la nourriture, des affaires chaudes, des affaires froides, de la crème solaire, des lunettes, une casquette.
1: Vous avez tout, quoi.
0: Oui, il faut tout. Je marche aussi avec des bâtons-pompes.
1: Des quoi ?
0: Bâtons-pompes. C'est des bâtons avec un ressort à l'intérieur qui a différentes puissances qui fait que là, c'est toute la partie supérieure du corps qui travaille. Les muscles, le cardio, les abdos, le dos, ça les fait travailler. Et après, avec ce principe-là, ça allège toutes les articulations basses, les hanches, les genoux, les chevilles. C'est comme on appuie dessus, ça nous relève le corps.
1: Le surnom de Robocop de Marseille, il est mérité.

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1: Laissez passer.
2: Sébel vit dans le Vézélien quand elle n'est pas aux quatre coins du monde pour inventer des univers au cinéma ou à la télévision.
3: Monteur, la tour.
2: Cette iconesse d'adoption est chef décoratrice et elle est devenue la référence quand Hollywood veut filmer Paris. Un Paris plus vrai que nature, un Paris recréé, un Paris d'atmosphère. Anne Sebel a travaillé avec les plus grands, Spielberg, Clint Eastwood, Sofia Coppola ou encore Damien Chazelle. Et depuis 5 saisons, elle est aussi la directrice artistique de la série Emily in Paris, dont elle façonne l'univers visuel. Elle a inventé pour la série un Paris fantasmé, celui que les Américains adorent, les immeubles haussmanniens, les chambres de bonne, les placettes charmantes, les bistrots typiques. Une création qui part du scénario, puis elle imagine les lieux, les volumes, les couleurs, la lumière. Derrière chaque décor, il y a des croquis, des maquettes et des artisans qui reproduisent en 3D cet univers.
4: C'est du travail bien fait.
2: Pour une saison d'Emily in Paris, ce sont près de 180 décors créés, démontés, remontés. Un travail colossal qui a aussi un impact très concret. Certains lieux de tournage sont devenus de véritables attractions touristiques. Anne Sebel revendique un cinéma fait à la main, loin du tout numérique. Elle transmet d'ailleurs son savoir-faire à la Fémis, où elle forme la nouvelle génération qui, à son tour, saisira le réel pour bâtir image après image d'autres rêves de cinéma.
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5: Parfois dès l'enfance, on connaît son destin. Lionel Terray est à Grenoble le 25 juillet 1921. Sa famille, aisée, envisage pour lui un futur bourgeois, alors que lui n'a déjà que la montagne en tête. À 3 ans, il chausse les skis. À 5 ans, il cherche à escalader tout ce qu'il croise. Durant sa jeunesse, le grenoblois sèche régulièrement l'école pour aller crapahuter en montagne. Son déménagement à Chamonix pour accompagner son père malade ne va pas arranger les choses. À seulement 12 ans, il devient chef de cordée pour la première fois. Parallèlement, il se lance dans les sports de glisse et se taille en grandissant un petit palmarès, notamment en combiné descente slalom.
6: Ça c'est mes skis, ils ont fait deuxième à Grand Montana, c'est ce qu'il a. Oh, j'ai une pêche les gars. Wouh !
5: Nous sommes alors en 1941, la future légende de l'alpinisme rentre à la formation Jeunesse et Montagne, ancêtre de l'UCPA. En plus de vivre pleinement sa passion, c'est là qu'il va rencontrer l'un de ses futurs grands amis, Gaston Rébuffat. C'est une nouvelle conception de la montagne que Lionel Terray découvre. Rébuffat, en avance sur son temps, anticipe déjà les ascensions de grands sommets. Pendant plusieurs années, les deux hommes alterneront expéditions en montagne et travaillent dans la ferme de Lionel. Leur coopération prendra une pause à la fin de la guerre. Lionel Terray entre dans la résistance où il intègre la mythique compagnie Stéphane.
7: Et bonjour !
5: Un groupe spécialisé dans le combat en montagne, encadré par les meilleurs alpinistes du moment. Leurs actions durant le conflit deviendront d'ailleurs une référence dans le domaine de la guérilla.
8: C'est le genre de type qui boirait un bidon d'essence pour pouvoir pisser sur ton feu de camp.
5: Après la guerre, la libération pour Lionel Terray, elle est autant politique que professionnelle. Il se lance définitivement et complètement dans l'alpinisme. Instructeur à l'école de haute montagne, moniteur de ski, puis guide de haute montagne, il aspire à protéger ce qu'il y a de plus important pour lui, sa liberté.
9: Belle activité, beau projet.
5: Il s'associe à cette époque à celui qu'il découvre lors d'une ascension et qui ne le lâchera plus, Louis Lachenal. Alliance de l'audace de Lachenal et de la réflexion de Terray, le duo démarre une des plus grandes épopées de l'ascension des Alpes.
10: Je vais faire le maximum, je me lance, je suis prêt.
5: Cette cordée mythique enchaîne les performances et les records. La face nord des Grandes Jorasses, l'éperon nord des droites, la terrible face nord de Lager en Suisse qui leur prend seulement 2 jours.
11: Plus que quelques kilomètres et bientôt nous serons dans une bonne auberge.
5: Après ce dernier exploit, il est alors temps pour le duo de fusées alpines de se tourner vers un autre défi, direction l'Himalaya. Il participe à la seconde expédition pour tenter de monter au sommet de l'Annapurna, soit la première fois qu'un homme marcherait au-dessus de 8000 mètres. L'expédition est un succès. Si Herzog et Lachenal sont les seuls à atteindre le sommet, Lionel Terray jouera un rôle considérable de soutien, notamment en portant son ami qui avait les pieds gelés pendant la descente du sommet. Les Français rentrent à Orly et sont accueillis en héros.
12: J'avais des papillons dans le ventre, c'est comme ça.
5: Pendant les 14 années qui suivront, Lionel Terray continuera de réaliser des exploits. Que les sommets impossibles soient dans les Andes ou dans l'Himalaya, il laissera sa marque dans l'histoire de l'alpinisme.
13: Ce Lascar est une légende comme
11: comme le grand Manitou.
5: Et quelle que soit l'altitude ou l'expérience, le danger est toujours là. Le 19 septembre 1965, dans le Vercors, Lionel Terré chute avec un ami lors de l'ascension des arêtes du Gerbier. Leurs corps sont retrouvés quelques jours plus tard. Le monde de l'alpinisme se rendra à Chamonix, où le Grenoblois sera inhumé pour lui rendre hommage. Lionel Terré, l'un des plus grands alpinistes de l'histoire, est un Isérois, illustre Isérois.
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2: 6h20, c'est votre rendez-vous, les gens d'ici. Tous les jours, nous mettons en lumière une personnalité qui fait briller notre région. Elle se confie au micro de Romain Bruno. Et aujourd'hui, direction la Tour Eiffel, à la rencontre d'une guide qui propose une visite immersive avec l'aide d'un casque de réalité virtuelle pour redécouvrir l'histoire de la Dame de Fer. Et depuis cette semaine, cette visite a été réactualisée pour plus de surprises. Romain, vous êtes bien devant la Tour Eiffel, elle est belle, hein?
3: Oh, qu'est-ce qu'elle est belle. En plus, je la regarde, cette Tour Eiffel, face à moi, en effet. Et j'ai à mes côtés, c'est Vladina, les cofondatrices et guide chez Viality Tour, qui propose... Ah, j'en dis pas plus, tiens. Elle va nous expliquer. Bonjour, Vladina.
7: Bonjour, Romain.
3: Vous nous proposez une expérience immersive.
7: Absolument, puisqu'on propose une expérience au pied de la Tour Eiffel, mais à une autre époque. On la connaît, la Tour Eiffel du 21e siècle, mais est-ce qu'on connaît la Tour Eiffel du 19e siècle? Eh ben non, c'est ce qu'on vous propose de voir avec nos casques de réalité virtuelle.
3: Donc, on est avec vous. On enfile un casque, on s'arrête de temps en temps et on découvre quoi dans ce casque?
7: Alors d'abord, on découvre le chantier, la construction, et après on découvre l'exposition universelle et la Tour Eiffel dans son écrin d'origine, au cœur de cette exposition qui a marqué les esprits à l'époque.
3: Alors, si nous sommes aujourd'hui ensemble, c'est qu'il y a de la nouveauté.
7: Absolument, puisque c'est une visite qu'on a créée il y a déjà quelques temps et qu'on met à jour à chaque fois au fur et à mesure des remarques et des évolutions technologiques. Et là, c'est encore plus immersif avec des meilleures qualités d'image, avec plein de petits détails aussi qu'on rajoute au fur et à mesure. Pour les petits, pour les grands, pour les goûts de tous.
3: Et ce qui est intéressant, c'est que vous êtes à nos côtés, vous en tant que guide, pour nous expliquer ce que l'on voit à travers le casque.
7: Tout à fait, je vous explique un petit peu ce que vous voyez autour de vous, à quoi correspondent les différents bâtiments, ce que sont en train de faire tous ces personnages qui forcément ont des réactions très différentes de celles que nous on a au 21e siècle. Et les gens posent des questions, réagissent, interagissent. Donc c'est vraiment une visite interactive aussi avec le guide et avec les autres participants du groupe.
3: Vladina, elle vous est venue comment cette idée de visite immersive avec un casque de réalité virtuelle?
7: C'est une idée qu'on a eue donc avec Michel, le cofondateur, parce que moi je suis guide à la base conférencière, je fais des visites plutôt traditionnelles. Et lui est une personne qui a toujours beaucoup de mal à se projeter. Comme il est plutôt à l'aise avec toutes les nouvelles technologies, on s'est dit qu'on allait combiner nos compétences. Moi, la guide, lui, voilà, la réalité virtuelle. Et ça a donné Viality Tour.
3: C'est officiel, on peut voyager dans le temps grâce à vous et grâce à la technologie que vous avez mise comme ça à la portée de tous. Et je sens qu'on se reverra parce qu'au-delà de la Tour Eiffel, vous proposez une autre destination, ça s'appelle le Louvre.
7: C'est une autre aventure, voilà, c'est une autre histoire qu'on découvrira ensemble plus tard.
3: Merci beaucoup, Vladina.
7: Mais de rien, avec grand plaisir, et je vous attends sur le Champ de Mars.
3: Voilà, venez tous franchement visiter et découvrir, redécouvrir la Tour Eiffel autrement.

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7: Adieu. Oui, qui te bon parler d'expression Abe Bounkachao. Littéralement, ça voudrait dire avoir une bonne dent. Mais en français, on dirait plutôt avoir un bon coup de fourchette.
6: Ah.
7: Qui est mis en des cousata, qui nous cita, qui sont las dents, qui utilisent, mais qui est français, qui est la fourchette. Ce qu'on peut remarquer qui est amusant, c'est qu'en occitan, ce sont les dents, alors qu'en français, c'est la fourchette.
6: Et qu'abête anecdotes?
7: De la même famille qui utilise souvent à quelle expression? Surtout le grand paille, qu'on est her hami qui vient de her et qui a toutes les assiettes. Dans ma famille, on utilise souvent cette expression. Surtout mon grand-père, pour moi, quand j'ai très faim, que je mange beaucoup et que j'ai fini les assiettes de tout le monde.
8: J'ai la dalle, j'ai faim, nourris-moi.
7: Mon petit frère qui est minge her, que la pérame mais là où la chichangle. Prends mon cueil magre, coumue chichangle. Mon petit frère ne mange moins. On l'appelle plutôt la chichangle, le lézard. Car il est maigre comme un lézard.
6: Qu'est-ce qui est à gras de mail?
7: La glace, qui est un coffre fort, une sorte de mes grands pays.
6: Des glaces dans chez tes grands-parents.
7: Un coffre fort entier.
6: Merci, sœur.
7: Un tio.
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1: Me voilà devant le gymnase Honoré et Jean Fleury. Quartier Coubertin, quoi. Alors, il y a les gars de la ville là qui sont en train de nettoyer tout ça. Les rues. Bon, je vais aller les embêter un petit peu. Peut-être même essayer de conduire, aller savoir. Sur un malentendu. Bonjour, je voulais savoir si je peux monter avec vous pour voir comment ça marche, votre petite machine.
2: On n'a pas, on a vraiment, vraiment pas le droit.
1: On met juste un petit tour.
3: Si vous voulez.
2: Oui, ok, d'accord.
1: Merci. Le volant est à droite.
2: Oui. Quand on n'est pas habitué, ça fait drôle la première fois, en fait.
1: Eh ben, il faudrait aller conduire en Angleterre.
2: Oui.
1: Comment ça marche, cette affaire?
2: C'est un joystick, c'est-à-dire qu'on fait descendre le joystick, les balais descendent, la machine démarre, on passe la vitesse 1, et puis voilà.
1: Alors, bon, les balais, ils nettoient, donc ça envoie de l'eau et tout.
2: Ça envoie de l'eau et puis après... ça ramasse toute la merde, si on peut dire comme ça, oui.
1: Voilà. Et ça la met où, toute la merde?
2: Ça la met dans la... Il y a une cuve à l'intérieur, ça la met tout à l'intérieur. Et après, quand on fait de matinée, on va vider.
1: Vous la videz où?
2: On la vide au jardin Le Coq. Il y a une benne affrétée exprès pour...
1: Ah, d'accord.
2: Voilà.
1: Vous êtes en train de faire un gros bouchon.
2: Mais c'est le service public. Mais après, c'est les premiers à être contents quand c'est propre.
1: Je peux conduire?
2: Non.
1: Eh bien, il y a une autre petite voiturette. Tiens, on va aller le voir.
4: Bonjour.
1: Bonjour. Ah, c'est pas la même que celle de Jocelyn?
4: Non, parce que lui, c'est une balayeuse et nous, c'est une labeuse. Et il passe derrière nous.
1: Ah, ça y est, j'ai compris le truc. Je peux conduire?
4: Ah non, là, je peux pas, là.
1: Il y a un degré de conducteur. Il y a des conducteurs, ils conduisent les balayeuses et les autres, ils conduisent les laveuses.
4: Oui, parce que là, il faut passer un cassès. Parce que pour une balayeuse, il faut avoir le poids lourd et voilà.
1: Bon, Fabrice, il paraît que c'est vous le rigolo de la bande.
5: Peut-être. Vaut mieux rire au boulot que ça la gueule.
1: Moi, quand on a un Karcher comme ça dans les mains, on n'a pas envie parfois de donner un petit coup de Karcher de temps en temps, de faire des blagues, quoi.
5: On n'a pas trop le temps.
1: Bon, une petite blague vite fait sur un passant. Je peux essayer?
5: Non.
1: Oh, non. J'ai essayé de conduire, mais personne ne veut me prêter son matériel.
5: Non, c'est interdit.
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1: Taureau, je crois que c'est du 21. Ah non, je sais plus.
2: Savez-vous ce que c'est que l'astrologie ?
3: C'est les astronautes qui vont dans l'espace.
1: C'est l'espace et les constellations, le placement des étoiles.
2: Vous êtes de quel signe ?
3: Verseau. Moi, je crois que je suis taureau.
1: Moi, je suis taureau.
4: Moi aussi, je suis taureau.
2: Comment on a découvert que vous étiez de ce signe-là ? C'est grâce à quoi ?
1: Au mois de l'année, par exemple, le taureau, je crois que c'est du 21 mars jusqu'au 20... Ah non, je sais plus.
3: Moi, j'avais un petit carnet de jeu et il y avait un jeu. Si on réussit le jeu, on savait on était de quel signe.
5: C'est quand même magique, hein ?
6: Waouh, c'est fabuleux ! Et pourquoi on fait ça ?
3: Je sais un peu, Verseau, c'est de quel temps à quel temps ? C'est de la fin de janvier au début de février. Et moi, vu que je suis née le 31 janvier, je suis Verseau, du coup. Ça s'appelle des signes astrologiques. Et l'astrologie, du coup, c'est des signes astrologiques.
2: T'es taureau, ça veut dire que tu rentres, t'as besoin d'une étable ?
1: Non, c'est sur les qualités. C'est quand on est, par exemple, taureau, dans le mois où on est taureau, on n'est pas comme d'habitude.
2: Et vous êtes comment, messieurs les taureaux ?
1: J'en sais rien.
7: Il possède certainement des qualités, mais voilà. Lesquelles ?
3: Je sais pas, moi, je pense de l'émotion, beaucoup, beaucoup d'émotions. Après, je sais pas.
8: Comment je peux te montrer que je peux être fort et sensible, noble et affectueux ?
1: Aïe. Les taureaux, par exemple, ce sont des personnes qui sont nées pendant les mois de taureau.
9: C'est logique.
1: Quand on est taureau, on se contrarie plus, on est plus vexé, alors que d'habitude, non.
3: Taureau, vu que les taureaux, c'est costaud, je pense que les taureaux, ils sont costauds. Enfin, ceux qui ont les signes astrologiques taureaux, ils sont peut-être très forts.
2: Et les balances, alors ?
10: Quand on était le signe astrologique balance, c'est-à-dire que quand il y a quelqu'un qui nous dit quelque chose, on va le balancer.
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12: Itinéraire bis à Maïl-Château cette semaine et aujourd'hui, je me suis arrêtée chez Olana, chez Amélie Moreau, ici à Maïl-Château. Amélie, bonjour.
13: Bonjour.
12: Olana, c'est quoi, Amélie ?
13: Olana, c'est une prolongation de moi. C'est mon entreprise, en fait, que j'ai créée en 2020. Et donc, c'est Olana, laine et savoir-faire. Et donc, en deux mots, tout est dit. Laine et les savoir-faire pour la transformer.
12: Cette laine, elle vient d'où ?
13: Elle vient du troupeau d'Adrien Salah, qui est aussi à Maïl-Château et qui est éleveur agro-pastoral, c'est-à-dire qu'il est éleveur itinérant. Et son troupeau est très intéressant pour la laine, puisque la race des brebis est Estalaine Mérinos. Et pour moi, c'est la Rolls des toisons.
12: Pratiquement, votre métier, il consiste en quoi ? Vous n'élevez pas les brebis pour la laine, mais vous arrivez à quel moment ?
13: Moi, le début, c'est la tonte annuelle. La source, c'est le tri de la laine. La compétence numéro un pour faire quelque chose avec cette matière, c'est de savoir trier les toisons.
12: Et ensuite, après le tri, on fait quoi ?
13: Alors, après le tri, on compacte toute cette laine récoltée dans des sacs qu'on appelle des curons. Et on l'envoie dans un lavage spécialisé pour laver la laine. Et ensuite, on va décider, donc là, pour le cas, c'est du fil à tricoter, qui sera envoyé dans une filature française, toujours dans une recherche de faire un produit de qualité, voire haute qualité, et sur notre territoire.
12: Alors là, on a des pelotes de laine devant nous, parce qu'on est chez vous et que chez vous, c'est également à la boutique, on peut venir vous voir sur rendez-vous. Cette laine, quelles sont ses qualités ?
13: Alors, ce que vous avez sous les yeux, Catherine, c'est pas des pelotes, c'est des échevaux. C'est le langage, c'est le vocabulaire lainier, échevaux, et c'est la forme qu'on doit utiliser pour teindre. Et donc, les qualités du fil, c'est que la laine, c'est thermorégulateur, c'est respirant, c'est antibactérien. Ça nécessite peu de lavage, puisque s'il y a des odeurs, il suffit d'aérer son pull quelques heures à l'air libre. En fait, la matière reste vivante. comme sur l'animal en fait.
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12: Itinéraire bis à Maillé-le-Château cette semaine. Et aujourd'hui, eh bien, nous allons parler de pâturage itinérant. Adrien Salat, bonjour.
4: Bonjour.
12: Le pâturage itinérant, Adrien, est-ce que vous pouvez m'expliquer ce que c'est ?
4: C'est marrant parce que pâturage itinérant et itinéraire bis, finalement, ça rapproche un peu parce que on prend souvent les chemins de traverse, en tout cas des endroits moins fréquentés pour déplacer les brebis. Parce qu'en fait, donc c'est un troupeau qui est arrivé en 2021 et qui depuis se déplace uniquement à pied sur des trajets jusqu'à 5-6 kilomètres pour aller chercher des pâturages chez des céréales. Alliés, aller dans leur parcelle, après accord verbal effectivement, pour faire pâturer et puis dans une démarche de restauration de la fertilité des sols.
12: Restauration de la fertilité des sols, c'est-à-dire ?
4: Aujourd'hui, on se rend compte que les engrais de synthèse sont aussi limités et que ben il faut trouver autre chose. Et les agriculteurs, après avoir essayé toute une série de solutions, en arrivent à se dire que remettre des bêtes sur des parcelles qui souvent n'ont pas vu d'animaux d'élevage, en tout cas depuis au moins une génération et des dizaines d'années, ben, c'est potentiellement bénéfique.
12: J'aimerais bien que vous me parliez de vos brebis. Ce sont des brebis particulières, il y en a combien ?
4: Il y a une centaine de mères, ce sont des brebis de race Estalène Mérinos. La race Mérinos, on la connaît pour la laine parce qu'elle est très fine, donc elle permet de faire du textile avec. Et on est sur une race spécifique puisqu'elle s'est développée sur plutôt l'est de la France, Alsace-Lorraine, croisée avec une race Württemberg d'Allemagne du Sud, qui donne une brebis de belle taille, avec une toison conséquente et une capacité à endurer les aléas climatiques extrêmes. Voilà, une race très plaisante à élever, même si c'est plus que de l'élevage. C'est vraiment, on partage, on passe du temps ensemble finalement.
12: Est-ce qu'on peut vivre de ce métier, Adrien ?
4: Oui, je vis de cette activité. Alors, on a parlé de la laine, mais j'ai aussi une activité de vente de viande. Donc, on nourrit aussi un territoire, donc on répond à un besoin. Et en ça, oui, ça me fait vivre, ça donne raison, ça donne sens à ma vie. Je pense que la question était aussi financière. C'est vraiment un combat. J'ai envie de dire que plus le temps passe, plus on pourra en vivre. C'est l'origine quasiment de la civilisation, du fait qu'on est passé de nomade à sédentaire. Donc tant qu'on sera sédentaire, c'est un métier qui aura du sens et qui répondra.
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12: Itinéraire bis à Maillé-le-Château, aujourd'hui encore. Et aujourd'hui, je me trouve au planétarium de Maillé-le-Château. Patrice Berger, bonjour.
9: Bonjour.
12: Un planétarium, c'est ma première question. Patrice, elle est toute simple. Qu'est-ce que c'est ?
9: Alors, un planétarium, c'est un lieu où on va pouvoir observer le ciel, comme si on était en pleine nuit, au froid. Sauf que là, on est bien au chaud et on a le ciel au-dessus de nous, mais il est en numérique, tout simplement.
12: Ce planétarium de Maillé-le-Château, il est né de quelle façon ?
9: Alors, il est né parce que on a une section dans l'association d'astronomie et nos contrées font que les samedis soirs, pour observer avec un beau ciel, ils sont très rares dans une année. Et comme on aime transmettre notre passion, on a dû trouver un autre moyen de la transmettre. Et l'autre moyen, c'est le planétarium.
12: Quand on construit un planétarium, on obéit à des règles quand même.
9: Oui, bien sûr, on est obligé, déjà parce qu'on a un ERP, on reçoit du public. Et puis, la particularité du planétarium, puisque, comme vous le constatez, c'est un dôme que l'on a au-dessus de nous, qui est notre écran.
12: On peut mettre combien de personnes, combien de spectateurs ici ?
9: 30 personnes.
12: Alors, qu'est-ce qu'on peut voir ? Là, en ce moment, moi j'ai la grande chance d'être au milieu du planétarium. J'ai un ciel, c'est le matin ou c'est le soir ?
9: Alors là, non, c'est le ciel actuel. On est en journée, là, pour l'instant, avec le soleil à l'endroit où il serait, bien sûr, si on n'avait pas les nuages au-dessus de nous.
12: Quels sont les types d'animations que vous proposez dans ce planétarium ?
9: Alors, on peut déjà observer le ciel du soir, comme on l'observerait en sortant à l'extérieur. On peut même observer le ciel comme il était il y a 2000 ans, ou comme il sera dans 2000 ans, parce qu'il sera différent, bien sûr. Alors ça, c'est la partie, je dirais, purement observation, comme on peut le faire à l'extérieur. Et on a aussi la projection de films qui sont spécifiques pour les planétariums, qui sont à 360 degrés.
12: Des films qui sont à la portée de quel public ?
9: Alors, tout public, on a des films d'animation pour les enfants, ça commence à partir de 5 ans. Et puis après, on monte crescendo, hein, et bien sûr, on a aussi des films pour adultes. Et pour adultes et enfants. On a des spécifiques pour les enfants, mais sinon on a des films tout public.
12: C'est un endroit assez magique, je dois le dire, avec une réverbération du son qui est incroyable.
9: Oui, c'est très particulier parce qu'en réalité le son reflète partout dans le dôme et parfois on est à l'autre bout du planétarium et on a l'impression que la personne est juste à côté de nous. Oui, c'est complètement magique hein, pour les personnes qui ne sont jamais venues. À chaque fois, c'est vraiment un émerveillement. Et quand on y revient, puisqu'on peut revenir pour voir d'autres choses aussi, hein, bien sûr.
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12: Itinéraire BIS à Mailly-le-Château, aujourd'hui encore, pour vous faire découvrir aujourd'hui un merveilleux métier. Gaëtane Millet, bonjour.
14: Bonjour.
12: Vous êtes vitrailliste, maître verrier. Est-ce que vous pouvez nous expliquer en quoi consiste votre métier ?
14: Mon métier consiste à la création et à la restauration de vitraux, que ce soit pour du particulier ou des vitraux de patrimoine, comme les églises.
12: Ce métier, vous l'avez approché de quelle façon ?
14: J'ai eu la chance de rencontrer Bernard Dubourg, un souffleur de verre, qui m'a transmis sa passion pour le verre au départ.
12: Votre amour du verre, Gaëtane, il est né de quelle façon ?
14: C'est la fascination par rapport à la matière, aux couleurs, aux reliefs, tout ce qu'on peut transmettre aussi à travers une création, c'est le partage.
12: Alors, ce vitrail, c'est totalement magique, on est dans votre atelier à Mailly-le-Château, parce que la boutique, elle est à Vézelay. Hein.
14: Tout à fait, la boutique est au 10 rue Saint-Étienne à Vézelay.
12: Et expliquez-moi, qu'est-ce qu'on a devant nous, là ?
14: Alors, pour l'instant, devant vous, vous avez donc des petits vitraux pour la décoration et montrer un petit peu tous les effets du verre qui sont destinés à la boutique.
12: Ce métier de vitrailliste, maître verrier, quelle qualité il demande, Gaëtane ?
14: Il demande beaucoup de précision, un grand travail de dessin, une connaissance sur ses verres. Le choix des verres est très important par rapport au rendu que l'on veut donner et une passion dépendante.
12: Quand on parle de vitrail, on pense souvent au vitrail qui prend la place d'une fenêtre, mais le vitrail, il se conçoit également à l'intérieur des maisons.
14: Tout à fait, le vitrail peut servir en miroir, il peut être aussi en séparation de portes, il peut être sur une cloison, il peut être une petite lampe décorative. On a beaucoup d'idées d'endroits différents pour mettre les vitraux.
12: Et puis, vous restaurez des vitraux. Et là, à côté de moi, il y a un vitrail d'église. Il arrive d'où, celui-ci ?
14: Celui-ci, c'est un vitrail qui arrive de Précy-le-Sec.
12: Est-ce que c'est exactement le même travail quand on crée un vitrail ou quand on le restaure ?
14: Alors non, quand on fait une création, on démarre à partir d'un dessin. On fait le dessin en taille réelle, qui va nous servir en fait de trame pour découper le verre. Pour une restauration d'église, on va conserver au maximum toutes les pièces qui sont en bon état, pas cassées, et on va remplacer uniquement celles qui sont inexistantes. Ce sont deux mondes très différents. Quand on fait de la création, on sait qu'on va laisser sa petite trace sur un vitre qui va durer plus d'un siècle.
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12: Itinéraire BIS, toujours à Mailly-le-Château. Cette semaine et aujourd'hui, je vous emmène dans un endroit magnifique, un endroit étonnant. Je suis allée au musée des outils d'autrefois. Jean-Louis Lajambe, bonjour.
15: Bonjour.
12: Dites-moi, ce musée ici à Mailly-le-Château, il existe depuis combien de temps, Jean-Louis ?
15: Ah, je réfléchis. Oh, plus de 5 ans, hein. Plus de 5 ans, oui, pas plus, je crois pas.
12: Qu'est-ce qui vous a donné envie de créer un tel lieu ?
15: Mon grand-père était ferblantier, j'ai donc récupéré tout son atelier, et c'est de là qu'il m'est venu l'idée de faire des métiers anciens.
12: Vous avez débuté avec combien d'outils ?
15: J'ai commencé avec une cinquantaine d'outils.
12: Et aujourd'hui, là, autour de nous, sur 3 étages, il y a combien d'outils ?
15: Je pense environ entre 4 et 5 000 outils, de différents métiers, évidemment.
12: Tous ces objets, vous les achetez ou on vous les donne ?
15: On m'en donne beaucoup. J'en achète très peu, en définitive.
12: Au fur et à mesure que ces outils sont arrivés dans votre musée, j'imagine qu'il a fallu que vous vous documentiez.
15: Oui, je me suis beaucoup documenté. Soit que j'allais voir des gens qui ont fait ces métiers-là, ou soit que je cherchais, mais dans les livres, hein, pas sur Internet.
12: Parce que lorsque les gens viennent visiter ce musée, ils vous posent énormément de questions.
15: Énormément de questions, oui, oui, ben c'est normal, et je peux répondre, voilà.
12: Ce musée extraordinaire, parce qu'il est vraiment extraordinaire, Jean-Louis, il est ouvert tous les jours ?
15: Oui, c'est ouvert tous les jours, à n'importe quelle heure, il suffit de me donner un coup de téléphone, voilà, un coup de fil.
12: C'est un vrai travail de mémoire que vous avez fait.
15: Oui. C'est vrai, j'aime ça, donc voilà, j'ai réussi à faire ça sans problème, quoi.
12: Vous êtes fier de ce travail quand même, j'imagine.
15: Oui, il y a quoi d'être fier. Parce que j'aurais jamais pensé avant de faire ça, voilà. Et puis, bon, il y a des métiers que j'avais en tête, donc comme le métier d'imprimeur, voilà, parce que j'ai fait un peu d'imprimerie dans le temps, j'ai travaillé pour un imprimeur, etc. Donc, j'ai commencé par ça.
12: Que vous disent les gens lorsqu'ils poussent la porte, comme moi, de cet écomusée des métiers d'autrefois?
15: Ils disent, oh, c'est pas possible, ils disent, voilà. Bien souvent, ces réflexions-là, c'est formidable, c'est bien présenté, ben oui, parce que j'ai ça dans... C'est moi, quoi, voilà.
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3: Un chanteur, oh là là, une des plus belles voix de France. Il est auteur et compositeur également. Il fête cette année ses 20 ans de carrière.
4: C'est comme ça, qu'est-ce que je peux faire?
3: Je sais ce que je veux. Je veux Christophe Willem dans mon émission. Et... oh, mon vœu est exaucé. Bonsoir.
5: Non mais l'introduction, bravo.
3: Toujours.
5: Non mais il y a un step là.
3: T'as vu?
5: Si, si, bravo.
3: On sait recevoir. En 20 ans, il a vendu 1 million de disques, sorti 6 albums et le 7e est en approche. L'excellent Christophe Willem est dans Décibel. Youpi! Christophe Willem, ou comme dirait Johanna dans Hélène et les garçons, mon cri-cri d'amour, comment ça va?
5: Ça va très bien, très très bien. Non, vraiment en pleine forme et tout, très content.
3: Bah moi aussi, il y a une nouvelle chanson, elle s'appelle Système.

0: y en a qui n'ont pas besoin de logiciel pour chanter juste. C'est le cas de mon invité de ce soir. Non mais quelle voix, Christophe Willem.
1: Merci.
0: Système. On va en parler tout à l'heure de cette nouvelle chanson. J'essaie de gratter des infos sur le nouvel album.
1: Ah ouais, je sais que je te connais. Hein.
0: Voilà. Même si ton attaché de presse en coulisses, juste avant que l'émission commence, a dit « Sois sage et ne raconte pas tout ».
1: Non.
0: Donc voilà, débrouille-toi avec
1: baïonnée.
0: Ça. Mais je voudrais quand même... C'est un peu sexy, ça.
1: Oui, un petit peu, je trouve.
0: Ouh là là, il fait chaud. Il est que 20h03. Christophe, avant, il faut qu'on parle de la dernière fois qu'on s'est vu, c'est-à-dire Corsu Mezzu Mezzu.
1: Ah ouais.
0: Tu chantes, il y a une quarantaine d'artistes qui sont là, il y a 3000 choristes, enfin c'est complètement fou. Stade Vélodrome à Marseille et Patrick Fiori, donc qui fait chanter tout le monde en Corse. Cette chanson, Lettera d'Argentina, là t'es en duo avec Alizé sur l'album Corsu Mezzu Mezzu, mais ce soir-là t'étais pas avec Alizé.
1: Oui, c'est avec lui, ça s'appelait Delia.
0: Ouais, c'est ça.
1: Et avec qui j'avais déjà chanté d'ailleurs, il y avait une autre opportunité comme ça une fois en Corse.
0: Ouais.
1: Et du coup, Alizé pouvait pas être avec nous ce jour-là et c'est Delia qui l'a remplacée. Oula, et très très bien remplacée, donc j'étais heureux de la retrouver. Et
0: bah,
1: puis, je pense que pour elle, ça lui a dit quand même une petite dose de stress supplémentaire. C'est coucou, on va chanter. C'est pas on va chanter au Troquet du Coin, c'est on va chanter au Vélodrome.
0: Au Vélodrome,
1: ouais, non, c'était fou.
0: Autre moment de live que tu as vécu avant de faire ton retour avec System, c'est ton invitation au concert de Théodora.
1: Ah ouais.
0: Théodora qui a 20 ans et des poussières, qui a raflé 4 victoires de la musique cette année sur 5 nominations. C'est vraiment la chanteuse dont tout le monde parle. Elle faisait son premier Zénith de Paris et elle t'a invité, ça a donné ça. Quand je serai...

0: gamins qui ont l'âge de la chanson.
1: Incroyable.
0: Et qui la chantaient. Et c'était un moment fou. Est-ce que tu peux me raconter comment tu t'es retrouvée au Zénith de Théodora?
1: Mais écoute, l'histoire, elle est vraiment, vraiment folle. Théodora et son équipe, les deux, en fait, m'ont contacté via Instagram.
0: D'accord.
1: À peu près 3 semaines avant, et m'a expliqué un peu le concept. Il dit voilà, en fait, je serais hyper contente si tu me dis oui. On voudrait que tu viennes chanter double jeu sur scène. Alors moi je dis ben d'accord, ben c'est génial. Enfin,
0: t'étais familier flatté avec son travail à elle.
1: Ah, bien sûr. Ouais, voilà. Enfin, moi j'ai toujours dit, tu vois, aussi bien du son que le travail d'image. Il y a un énorme travail d'image avec Théodora que je trouve fascinant. Enfin pour moi ça me rappelle vraiment les grandes heures de Grace Jones, Jean-Paul Good. Tu vois les clips hyper travaillés. Donc elle fait beaucoup de bien, je trouve, à la musique française vraiment. Et donc très très très flattée et en même temps hyper flippée. C'est-à-dire que t'arrives sur une scène du Zénith de Paris. Donc déjà, bon, c'est quand même assez flippant, le Zénith, on dirait pas, mais quand même.
0: Si, quoi, il y a des milliers de personnes.
1: Oui, et puis là, t'es quand même dans une salle chauffée à bloc, parce que c'était la première de Théodora au Zénith. Donc si tu veux, tu te dis, mais comment ça va se passer?
0: Oui, et comment je vais m'intégrer dans le show?
1: Mais complètement.
0: Oui.
1: Et en fait, Théodora, avec donc pas mal de guests, ce qu'elle a fait dans pas mal de shows, de concerts qu'elle a fait, et elle me dit, voilà, j'ai une personne avant toi, il y a Gims qui vient après, il y a Rema. Non, mais j'attends, mais qu'est-ce que je viens foutre au milieu?
0: T'étais comment dans les coulisses?
1: Non mais je t'explique même pas. Une boule au ventre, j'ai perdu 47 kilos en allant sur scène. Non mais vraiment, et tout, mais le pire, c'est que même mon équipe était là. J'étais là, non mais je vous en supplie, vous vous rendez pas compte, le trac que j'ai, c'est quand même hyper flippant. Et plutôt que de me dire, mais non, ça valait. Non, franchement, c'est vrai que c'est chaud. Non, mais vraiment, ils me disaient ça.
0: Ils sont terribles.
1: Mes amis et tout avant. Ah ouais. Parce que évidemment, quand elle m'a proposé, je dis, mais moi, je dis oui. Tout de suite. Puis après, tu dis. Alors après, tu réfléchis, en fait.
0: Et tes proches, ils commencent à te dire, t'es vraiment courageux, hein, d'y aller.
1: Ah non, mais je te jure. Après, par contre, c'est là que je me suis dit, mais c'est dingue. Tu vois, ma nièce, qui a 20 ans, justement, hyper fan de Théodora, comment te dire que je suis son tonton préféré? C'est-à-dire que d'un seul coup, non, mais t'as chanté avec Théodora, quoi.
0: Ouais.
1: Mais tu la connais bien, t'es pote avec. Bah, on va pas non plus se faire une bouffe tous les 4 jours. Mais, bah, il y a une rencontre artistique qui s'est passée, qui a été vraiment géniale. Parce que vraiment, je tiens à le dire, mais vraiment, elle a été, mais d'une générosité, elle, toute son équipe, vraiment. Dès que je suis arrivé, on répète l'après-midi, le dimanche après-midi, tout le monde hyper cool. Mais que ce soit, je te dis, du manager, du technicien, des danseurs qui étaient sur scène, en disant oh, mais quand on a vu que t'étais là aujourd'hui, on a halluciné. Elle nous avait dit, elle m'avait parlé de l'idée, mais on savait pas si t'allais venir ou pas. Enfin, vraiment, c'était hyper bon enfant, super ambiance. Vraiment à l'image de ce qui s'est passé après sur scène avec le public, qui était carrément improbable. C'est-à-dire que tout le monde connaissait la chanson, mais par cœur.
0: Est-ce que tu en doutais de la qualité intemporelle et du tube qui dure de double jeu? Est-ce que là, tu te l'es pris un peu en pleine poire?
1: Bah là, franchement, ouais. C'est-à-dire que le côté intergénérationnel comme ça, j'avais pas idée que c'était à ce point. Et après, si tu veux, on a vachement parlé, ils m'ont dit, mais non, mais tu te rends pas compte. En plus, il y a une trend sur TikTok qui existe depuis pas mal de temps. Et donc, c'est vrai qu'il y a tout un tas de jeunes qui se sont emparés de ce titre. Et je pense qu'aussi, Théodora, c'est ça qui la faisait marrer. C'était de se dire, bah attends, on va lui demander de venir, vu que tout le monde est un peu en train de reprendre le titre, ça serait génial qu'il accepte. Et bon, bah, du coup, je l'ai fait. Mais c'était fou, tu vois, vraiment. C'était comme dans mes concerts. C'est-à-dire que vraiment, tu vois, je lâchais le micro, tout le monde connaissait les paroles. Enfin, j'ai trouvé ça ouf et c'était tellement, tellement bienveillant. Il y avait beaucoup de bienveillance dans cette salle. Et tu vois, avec tout le bordel qu'on vit en ce moment, ça fait vraiment du bien. Tu dis vraiment, la musique a ce pouvoir. Je pense que qu'aucune autre chose ne peut avoir de fédérer à ce point-là. Et j'ai trouvé ça fou.
0: On va se plonger maintenant dans une nouvelle chanson qui s'appelle

0: premier extrait de ton 7e album.
1: Ouais. C'est vrai que c'est le 7e album, c'est vrai que ça passe très très vite.
0: Ouais. Et 20 ans de carrière, c'est très mignon d'ailleurs, parce que avant de lancer System, la nouvelle chanson, et donc finalement de mettre en place tout ce 7e album et d'annoncer ton retour, t'as fait un petit récap des 20 dernières années.
1: Bah carrément.
0: Et que évidemment que la première fois de ta vie que t'étais en studio pour enregistrer ton premier album, si on t'avait dit on se retrouve pour le 7e avec 20 ans de carrière,
1: j'aurais dit mais c'est une blague, je pense que ouais. Pas du tout. Non mais c'est ça qui est fou en fait avec ce métier, c'est que t'es tellement dans une dynamique, tu rencontres tellement de gens et que la musique, on en parlait tout à l'heure, mais la musique ça sert à fédérer, ouais. Et en fait toutes ces rencontres ça te nourrit énormément aussi. Là sur ce nouvel album justement, comme System par exemple, j'ai bossé avec une nouvelle équipe aussi, donc c'est Noé Tristram et Marceau, c'était la toute première fois que je bossais avec eux,
0: okay.
1: Donc je me suis amusée, il y a aussi des équipes plus anciennes, donc on a mélangé tout ça et c'est toujours enrichissant parce que c'est vrai que nous on voit pas le temps passer réellement, c'est-à-dire que quand on me dit 20 ans, tu vois, quand vraiment j'ai réalisé que ça faisait 20 ans, en fait, moi j'ai l'impression que c'était hier, en même temps que c'était une autre vie. Enfin, oui. Tu vois, il y a un truc un peu bizarre, comme quand tu vis un truc qui chamboule littéralement ta vie, en fait, parce que réellement, la Nouvelle Star a complètement chamboulé ma vie.
0: Et c'était il y a 20 piges.
1: C'était à 20 ans, ouais, exactement. Ouais.
0: C'est fou. Et alors, ce qui me fait plaisir, c'est que tu dis que tu t'es amusé pour préparer ce nouvel album. Parce que si on rembobine un peu, avant Covid, il y a ton album Rio en 2017. Ouais. L'après Rio, c'est pas passé très bien.
1: Pas ouf, non, voilà. Carrément.
0: T'as pas kiffé le disque. Alors que je trouve sous-côté, parce que moi je le trouve vraiment cool. Mais en tout cas, il a pas marché autant qu'il aurait dû. Donc, tu perds un peu confiance,
1: ouais.
0: Tu perds un peu envie.
1: Exactement.
0: Bim 2020, le Covid.
1: Ouais, par-dessus, histoire d'en mettre une petite couchette.
0: Ouais. Et finalement, quand même, tu reviens avec Panorama en 2022, qui cartonne, qui fait une très belle tournée et tout. Et donc, mais oui, moi je me suis demandé, je me suis dit, bon...
1: Dans quel état d'esprit
0: j'étais ? Dans quel état tu aimes de retourner à ta table de travail, finalement ? Est-ce que, voilà, on est plutôt confiant ? Est-ce que tu as gardé cette confiance et cette joie de Panorama ?
1: Alors, en vrai, je ne suis pas dans un truc de confiance, si tu veux. Je suis plutôt dans un truc, mais je pense que c'est... justement, tu parlais de l'échec de l'album Rio, entre autres.
0: Oui, enfin, relatif, hein, parce qu'il a quand même existé, ce disque.
1: Oui, il a existé, mais c'est vrai que c'était pas, ça n'a pas été accueilli comme j'aurais aimé. Ouais. Et si tu veux, à chaque fois, les gens se disent, ouais, c'est un truc d'ego quand les artistes ont des échecs. C'est pas là que ça se situe, en fait. C'est surtout que nous, en fait, quand on défend un projet, on est la face visible de tout un tas de gens avec qui on travaille, que ce soit des auteurs, des compositeurs, la maison de disques, ton équipe, en fait, si tu veux. Et d'un seul coup, tu te dis, merde, j'ai failli, quoi. Donc c'est cette sensation, si tu veux, de pas avoir été à la hauteur aussi de tous ces gens qui te font confiance.
0: Et leur travail et leurs efforts.
1: C'est ça qui te met un coup, en fait. Mais
0: t'as mis du temps.
1: Ah ouais.
0: Entre Rio et Panorama, il y a eu six ans.
1: Ouais, c'était assez long entre les deux. Bah alors après, tu l'as dit aussi, après il y a eu le Covid qui a quand même mis tout à l'arrêt. Et en même temps, si tu veux, toutes ces expériences-là, tu vois, je pense que quand tu es au début d'une carrière, tu crains absolument le moment de l'échec, parce que tu sais que ça va arriver. C'est-à-dire que moi, si tu veux, le truc qui était écrit, quand tu gagnes une émission et que tu vends énormément de disques d'un coup avec un tube comme Double Jeu, à un moment, tu sais que tu vas avoir un petit mur sur ton chemin.
0: Ah, donc t'attendais le retour de bâton. Tu
1: alors,
0: t'es dit,
1: j'étais
0: ça arrivera
1: pas
0: un jour.
1: En mode,

0: fais les choses, ben, tu vas vraiment puiser en toi et du coup, ça te donne une force très différente. Donc moi, vraiment, tu vois, l'étape Rio, qui m'a permis d'aboutir après avec Panorama, et là, ce nouvel album, j'arrive pas en me disant, oh, bah, c'est super, Panorama a bien fonctionné, donc celui-là, c'est pareil, ça va y aller.
1: Ouais.
0: Non, là, j'y vais avec quelque chose, je me suis beaucoup amusée. C'était très, très, très libérateur, cet album, vraiment. Parce que déjà j'ai recomposé, j'ai réécrit, ouais. Sur Panorama je voulais pas, parce que j'étais sur le trauma de l'album Rio, donc je ne voulais pas du tout, tu vois, j'étais vraiment dans ce truc là.
1: Ouais, donc t'as réglé des trucs.
0: Ouais.
1: Ça c'est bien.
0: En tout cas vraiment, et il y a eu beaucoup, beaucoup de bienveillance, tu vois, toutes ces équipes avec qui j'ai bossé sur le nouvel album, eux si tu veux, ils sont cette image là, ben, on parlait d'ailleurs depuis que Théodora, mais ouais. J'ai bossé avec des équipes plus jeunes, eux ils sont sur ce truc, mais tu te rends pas compte en fait de qui tu es et de ce que tu représentes pour une génération en fait. Enfin, il y a certains qui m'ont dit, mais nous en fait, limite quand on t'a vu à l'Investa, on s'est dit, ah ben, nous aussi on peut faire un truc, parce que d'un seul coup tu sortais complètement des sentiers battus, donc ouais. Si tu veux, on se rend jamais compte de l'image qu'on envoie aux gens. Alors évidemment, tu as des haters, des gens qui t'aiment pas, bon ça à la rigueur ça existe toujours, mais c'est bien aussi d'accepter les compliments et les choses qui te poussent, en fait, tu vois, plutôt que t'es toujours là à t'excuser d'être là, bah merci, c'est gentil. Non, il faut les accueillir.
1: Ouais.
0: Faut les accueillir parce que c'est aussi ce qui te permet de grandir et d'évoluer, en fait. Donc cet album, le nouvel album, j'ai vraiment travaillé avec ce côté totalement libérateur de, il y a absolument aucun tiroir, aucune case, on s'amuse, on fait un album qui, moi, me fait du bien, qui nous fait du bien à tous, hein, toutes les équipes avec qui je bosse sont vraiment à fond dessus, et on se dit, bah voilà, évidemment, on espère que le public le recevra avec autant de plaisir que nous, on a eu à le faire, mais en tout cas, si tu veux, c'est très, très, très libérateur. Et c'est d'ailleurs ce qui a amené le mec qui fait les questions-réponses, carrément.
1: J'adore, vas-y.
0: C'est ce qui a amené vraiment le thème de l'album. Le thème de l'album, c'est vraiment la liberté, mais avec un grand L, tu vois. On parle vraiment de liberté, de tout ce qui bloque notre liberté. C'est pour ça que Système...
1: Oui, alors Système, dans
0: tout ça. On trouvait ça cool que ce soit le premier single, parce qu'on se disait, voilà, c'est intéressant de se dire, puisqu'on va parler de liberté après, bah, un des trucs qui bloque beaucoup notre liberté aujourd'hui, ou qui nous enferme un peu, c'est tous ces différents systèmes dans lesquels on est tous, volontairement ou pas, un peu enfermé, que ce soit les réseaux sociaux, que ce soit le système politique, le système amoureux,
1: le patriarcat.
0: Non mais le patriarcat.
1: Non mais ça va mieux.
0: Non mais
1: je vois un mot toutes les 5 minutes, mais quand ça sort, elle est contente.
0: Non mais tu vois ce que
1: oui,
0: je veux dire
1: oui,
0: ou pas
1: oui. On est dans des carcans.
0: Ouais, on est dans des carcans. Et si tu veux, Système, c'est pas du tout un titre qui dénonce genre le point levé. Non, c'est pas ça. C'est juste une question de dire, ok, on est tous là-dedans d'une manière ou d'une autre. Faut juste en avoir un peu conscience, ça permet de faire un petit pas en arrière et voilà, de le tenir à distance et pas être les deux pieds dedans. Et pour moi, ça, c'est une des étapes qui permet de retrouver un peu notre liberté. Et notre liberté, pour moi, bah, c'est d'être un peu plus connecté avec soi-même, hein, plutôt que d'être connecté avec tout ce qui est autour de nous en permanence. Ouais. Et donc, c'est ça un peu le point de démarrage de l'album.
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0: Système, c'est Christophe Willem qui est de retour. Le carcan dans lequel on est, donc constat joyeux et sautillant, mais constat quand même. Du coup, c'est la chanson qui va ouvrir l'album. Ça va raconter une histoire un peu dans l'ordre.
1: Il y en a une autre avant qui ouvre l'album, qui est La Route, qui parle d'une route où ça parle vraiment. C'est pas le titre. De toute façon, je ne te donnerai pas le titre.
0: De l'album. Ah, ouais, c'est
1: même
0: ça.
1: Même pas le titre des autres chansons. Non, petite, peut-être je t'en lâcherai un ou deux. Ouais. Mais non, la première chanson, là, telle que c'est en train de se profiler, est-ce que tous les titres sont faits? Là, on est en train de peaufiner la production, en vrai.
0: Ah, mais c'est un bon moment, ça.
1: Ah ouais, non, mais c'est le meilleur. Parce que c'est là que tu dis, alors, jusqu'à où on va aller, tu vois. Donc ça, c'est assez kiffant. Pour le coup, c'est vraiment le moment que j'adore. Et il y a un titre qui parle d'une route. Voilà, cette route vers le bonheur, ce qu'on
0: cherche.
1: Sur
0: la route de Memphis?
1: Ça pourrait, mais non, ça n'est pas celle-là. Donc c'est plutôt ce titre-là qui parle de ce chemin qui ouvre. Je pense que c'est celui-là qui ouvrira l'album et puis après ça évolue.
0: Ok. Et après
1: le
0: on va donc vers
1: dans
0: la,
1: le début,
0: vers la liberté. En
1: exactement.
0: Spécialité.
1: Et on va aussi bien dans la liberté, la libération au niveau des textes qu'au niveau du son. Toute l'équipe qui est autour, eux sont dans ce truc justement. Ils sont très contents de l'album et ils sont aussi dans ce truc de dire mais là on a l'impression qu'on retrouve un peu ta folie en fait, ce côté un peu justement hors cadre où on n'arrive pas à te mettre dans une case. Et c'est ça aussi qui m'a vachement stimulé sur cet album, c'est quand je posais la question à toutes ces équipes que je connaissais pas forcément, qui me connaissaient que à travers ma musique, et tous me disaient bah nous en fait le truc qui nous excite c'est qu'en fait on n'arrive pas trop à te mettre dans une case. Tu peux faire un truc très variété française, tu peux faire un truc un peu plus soul, tu peux faire un truc un peu électro. Et donc, du coup, on a ce truc où on n'arrive pas vraiment à te cerner totalement. Et en fait, si tu veux, c'est ça aussi qui a vachement marqué la dynamique de l'album, c'est de se dire, mais si en fait, mon style musical, c'est justement d'écouter moi ce qui me parle.
0: Ouais, et de ne pas choisir forcément.
1: Et, ouais, et de garder tout cet éclectisme-là, en fait. Et si tu vois tous les albums que j'ai pu faire depuis le début, c'est vrai que chacun est un peu dans un registre différent, parce que c'est ça qui m'amuse. Il faut qu'on s'amuse quand on fait ce métier.
0: Assemblons les pièces du puzzle, mes petits Hercule Poirot. Nous avons une chanson, Système, qui sera sans doute en deux dans l'album, rapport à la première chanson, une reprise de Sur la route de Memphis ou Sur la route toute la sainte journée de De Palmas. On n'est pas encore bien sûr, mais ça sera la première. Et donc tout ça à l'automne 2026.
1: Exactement, automne. D'accord. Et alors la vérité,
0: non mais ce que mais je te supplie, dis-moi quelque
1: mais,
0: chose.
1: Mais je
0: sang.
1: Te dis que la vérité. C'est pourquoi il y a pas, je te donne pas de titre. Je n'ai pas encore de titre.
0: Ah mais ça c'est déjà une information, le fait là, que alors, le titre soit pas là.
1: Mais pourquoi? Alors pourquoi? Mais tu vois, tu vas me demander pourquoi.
0: Pourquoi Christophe?
1: Alors pourquoi? Parce que tout simplement, cet album parle de liberté. Mais je vais pas appeler l'album Liberté. Enfin, c'est pas possible.
0: Ou Freedom.
1: Quoi, tu vois. Non mais oui, mais tu vois, en anglais ça passe, mais en français non.
0: Non,
1: tu vois.
0: C'est pas ouf.
1: Donc non. Donc j'ai plein d'idées et à chaque fois que j'ai une idée que je trouve intéressante et tout, je trouve que c'est trop réducteur et donc ça ne n'évoque pas suffisamment ce que je dis dans l'album. Tu vois, non, mais réellement.
0: Attends, on a Internet. Je vais chercher.
1: Mais évidemment, je
0: chant lexical
1: essayer.
0: De la liberté. Est-ce que tu as tapé dans Google chant lexical de la liberté?
1: Alors vas-y.
0: Eh ben voilà, parce que moi j'ai des études littéraires. Pendant que toi là, tu faisais la nouvelle star.
1: Vas-y, surtout tu viens de trouver un titre.
0: Chant lexical de la liberté. C'est parti. Émancipation.
1: Je l'ai évoqué un moment.
0: Pas mal.
1: Si.
0: Démocratie. Bah en 2027, c'est emmerdant.
1: C'est dur.
0: Choix, ça fait un peu. Non, ça va pas.
1: Et en plus, alors important.
0: Libération.
1: Alors, tu sais pourquoi choix, ça va pas?
0: Pourquoi?
1: Ben, tu vois, là, je te donne une autre info.
0: Parce qu'il y a une chanson.
1: Il y a une chanson, pour le coup, qui s'appelle La Liberté. Il y en a une.
0: Ah, oui.
1: Qui s'appelle La Liberté. Et je démarre justement cette chanson en disant, être libre, c'est pas choisir, mais c'est décider. Qui n'est pas la même chose. Est-ce que t'as déjà vu ça avec ta psy?
0: J'aime beaucoup ça. J'ai pas de psy.
1: Ah bah, écoute. Je vais te les coordonnées de la mienne. Oui, non. Alors, la grosse différence.
0: On fera un tarif de famille.
1: Ah, bah, un tarif de groupe.
0: Ensemble.
1: Non, mais on y va, on fait carrément un truc collectif. Non, mais tu sais pourquoi c'est important?
0: Dis-moi pourquoi.
1: Parce que quand tu choisis quelque chose, tu prends pas vraiment de risque. Quand tu choisis, c'est par exemple, bah, tiens, je vais manger, je sais pas, moi, je mange un steak frites ou une salade César. Voilà, tu choisis.
0: Tu choisis entre les deux.
1: Quand tu décides, il y a une part d'inconnu dedans. Par exemple, tu vas dire, bah, non. Je ne vais pas manger ça. Je ne sais pas ce que je vais bouffer, mais ce ne sera pas ça. Tu ne décides pas entre deux choses identifiées.
0: Elle est au régime, ta psy?
1: Non. Non, mais je te jure, c'est très important.
0: D'accord.
1: La différence entre choisir et décider, elle est importante. Et quand tu décides d'un truc, par exemple, tu décides de prendre ce boulot, ou tu décides de vendre ton appart, c'est ce moment où tu décides de quelque chose et tu sens d'un coup que tu prends une décision qui t'appartient et que tu as cette part d'inconnu. Mais tu vois ou pas, là, je te jure, je suis très sérieux.
0: Non, mais je t'écoute.
1: Et donc, la liberté, c'est d'arriver à décider.
0: J'ai un mot qui est pas mal, là, qui est sorti dans Google.
1: Ah bon ?
0: Dans le champ lexical de la liberté, c'est cool. Et je sais pas, ça te va bien, je trouve. Et en plus, il y a un jeu de mots à l'intérieur. Donc, toi, t'aimes bien les jeux de mots ?
1: Ah bah. T'es prêt ? Ah bah. Vas-y.
0: On va trouver le nom de ton album en direct.
1: C'est ça,
0: à la
1: évidemment,
0: radio.
1: En remerciement dans l'album, je le dis.
0: Ah, moi, je mets ma photo.
1: Ah bon ?
0: Tu mets ma photo.
1: Sur la cover.
0: Non, bah, pas tout. Non, mais à l'intérieur. T'imagines ? L'album de Christophe Willem, il y a ma tête.
1: Mais pourquoi pas ? On est libre.
0: Ma tête avec une petite barbe. Attends, déjà, faut que tu valides le nom.
1: Vas-y.
0: J'adore. Franchement, ça attirait trop.
1: Ah
0: bien.
1: Bon ?
0: Inaliénable.
1: Ah mais c'est pas mal.
0: Inaliénable. Dedans, il y a alien et tout. Inaliénable.
1: C'est pas mal.
0: La liberté, les droits inaliénables. Inaliénable.
1: C'est pas mal.
0: Je te laisse là-dessus.
1: Bah écoute, inaliénable.
0: C'est l'heure. Bah déporté.
1: Non mais inaliénable, c'est pas mal.
0: Oui, c'est pas mal,
1: mais émancipation,
0: sûr.
1: C'est bien aussi.
0: Ouais.
1: Mais émancipé.
0: Mais émancipation, ça fait
1: une connotation que j'aime
0: pas. Ouais, je sais pas, ça fait Madonna, je sais pas pourquoi.
1: Bon, emancipation.
0: Emancipation.
1: Tu vois, non.
0: Inaliénable.
1: Inaliénable, c'est pas mal.
0: Franchement.
1: C'est pas mal. Non, je le note.
0: Ouais. Bon, moi, je t'embrasse.
1: Ah bon ?
0: Bah oui, bisous. Ah. C'est l'heure, on a débordé.
1: Ah bon ?
0: Mais je vois pas le temps passer avec toi.
1: Mais c'est fini, là ?
0: Oui.
1: Bravo.
0: Bisous.
1: Bisous. C'était trop court, moi, franchement, faut que je revienne.
0: Reviens bientôt. Avant 2027.
1: Ah bah, enfin, évidemment.
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0: Une de mes artistes préférées au monde des victoires de la musique en France, aux Grammy Awards aux États-Unis, mon invitée à la classe internationale, autrice, compositrice, interprète, guitariste, Fatoumata Diawara est l'invitée de Décibel et elle vous a même déjà emmenée au bal.

0: Le de l'Amomalie depuis la création de ce beau projet autour de Mathieu Chedid. Fatoumata Diawara vient de sortir son nouvel album. Elle va tout vous raconter ce soir dans Décibels. Fatoumata et dans le studio, bonjour.
1: Bonjour.
0: Qu'est-ce que je suis contente qu'on se retrouve, ma chère Fatoumata. Comment ça va?
1: Ça va bien, merci toi.
0: Ouais, ça va très bien aussi. Fatoumata Diawara qui fait une pause là de quelques heures à la maison de la radio pour répondre à des interviews, qui vient de sortir, je le disais, un nouvel album. Mais en réalité, tu es au cœur déjà d'une tournée énorme depuis le mois de mars. T'es déjà passé par l'Afrique du Sud, pas mal par la France aussi, et puis la Norvège, et puis la Suède, et puis après ça continue, l'Espagne, le Danemark, la Belgique, la Pologne, la Suisse, l'Angleterre, la Hollande, c'est dingue quand même ce rythme. T'es chez toi parfois ?
1: Moi je suis chez moi, sur scène oui, ah. Je me sens comme à la maison, c'est incroyable, c'est l'endroit où je me sens le plus vraiment comme chez moi, oui. Je sais pas si c'est bien ou pas, ou ça va changer plus tard, mais pour l'instant... Ça me manque la scène.
0: Il faut dire que tu fais partie de ces artistes qui ont rêvé très fort d'être sur scène et qui ont dû travailler dur pour arriver sur scène. Donc peut-être c'est normal de savourer aujourd'hui.
1: Non, aussi parce que je suis passée aussi par tellement d'expériences et qui a envie d'aussi se libérer. Et j'ai envie de continuer à me guérir, en fait.
0: C'est ça.
1: Parce que les thérapies, quand tu commences à aller voir un psy, tu t'arrêtes pas, en général. C'est une maladie.
0: Ça peut
1: incurable.
0: Durer.
1: Donc, en gros, la scène, c'est mon psy, quoi. Je vais voir un psy et dès que le moral est bas, ben, la scène m'aide à remonter tout ça.
0: Alors Fatoumata, en parlant de voyage, la dernière fois qu'on s'est vu, c'était pour ton troisième album, London Co, donc qui nous emmenait quelque part entre Londres et Bamako. Et ben...

0: Et donc, très rapidement, te voilà.
1: Ça me manque déjà.
0: La Momalie, c'est vrai.
1: C'est magnifique, cette chanson incroyable, elle est belle. Oh, il a fait un beau travail quand même, hein, Mathieu. Cet album va rester dans l'histoire, ça va bien rester dans le temps.
0: Je pense qu'il va rester. Et puis, alors, ce qui est très drôle, parce que quand tu dis que Mathieu Chédid et cette aventure-là te manque, lui aussi, quand il a su que tu venais dans Décibel, il nous a envoyé un petit message pour toi, et un petit message dans lequel, tendez l'oreille, il y a une information très intéressante sur le nouvel album de Fatoumata.
2: Ma Fatou, ma sœur, t'as une pensée de ton frère Mathieu, pour te dire qu'on est toujours reliés, de près comme de loin, et que je suis très très fier d'avoir participé à cet album magnifique et tellement magique comme toi. Gros baiser.
0: Oh. Oh. Voilà. Mathieu Chédid, c'est une sublime rencontre, vous deux.
1: On s'adore.
0: Mais ouais.
1: On s'adore. Je l'aime tellement. C'est que parfois, quand tu laisses la place à la nature, elle te fait découvrir des belles choses. Il faut avoir confiance, en fait. Faut pas toujours penser aux choses négatives. Et avec Mathieu, on a cet instinct-là, cet instinct enfant. Il y a un enfant en nous. On a des petits garçons et des petites filles en nous qui parfois connectent et on est juste nous-mêmes. Quand on joue la musique, on est comme si on était dans un jardin d'enfants où on est en train de jouer ensemble. On s'éclate, on se regarde, on rigole. On sait pas pourquoi on rit. Mais il y a un sentiment de bien-être et de confort et de complicité et d'amitié lorsqu'on partage la musique. C'est vraiment quelque chose que tu ne peux pas définir. Je ne saurais même pas vous dire qu'est-ce que c'est exactement cette fusion et cet amour. Parce que c'est au-delà de l'amour que les gens connaissent. Parfois, on se limite trop de l'amour classique, se marier, sortir ensemble. Mais l'amour est vaste. C'est au-delà de tout ça. Le monde est l'amour. La vie, c'est l'amour. Donc, si on se dit, on limite tout aux relations amoureuses, on perd tellement la dimension de cette divinité, cette sensation qui est l'infini.
0: C'est ça, la force infinie.
1: La force infinie, exactement. La divinité. Ouais.
0: Dans le message, Mathieu Chédid se réjouissait d'avoir participé au nouvel album. Il s'appelle Massa.

0: Il y a une chanson donc sur l'album qui s'appelle Massa. Cette chanson, elle donne son titre au disque. Massa, c'est Dieu, c'est l'éternel. C'est immense comme thème. Tu parlais d'amour avec un grand A, D avec un D majuscule aussi. C'est immense. Et ça donne bien le ton de ton disque. Hein. T'as décidé.
1: Exactement, c'était le sentiment de bien-être lorsque nous étions sur la création de cet album. Je sentais tellement cette harmonie et cette sensation de bienveillance, d'être bien entourée. Pour une fois, moi qui ai galéré en tant que femme, chanteuse, comédienne et musicienne, et me retrouver en face d'un homme qui me respecte, comme Mathieu, et que avec lui, il me rassure en fait. Et cette assurance, tu l'as pas avec beaucoup de personnes. Dans chaque chose, il faut des deux énergies. Moi, je crois à la dualité. L'homme, la femme, l'eau, le feu, jour, la nuit. Et j'ai fait ma partie eau, qui est l'esprit féminine, et j'avais besoin de feu, ou je suis le feu, j'ai besoin d'eau, parce que...
2: Ouais.
1: Il faut quelqu'un pour calmer l'autre, voilà. Si peut-être je suis trop dans l'extrême dans le texte ou trop dans le rythme, qu'il y ait quelqu'un qui dose tout cela. Sur ça, j'accepte totalement de me faire accompagner.
0: Fatouma, t'as fait une tournée mondiale parce que l'album sort partout dans le monde, parce que, voilà, t'es une artiste internationale, je le disais tout à l'heure, la classe internationale. Est-ce que ça simplifie les choses pour toi en te disant finalement, de toute façon, je peux bien choisir une langue, je joue en Suède, je chante pas en suédois, tu vois, est-ce que ça simplifie les choses ou est-ce que c'est compliqué et t'as envie quand même de pouvoir avoir la compréhension de tous les publics que tu vas aller rencontrer? Je parle des paroles.
1: Les paroles, après, je traduis certains thèmes qui me tiennent à cœur, dont l'albinisme, la mutilation génitale, le mariage forcé, tous ces thèmes qui sont assez sensibles. Mais il est important pour moi de chanter en bambara parce que ma vérité compte beaucoup.
0: Sinon,
1: je serais pas, j'aurais pas cette flamme de vouloir monter sur scène tous les jours. Il faut être vivante pour pouvoir défendre tout ça et tout le temps sur la route et changer des chambres tous les jours. T'as pas de vie, en fait. Il y a beaucoup de sacrifices là-dedans. Donc, pour trouver le plaisir d'aller à la conquête de ton public, il faut que tu fasses quelque chose que tu te sens bien, quoi.
0: Ouais.
1: Et moi, la langue, elle est comme une connexion, une antenne entre moi et mes ancêtres. Et ça facilite tout. Dès que je monte sur scène, le fait d'être soi-même, même si t'es malade, en fait, les choses, l'ange de la musique t'aide, quoi.
0: Ouais.
1: C'est tout se met, tout est aligné, ça, c'est en fait, la connexion est plus évidente que si tu devais faire beaucoup d'efforts et se mentir à soi-même.
0: Et puis l'authenticité aussi de cette langue qui te permet d'aborder dans ce nouvel album des thèmes extrêmement intimes. Je pense notamment au décès de ton papa avec cette chanson Tati Bakary, où tu parles, oui, de ton papa qui est parti, mais il n'y a pas que lui, il y a aussi Amadou Bagayoko, Toumani Diabaté.
1: J'en cite pas mal.
0: T'en cites quelques-uns, c'est beau comme tout.

0: thème qui est évidemment immense, plus grand que nous, et en même temps c'est le thème qu'on a toutes et tous en commun avec l'amour. Mmh. Tous dans la vie à un moment on aime, tous dans la vie à un moment on a quelqu'un qu'on aime qui meurt. C'était difficile d'écrire cette chanson pour ton père ?
1: Beaucoup. Jusqu'à présent, même quand je chante sur scène, je suis assez émue parce que l'amour que t'as pas pu exprimer de son vivant et que quand il part, soudain tu libères.
0: Ouais.
1: Tout cet amour-là, c'est fort. C'est, tu te dis, en fait, je savais dire je t'aime. Mais pourquoi je le sais que maintenant, seulement maintenant, que je peux dire que je t'aime. Et je lui demande sa permission de lui chanter mon blues.
0: Fatou Mata, sur l'album, en chanson presque miroir de celle qu'on vient d'entendre sur la mort de ton père, Tati Bakary, il y a Fala, une chanson où tu t'adresses à un orphelin.

0: Lorsque les méchants s'en prennent à toi, te maltraitent à cause de ta condition, ne leur dis rien, orphelin. Cela ne vaut pas la peine de leur répliquer. Eux seuls savent pourquoi ils agissent de la sorte. Ça, c'est du réconfort, Fatoumata. C'est de la sagesse aussi.
1: Mais imaginez cette voix... Genre, on est tous genre au-dessus d'une planète. Vous voyez la planète entière, un micro, la voix d'une femme qui parle à tous ses enfants qui vivent dans des pays des guerres. Rien que ces trois phrases. Vous voyez l'impact ?
0: Eh ben, une immense consolation.
1: Parce qu'il y en a tellement des orphelins aujourd'hui. On en crée chaque jour. Et ils ont besoin de la voix féminine, ils ont besoin d'être confortés. Donc quand j'ai dit « don't cry », je m'adresse au cœur de nombreux cœurs, beaucoup d'enfants et même des adultes. Des orphelins, il y en a pas mal. Hein. Et on a besoin de... Ils ont besoin de réconfort, ils ont besoin d'aide, ils ont besoin de nous entendre, savoir qu'on sait, on le sait.
0: Ouais.
1: Et
0: on les voit.
1: On les voit, on est là, quoi.
0: Ouais.

0: Les enfants, tu t'adresses aussi à eux dans la chanson de Denko.
1: Denko, justement, qui veut dire la cause des enfants. Et justement, c'est dans cette chanson-là que je parle, je m'adresse aux enfants albinos et aux enfants, tous les enfants atteints de
0: handicap, physique.
1: Et de physique ou mentaux, tout ça. Et je voulais juste leur faire un clin d'œil aussi dans cet album. Et assez souvent, je chante pour les enfants, mais pas. On oublie ces enfants-là.
0: Ouais. Dans certains pays d'Afrique, on dit qu'ils sont, qu'ils portent malheur. Ouais, c'est ça. Ils peuvent être très maltraités.
1: Très, très maltraités. Et les mamans surtout. Là, je rends hommage à leur mère, à leurs parents. Et aussi, je dénonce l'histoire de l'albinisme où on tue les enfants. Et en l'occurrence, il s'agit d'un jeune albinos que j'adopte, qui s'appelle Daouda. Son père l'a rejeté et qui veut plus de lui. Et je raconte son histoire. J'ai dit, pourquoi tu le veux pas? Pourquoi tu... C'est Dieu qui te l'a donné. Et ouais, tout simplement parce que tu penses qu'il est sale. Et peut-être de l'extérieur, il est sale. Mais à l'intérieur, son cœur vaut de l'or. Donc en fait, j'essaie de magnifier ce que les gens voient. Trouver la poésie dans ce que les gens trouvent négatif. Et ces choses-là, il faut juste qu'on embellisse, qu'on donne une autre forme. Au lieu de voir ces personnes comme... au lieu de les rejeter, peut-être si on essaie de les rapprocher, on va être surpris nous-mêmes. Parce que le problème, c'est pas eux, c'est nous le problème. Il faut qu'on reconnaisse que c'est nous qui avons des problèmes et que pour se guérir, il faut faire un effort d'aller vers ces enfants-là. Parce que eux, ils nous en veulent pas. Ils sont en paix avec nous. Mais c'est nous qui avons des problèmes avec eux. Et il faut que ça soit dénoncé. Il faut que les sociétés changent. On peut pas s'asseoir comme ça et c'est des thèmes à aborder. Même mon prochain album, je ferai un autre, ouvrirai une autre porte pour aborder encore à ce thème-là, jusqu'à ce que les gens comprennent que c'est nous qui avons des problèmes.
0: Fatoumata Diawara, tellement j'ai l'impression en paix en ce moment avec cet album qui est sorti. C'est comme s'il y avait des thèmes, des trucs que tu avais envie d'aborder depuis longtemps et ça y est, ils sont là sur un disque pour toujours.
1: Et puis j'ai la chance que ce soit en plus mon quatrième album parce que c'est symbolique quand même, le chiffre 4. On m'a dit le symbole de la femme, c'est le numéro de la femme, c'est 4. Ah. Et l'homme, 3. Les deux ensemble, ça fait 7. Voilà, ça fait... tout est 4 jours. Je suis une femme. C'est ton numéro, quoi.
0: D'accord. Donc, quatrième album,
1: c'est symbolique. Ouais. Et je le dédie au divin. Et effectivement, pour... quand je vois par où je suis passée, d'où je viens, mon histoire... je me dis j'ai de la chance quand même, même si j'ai quand même traversé des moments pas totalement agréables. Ça faisait partie de l'histoire. Et je pense que ça devait être comme ça. Pour mieux grandir et grandir plus vite, il fallait ces expériences-là.
0: C'est un euphémisme hein, quand tu dis que tu as passé des moments pas terribles ou pas très faciles, parce que tu as quand même dû t'enfuir à un moment, loin des gens que tu aimais.
1: Et je viens de loin.
0: Voilà. Parce que pour échapper à un mariage forcé, où Fatoumata s'est dit « mais non, je ne peux pas être forcée, donc je m'en vais ». Et c'était prendre un gros risque, évidemment.
1: Un très gros risque.
0: Quand tu t'es lancée dans la musique aussi, parce qu'on n'en a pas parlé, mais je pense que si vous avez vu Fatoumata Diawara au cinéma, vous savez que c'est aussi une grande actrice. Voilà, bah oui, non, mais c'est vrai quand même.
1: J'ai commencé par le cinéma,
0: oui, c'est ça.
1: Le théâtre...
0: C'est d'abord le cinéma, et alors notamment dans le film Timbuktu d'Abderrahmane Sissako, qui a été multi-récompensé au César. Donc voilà, il y a eu la danse, il y a eu le théâtre, il y a eu le cinéma. Et finalement, quand tu commences la musique, tu repars encore de zéro. Donc c'est sûr qu'il y a eu plein de moments difficiles dans cette carrière. Et alors, quand tu repenses à quand tu jouais dans les bars à Paris,
1: c'est ça,
0: tes premières chansons
1: jusqu'à 2h, 3h du matin.
0: Et maintenant, tu as une tournée internationale entre l'Afrique du Sud, le Danemark, l'Italie, la Suède, la Pologne, l'Autriche, l'Espagne, tu te réjouis de ce chemin
1: parcouru?
0: C'est
1: comme un accomplissement. Voilà, cet album est justement la sagesse. C'est vraiment se dire, ok, Certes, je veux pas que ça s'arrête là, mais je peux dire que j'ai écrit un bout de mon histoire quand même. J'ai quelque chose à raconter. Je peux dire qu'il y a, il y a, il y a des sujets. Voilà. Si jamais j'ai écrit un livre, cet album pouvait être un point où je peux dire ok, ouais. Ça c'est le premier chapitre ou deuxième, je sais pas, mais c'est important ce moment.
0: Il est important
1: dans ma vie, ouais.
0: Alors vous pouvez le partager.
1: T'as des enfants qui grandissent bien. Et enfin, dans le milieu, tu sens pas le, tu sens pas ce combat là en tant que femme. Certes, il y en a, mais moins qu'à tes débuts. Comme si je venais de traverser le pont, en fait.
0: Ouais, t'as passé un cap.
1: Oui, passé un cap.
0: Ouais.
1: Il y a plus ce souci de définir ton style. Parce qu'au départ, quand tu commences, on va te comparer à beaucoup de personnes. Il y en a qui disaient ouais, Tracy Chapman. D'autres, n'importe, m'a donné tellement de noms à mes débuts, j'étais là. Si, mais donnez-moi le temps, quoi. J'arrive. Ouais. Je suis ni tout ça là. Pour savoir qui je suis, donnez-moi la guitare. Dans 5 ans, vous saurez qui je suis. Et cette patience, il faut l'avoir. Malgré qu'il y a la vague et que toi, tu restes aligné à mener ton public jusqu'au bout, pendant qu'ils ne te croient pas jusqu'à ce qu'ils voient, finalement, je pense qu'avec cet album, les gens vont comprendre que le monde, mon genre musical, parce que c'est quand même assez atypique ce que je fais. Ça ressemble à la musique de personne. Au Mali, en tout cas, il n'y a pas de chanteuse.
0: Voilà. C'est toi.
1: C'est ouais. Qu'on ne peut pas me comparer à quelqu'un. Mais pour cela, il fallait être sûr de ce que tu veux et d'amener les gens à te suivre. Et de les amener jusqu'ici. Et ça, c'est pas évident pour tout le monde, surtout les femmes. Ouais. Parce qu'on a besoin de nous voir autrement. On a besoin de nous voir nus, on a besoin de nous voir de plus en plus sexy pour exister, comme si on doit crier pour dire « mais je suis une femme ». Mais non, on ne doit pas se débattre tout le temps. C'est pas normal. La femme ne doit pas être tout le temps en train de se protéger, de se réaffirmer, de vouloir toujours convaincre les gens ce qu'elle veut faire. Il faut que ce soit plus facile que ça. Ça doit être plus évident de nous laisser le temps de nous exprimer. Voilà. Avec la dignité et avec le respect qu'on mérite.
0: Merci beaucoup. Fatoumata Diawara, invitée de Décibel. On se dit au revoir, à très bientôt, en écoutant une chanson qui s'appelle Nden, qui est un des grands moments de cet album, Massa, qui est disponible partout depuis vendredi. Nden, c'est mon enfant.
1: Justement, c'est celui, ça parle de mes enfants, quand je les quitte le matin et que je vais travailler, et que je passe toute la journée à penser à eux, je ne sais pas s'ils vont bien ou pas. Ouais. Mais en même temps, en tant que femme, pour acquérir ta liberté, il faut faire des sacrifices. Et c'est pas évident. C'est des choix à faire. Pas mal de choix et beaucoup de sacrifices. Donc cette chanson est dédiée à mes enfants. Je les aime tellement.
0: Mmh. Merci.
1: Même si parfois ils se doutent, mais moi je sais que je les aime. Mais à ma manière, à la Fatoumata Diawara. Vous voyez ce que je vais dire? L'Amazon moderne.
0: Mmh. Nous on adore cette façon-là d'aimer. Fatoumata Diawara. Merci, à bientôt. Merci.

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3: Bonjour à toutes et à tous. J'espère que vous allez bien aujourd'hui, surtout avec les températures qui baissent enfin. Ça fait du bien. Nous sommes ensemble jusqu'à 13h avec les meilleurs moments au taquet. Un petit peu de légèreté à l'heure du déjeuner pour se booster le moral. Aujourd'hui, un auditeur nous parlera de son poisson rouge, ou plutôt de ses poissons rouges. Une autre de sa collection de valises. Il y a aussi celui qui cuisine très bien. Et d'ailleurs, il partagera des recettes avec nous sur votre radio ici.
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3: Nous pensons également aux services de secours et à vous qui êtes encore dans les incendies, comme par exemple dans les Landes notamment, ou qui devez gérer la suite et les conséquences des feux de cet été. Musique, à présent avec Jean-Jacques Goldman, on ira sur votre radio ici.

0: Jean-Jacques Goldman, on ira sur votre radio ici. Et nous, maintenant, nous allons faire connaissance avec Guillaume, d'ici Loire-Océan et son histoire de poisson rouge. Et Sandrine, d'ici Belfort-Montbéliard, ils jouaient tous deux avec Valérie Damido et Eric Bastien en avril dernier sur votre radio ici.
1: Comment ça va les amis?
2: Bonjour.
3: Bonjour, bonjour Valérie, bonjour Eric.
2: Bonjour Guillaume.
4: Bonjour l'équipe.
1: Ah, Sandrine est là, tout va bien. Alors Guillaume, tu joues avec moi, t'as compris que t'as une petite pression sur tes épaules, mon petit bouchon?
3: J'ai compris ça, oui.
1: Ouais. T'as bien intégré que t'avais intérêt à gagner, hein? Voilà. Alors.
3: J'ai pas le choix.
1: Non, t'as pas le choix. 38 ans, tu habites à Mortagne-sur-Sèvre.
3: C'est ça.
1: Alors, c'est quoi les habitants de Mortagne? J'adore savoir les noms des habitants.
3: Les Mortagnais, tout simple.
1: Alors, tu es en couple avec Ophélie, tu as 3 enfants. Comment s'appellent tes enfants?
3: Marius, Louison et Léontine.
1: Mais qu'est-ce que c'est mignon ce prénom, j'adore. Oh, t'as un petit poisson rouge que t'as appelé Bubule?
3: C'est ça, exactement.
1: Alors, est-ce que c'est le même depuis des années ou est-ce que tu faisais comme moi, quand il mourait, t'allais en chercher un autre pour pas que les enfants se doutent?
3: Non, ben on a eu un cas. Notre Bubule, il a sauté à travers l'aquarium, il a atterri sur le carrelage un matin, donc il a fallu que je le... Ouais, c'était un peu embêtant, donc il a fallu, oui, le cacher, aller en récupérer un vite fait. On est rendu au troisième.
1: Voilà, ben oui, mais c'est le lot de tous les parents, hein. Le poisson rouge, malheureusement, ça dure moins longtemps qu'un chien, voilà.
3: C'est ça.
1: Alors, on t'appelle Guigui, bah, comme tous les Guillaumes, hein, j'ai envie de dire Guigui, hein, voilà, mon petit Guigui. Guigui, il est maîtreur en restauration du patrimoine. Alors, ça veut dire quoi, maîtreur en restauration du patrimoine?
3: Ça veut dire que je fais les devis pour chiffrer... parce que nous, on travaille dans tout ce qui est restauration de patrimoine, enfin, tout ce qui est château, église, logis, demeure. Et moi, je chiffre tout ça, j'établis le devis au client, en fait.
1: T'es l'homme au sou. T'es l'homme au sou. C'est toi qui dis combien que ça va nous coûter de restaurer. Ah là là. Bon, alors, mon petit chaton, on ne va pas perdre de temps parce que...
2: On n'est pas du tout en retard.
1: On n'est pas du tout
2: en retard. On est bien.
1: Bah voilà. Alors, Guillaume, première question, vrai ou faux, qui te permet de marquer le premier point. Tiens, Charlie Lécouture.
5: Comme un avion sans air.
1: Comme un avion sans air. On adore. Alors, la question va porter sur les avions.
2: On adore. Un avion sans air, on n'adore pas.
1: Non, mais on adore Charlie Lécouture. Pour tester la résistance des avions, on utilise parfois des canons à poulet. Est-ce que c'est vrai que pour tester la résistance des avions, on utilise des canons à poulet? Top chrono, 5 secondes.
3: Oh non, faut dire faux.
1: Tu dis faux? Eh ben non, c'est vrai.
3: Oui,
1: les ingénieurs utilisent les canons à poulet pour tester la résistance face aux collisions d'oiseaux, voilà. Bon, évidemment, c'est pas des vrais poulets, hein. On utilise des poulets...
2: Des mannequins.
1: Voilà, congelés. Allez,
2: pas Sandrine. De point. Allez, Sandrine. Écoutez, Sandrine, il nous reste 30 secondes.
1: Hein. Oh, il te reste 1 minute 40 comme moi. Voilà.
2: On est généreux. Sandrine, avec ici Belfort-Montbéliard, tu habites à Taillecourt. Comment ça va, Sandrine, aujourd'hui?
6: Ça va super bien.
2: Bon, tant mieux, c'est pas très loin d'Audincourt, de Sochaux.
6: Tout à fait, c'est juste à côté.
2: Exactement, c'est le Doubs, c'est la Franche-Comté. C'est le Doubs, je crois. Hein.
6: C'est les deux.
2: Ah, c'est
6: le Doubs dans la Franche-Comté.
2: Exactement.
1: C'est le Doubs-Comté.
2: C'est le Doubs-Comté. Tu es divorcé, bah, c'est pas grave, c'est des choses qui arrivent à des gens très bien. Mais l'essentiel, c'est de savoir qu'il y a quelqu'un dans ta vie. Et comment s'appelle cette personne?
6: Il s'appelle Jean-Franck et il m'écoute dans la voiture.
2: Eh ben, salut Jean-Franck, c'est marrant, ça, j'avais jamais entendu Jean-Franck, hein,
1: non,
2: comme prénom.
1: Jamais. Mais c'est marrant, c'est rigolo,
2: c'est rigolo,
1: salut Jean-Franck.
2: Ça. Ouais, salut Jean-Franck. Vous avez deux enfants, je sais pas si c'est des enfants à vous deux, non, je pense que c'est des enfants d'avant.
6: Non, c'est juste les miens.
2: Ouais, voilà, c'est très bien. Il y a Tom, il y a Elliot, ils ont déjà 20 ans, hein, une petite vingtaine, hein, tes enfants.
6: Oui, bientôt 22, bientôt 24.
2: Ah oui, c'est du grand ça. Fonctionnaire territorial, tu travailles dans une mairie, tu fais quoi dans la mairie?
6: Eh bien, je suis responsable d'un service état civil élection.
2: Ah oui.
1: Et déjà, c'est l'heure de poser la question.
2: Exactement, vive les cartes d'identité, le passeport. Sandrine, non, tu es un livre ouvert. On sait tellement de choses de toi. Ne t'inquiète pas, on a jusqu'à 13h. On y va avec la première question, un extrait musical.
1: Enfin,
2: ce sont des cloches.
1: Eh oui, les cloches.
2: Aucun lien au fait que je regarde Valérie quand j'en parle, mais bon.
1: Ça va péter pendant le chant, la chanson. Allez.
2: Nous allons à Prague, la République tchèque. Magnifique. Prague, très très belle ville. Que l'on appelle souvent la ville aux 100 clochers. Mais en fait, la ville n'en compte que 99 au lieu de 100. Est-ce que c'est vrai ou faux? top chrono, il n'y aurait que 99 clochers à Prague. Dites la ville aux 100 clochers.
6: Bon, je vais dire que c'est vrai.
2: C'est faux, et d'autant plus qu'en réalité, il y a 500 clochers, centres historiques classés à l'UNESCO. C'est le lieu de beaucoup
1: magnifique.
2: De décors de films en plus, et puis il y a l'horloge astronomique à découvrir.
1: Eh ben, Guillaume, pas de points, Sandrine, pas de points, mais c'est pas grave.

0: partirai Oshi, Oshi qui sera de nouveau en tournée en 2027 avec plus d'une vingtaine de dates dans toute la France. Coup d'envoi le 4 février à Aix-en-Provence. Elle terminera le 27 novembre à Saint-Étienne. À l'heure du déjeuner, Charles d'ici Brézizel tombe très bien car il va nous donner des recettes simples et qui donnent envie. Quant à Sidonie d'ici Picardie, elle explique à Valérie Damido et Eric Bastien pourquoi elle collectionne un objet en particulier.
1: Charles, il paraît que tu adores, mais alors vraiment que tu adores cuisiner.
2: Oui, j'adore ça.
1: Alors, c'est quoi tes spécialités?
2: J'en ai une, c'est pas une spécialité française, mais c'est les carbonara, mais les vrais carbonara.
1: C'est-à-dire le vrai carbonara?
2: C'est-à-dire qu'il nous faut du guanciale.
1: Ouais.
2: Et des linguini.
1: Ouais.
2: Et puis donc des œufs, du pecorino et un peu de parmesan aussi, voilà.
1: Il n'y a pas de crème dans tes carbonara, c'est ça que tu veux nous dire, parce que les Italiens mettent
2: crème
1: pas...
2: Crème de l'Est Majesté en Italie.
1: Exactement, en Italie on ne mange pas de crème dans les carbos alors que nous on en fout 3 tonnes. Il paraît que tu adores faire griller les poissons.
2: Oui, alors je vais essayer de faire très court, à vos stylos, à vos papiers. Prenez des petites queues de lotte, c'est pas un poisson qui est très...
1: Mais j'adore les joues de lotte et les queues de lotte, mais j'adore ça, c'est mon
2: alors,
1: poisson.
2: Queue de lotte. Queue de lotte en petit cube, Valérie.
1: Ouais,
2: Valérie.
1: Vas-y.
2: Queue de lotte en petit cube. Vous faites ça marder de lard, enfin de lard très fin ou du fumé ou nature, comme vous voulez.
1: Ouais.
2: Et entre chaque, vous mettez un bon morceau de bon chorizo.
1: Oh là là.
2: Et vous faites ça à la plancha. 10 minutes, vous retournez, c'est une tuerie, vous faites ça avec un riz aux algues,
1: Moi, je fais des joues de lotte au barbecue.
3: Ah oui,
1: avec du
2: ah bah oui, oui.
1: Ah bah oui, les joues de lotte, les joues de cabillaud, j'adore. Oh là là, mon Dieu, comme ça a l'air bon.
3: Vous pouvez m'inviter cet été, pensez-y. Hein.
1: Oui, oui, bien sûr. Merci. Allez, on va tout de suite marquer 3 points de plus, mon petit Charles, grâce à la question à choix multiples. Je pose la question, je te donne des réponses, t'as 10 secondes pour me dire quel est ton choix. Tiens, je t'emmène là-bas, tiens. Écoute bien. Que signifie le mot sudoku en japonais? Chiffre magique, nombre unique, calcul rapide. Éric Bastien. Alors, ça veut dire quoi sudoku en japonais? Chiffre magique,
4: sudoku.
1: Nombre unique, calcul rapide. Ou Éric Bastien, top chrono, 10 secondes.
2: Chiffre magique.
1: Et non, ça veut dire nombre unique. Et d'ailleurs, ça signifie les chiffres doivent rester uniques. Hein. En japonais, c'est suji wa dokuchi ni.
3: Oh, parlez bien.
1: Voilà, t'as raison. Et aucun chiffre ne doit être répété dans une ligne, une colonne ou un carré. Voilà, donc c'est chiffre unique. Pas de point, mais t'es toujours en tête.
3: Sidonie est avec nous. Alors, Sidonie, qui a un point. On n'est pas très loin non plus du score de Charles, mais on sait qu'on a jusqu'à 13h, hein, Sidonie. Avec le bingo, elle habite au Crotoy, dans la Somme. Elle joue en ce moment à Paris, dans Sherlock Holmes. Elle aime le cinéma, elle aime la chanson. Alors, il y a aussi un petit truc bizarre dans ta vie. Alors, il y en a peut-être plusieurs, des trucs bizarres dans ta vie. Mais il y en a un qui m'a fait un peu sourire. Tu collectionnes les valises.
5: Oui, bah, c'est venu comme ça. C'est venu comme ça. Je trouve qu'une valise, c'est... enfin, les valises anciennes, hein, c'est joli, il y a plein de couleurs différentes.

0: différentes. Alors, il y a ce qu'on appelle la bijouterie, c'est, tu sais, c'est les fermoirs, les coins, etc. Mmh. Et puis, je sais pas, je me suis rendu compte que ça devenait une passion parce que je comptais que j'en avais 19.
1: Oui, c'est ça. Tu as 19 valises réparties dans ton appartement et tu t'en sers comme placard, en fait.
0: Oui, c'est ça. Ben, je range les affaires dedans et c'est très spécifié par valise.
1: Oui, voilà. C'est original. C'est original. Et tu fais un petit peu de sport aussi, un peu de yoga pour te détendre.
0: C'est en ce moment, mais c'est vrai, il faudrait que je m'y remette.
1: Ouais.
0: Ah, du coup, je suis partie un peu sur l'aquagym.
1: Ah voilà, tu plouffes toi. T'es du genre aquagym carrément, c'est plus que la natation.
0: On est à la mer, hein, à la base, donc une fille de la mer, ça aime l'eau, hein, quand
1: bien
0: même.
1: Bien sûr, je comprends très bien. Ah, tu bricoles aussi, ça t'arrive. Qu'est-ce que tu bricoles?
0: Oui.
1: Tu fais quoi?
0: Écoute, là, au Crotoy, on a beaucoup à faire. La dernière fois que j'ai voulu vous appeler, j'étais sur l'échelle, j'arrivais pas à faire les deux en même temps. Peinture, papier peint, Valérie, je pense que... Très honnêtement, je pense que t'aimerais. On a pris une couleur verte eucalyptus, très jolie.
2: Eucalyptus.
0: Et ça a été bien fait avant. On avait essayé de maroufler du papier peint, mais ça faisait moche. Donc, même si c'était bien marouflé, Valérie, je ne sais pas si
2: j'espère.
0: Bien. C'était vraiment la qualité du papier qui n'était pas à la hauteur de la pièce. Donc voilà, les peintures, le papier peint, coller des plaintes. Bon, le carrelage, j'ai arrêté, je m'étais fait mal au dos.
1: Voilà.
0: On demande à quelqu'un de le faire.
1: Non, mais tu bricoles, tu fais plein de choses. Il y a un truc que tu sais bien faire aussi, c'est les châteaux de sable. Ça, c'est balèze, hein, les châteaux de sable. Ben c'est vrai.
0: Je sais pas pourquoi vous avez mis ça. Alors, j'en ai pas fait depuis longtemps, mais j'ai mis une photo il y a deux jours sur mon Insta qui montrait qu'il y avait des gens qui ont fait une espèce de spirale qui allait vers la mer avec des châteaux de sable. Et j'ai jamais vu ça. Je trouve ça très beau, mais
1: trop
0: c'était
1: mignon.
0: Pas de moi.

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2: Soyez les bienvenus si vous nous rejoignez. Nous sommes ensemble jusqu'à 13h pour écouter les meilleurs moments d'Otake avec Valérie Damido et Eric Bastien. La suite après Françoise Hardy sur ici.

0: Vous écoutez ici Françoise Hardy, VIP, avec Valérie Damido et Eric Bastien. Nous retrouvons maintenant Charles d'ici Brézizel, qui a un talent inutile mais très bizarre. Je ne sais pas comment il fait et je ne veux pas le savoir. Et Sidonie d'ici Picardie, qui nous donne un petit aperçu de son accent picard sur votre radio ici.
1: Bon alors, dis donc, il paraît que t'es bon. T'as plein de qualités, on l'a vu, hein. Tu cuisines, tu chantes, tu fais plein de trucs. Mais t'es chiant. Il paraît que t'es chiant et maniaque.
2: Ah, vous savez bien parler de
1: candidat. Il y a marqué défaut, maniaque et chiant. Alors, je voudrais que tu m'expliques qu'est-ce que c'est maniaque et chiant.
3: C'est-à-dire, tu ranges un truc à tel endroit et si on le déplace, je vais revenir et en plus en rien. Voilà.
1: Tu fais bien le mec qui râle.
2: Il le fait bien. Hein.
1: Faut pas déranger tes trucs quoi, c'est ça?
3: Ouais, c'est un peu ça. Maniaque et chiant. Ouais.
1: Hey, chiant. Et alors, elle dit quoi, Cathy?
3: Elle dit comme toi, elle dit oui.
1: Et voilà, donc mais dis donc, il y a un moment donné, tu t'essayes pas de faire un peu des efforts, d'être moins chiant.
3: C'est quoi l'adage chasser le naturel, on y revient au galop, c'est ça, non?
1: Ah oui, c'est ça, d'accord. Ok, bon, bah, après, c'est super, on continue à être chiant.
3: Ouais, non, mais j'essaie quand même de. Non.
1: Il paraît que.
3: À côté de ça, j'ai un gros déconneur, j'ai beaucoup d'humour, donc.
1: Ah oui, non, mais j'ai pas dit que t'avais que des défauts, j'ai dit que tu as plein de qualités, il paraît que t'es maniaque et chiant, quand même.
3: Voilà.
1: Bon, alors, il y a ton talent inutile. Là, franchement, ça m'a traumatisé. Ton talent inutile, il paraît que tu arrives à passer une ficelle alimentaire dans ton nez et la ressortir par la bouche. J'ai envie de pleurer.
2: Mais c'est quoi l'intérêt?
1: Mais comment tu fais ça, s'il te plaît?
3: Je passe d'abord par le nez et descend dans la bouche, il faut la récupérer après.
2: Mais pourquoi?
1: Mais c'est pas ça, mais.
3: On a bien dit talent inutile.
1: Exactement, mais pardon, mais alors, moi, qui, pendant le Covid, je pleurais ma mère pour mettre le truc dans le nez, là, j'avais envie de hurler de douleur.
2: Ah oui, les tests, là.
1: Comment t'as fait?
3: Les aiguillons, hein. Ouais. Les fameux aiguillons.
1: Et toi, ça te faisait rien, toi, du coup?
3: Non, que dalle, non, rien.
2: Chatouille.
1: Lui, il adore. J'ai envie de pleurer, j'ai mal, j'ai le nez
2: qui me... On fait un petit test à 13h, Valérie?
1: Jamais de la vie. Alors, tu as 3 points. Ce qui serait bien, c'est de marquer 5 points. On est d'accord?
3: Oui, ce serait bien, ouais.
1: Je pense que c'est une question facile pour toi, mais on va voir. Tiens, une petite ambiance. Alors, on va parler de guitare. Écoute bien. Quel petit objet en forme de triangle est utilisé par les guitaristes pour gratter les cordes?
3: Alors, j'en ai ramené un bout de Londres, un médiator.
1: Un médiator. Est-ce que c'est une bonne réponse? Oui, c'est une bonne réponse. Alors, tu l'as ramené de Londres. Il est beau?
3: Juste à côté, il y a un petit musée, juste à côté du fameux... Parce qu'avec Cathy, quand on était allé à Londres, on s'est fait le fameux délire de la pochette des Beatles, c'est-à-dire traverser...
1: Ah oui, bien sûr. Passage.
3: Et juste à côté, donc, il y a du studio à Beyrouth, il y a une petite boutique à Beyrouth, et donc j'ai ramené un médiator à Beyrouth.
1: Eh ben magnifique, t'as 8 points grâce au médiator.
2: Bon, parler de guitare, Sidonie, il paraît que toi tu fais de l'harmonica.
4: Oui, j'ai acheté un harmonica, j'en sais pas suffisamment pour être vraiment très bonne pour l'instant.
2: Oui, on fait de l'harmonica, il paraît qu'on fait 1m70.
4: Oui.
2: Oui, paraît qu'on aime le badminton, le bowling, la natation, qu'on a un accent picard aussi, on sait faire ça? On sait faire l'accent picard.
4: Oui.
1: Bon, c'est pas dur.
4: Tu veux que je te dise, Eric?
2: Ah, là. Ah oui, non, c'est bien.
4: Moi, je suis de Crotoué.
2: Ah oui, très bien. On aime la couture, le dessin, le moulage, le patronage, le bowling. Est-ce que tu sais où est-ce que j'ai chopé tout ça?
4: Allez trouver mon CV.
2: Exactement, madame. Je vous ai trouvé. Je vous ai en face de moi. Je vous vois. Alors, on a des notions d'allemand aussi. Et on parle anglais couramment.
1: Mais quel stalker, ce Bastien. Oui.
2: C'est fou, ça. J'ai le poids. J'ai les cheveux mi-longs, raides, châtain clair. Voilà.
4: Oui, tu sais tout.
2: Ah, les yeux verts, très beaux, sauf quand tu mets tes lunettes. Eh oui.
1: Il y a un problème pour les lunettes, toi?
2: Bah non, j'en porte aussi, hein, donc... Enfin voilà, j'ai plein d'infos, les pantalons, la poiture, la veste...
1: Ouais, pose ta question.
2: Tu as des trucs géniaux, quoi, j'adore. Non, c'est bien, ça.
4: Dans notre métier, c'est demander, donc...
2: Oui, non, mais bien sûr, on comprend, ça c'est pour tous les castings.

0: Marc Lavoine et Patrick Fiori dans la playlist d'ici en duo pour Occuper. Occuper, c'est ce qui va être le cas de Patrick Fiori l'année prochaine, car il sera sur scène à partir du mois de mars, première date à Narbonne et Nantes. Faisons connaissance à présent avec Christophe d'ici Paris, qui a une manière bien à lui de faire des crêpes. Cela a bien amusé Valérie Damido et Eric Bastien. Puis il y a aussi Catherine d'ici Normandie qui profite bien de sa retraite, comme elle nous l'explique sur votre radio ici.
1: Alors, qu'est-ce qui se passe ? Il paraît qu'il y a Lydie qui appelle.
2: Alors, qui est Lydie ?
3: Oui, oui.
1: Alors, comment ça va ? Merci, ma chérie, d'appeler. Alors, cette petite vache, elle va s'appeler Valérie.
2: Enfin, on rappelle qu'elle était avec nous il y a quelques jours.
3: Oui, oui. Elle est très contente de vous la faire voir, oui.
1: Oh,
3: elle est née ce matin, elle va très bien, la maman aussi.
1: Oh là là, je suis contente, j'ai une vache à mon prénom. Bah alors là, écoute, tu sais quoi ? Lydie, tu ne pouvais pas me faire plus plaisir. Merci, ma Lydie.
2: Je me souviens que c'était ma candidate et qu'elle avait gagné.
1: Oui, mais c'est à moi qu'elle souhaite la fête et c'est moi qui ai la vache à mon nom.
2: C'est normal.
1: Merci, ma petite Lydie, d'avoir appelé. Je t'embrasse très fort. Embrasse Valérie. Embrasse Valérie pour moi. Oh là là, j'ai une vache à mon nom, c'est magnifique.
2: Ah, si tout le monde nous rappelle, là, on est mal, hein.
1: Alors, Christophe et Catherine. Christophe à 4, Catherine à 3 et Christophe. Ah là là là là là là, Christophe, il est un petit peu notre Pierre Richard de la semaine. Oui, bah oui. Et il se trompe souvent d'étage. Ça t'arrive de sonner chez d'autres gens. Et que même tu rentres dans l'appart, tu... Hein ? C'est-à-dire ?
4: Exactement.
1: Tu sonnes et tu rentres, toi. Mais, bah, je sais pas si c'est ce qui a marqué sur ma petite fiche de Maître Coupez.
4: Oui, c'est ça.
1: Mais alors, quand tu sonnes et que tu rentres, tu te rends pas compte que quand le monsieur il t'a ouvert, c'est pas le bon copain que tu viens voir?
4: Bah non.
1: Et alors, qu'est-ce que tu fais? Tu rentres et tu dis, bah je boirais bien un petit café. Comment ça se passe?
4: Presque.
1: Mais il a dû être content, le monsieur, que t'es rentré chez lui.
4: Et oui.
1: Il a pas appelé la police quand même, t'es sorti tout seul, tu t'es rendu compte de ta bêtise.
4: Oui.
1: Alors c'est pas que ça, hein. Il lui arrive tout le temps des aventures. Par exemple, quand il fait sauter des crêpes, bah c'est rare qu'elles tombent dans la poêle, hein. Elles vont au plafond, par
4: oui,
1: terre.
4: Voilà, exactement.
2: Ils arrivent chez le voisin.
1: Tu ne peux pas si bien dire parce qu'elles sautent par la fenêtre.
2: C'est pour ça qu'il va les récupérer en fait.
1: Et alors, et surtout, elles vont même sur la tête de ce pauvre chien, dis donc. Pauvre Staffy avec une tête de crêpe. Bah, ça te fait rire, pauvre Staffy, comme il doit être content, tiens. Alors, c'est pas grave, tu les manges quand même, il y en a qui arrivent dans la poêle.
4: Oui.
1: Donc, tu sais quoi, c'est déjà pas mal. Voilà. Alors, écoute, j'espère que tu vas marquer 3 points de plus. C'est la question à choix multiples. Je te pose la question, je te propose des réponses. Évidemment, à mon top chrono, tu as 10 secondes pour me donner ton choix. Tiens, un petit
5: exemple. Fais pas tes doigts dans le nez.
1: Alors, Jacques Dutronc. Aujourd'hui, mardi 28 avril, ce n'est pas que la Saint-Valérie.
2: Oui, mais quand même.
1: C'est l'anniversaire de notre ami Jacques Dutronc. Alors, joyeux anniversaire, Jacques Dutronc, on t'embrasse. Et est-ce que tu sais, Christophe, dans quel groupe a débuté Jacques Dutronc dans les années 60 ? Écoute bien. Les Chaussettes Noires, El Toro et les Cyclones, les Chats Sauvages, les Bastiano.
2: Oui.
1: Alors, dans quoi il a débuté dans les années 60 ? Les Chaussettes Noires, El Toro et les Cyclones, les Chats Sauvages, El Bastiano. Top chrono, 10 secondes.
4: Les taureaux et les cyclones.
1: Oui. Il a fait ses débuts comme guitariste dans ce groupe au début des années 60. Bon, le groupe a sorti des titres et ensuite, il est parti solo. Il a explosé avec Et moi. Voilà, toc-toc.
2: Ouais, les Chaussettes Noires, c'était Eddie Mitchell.
1: Puis Dick Rivers, c'était les Chats Sauvages. Bref. Allez, ça fait 7 points pour Christophe.
2: Oh là là, attention Catherine. Mmh. Attention. Catherine, est-ce que tu as envie de chanter ? Pour t'encourager toi-même ? Ou on en reste là ? Oui, ah c'est vrai ? Tu veux chanter quelque chose ?
1: Bah oui !
2: Allez,
3: non,
2: vas-y.
3: Non, pardon, j'ai compté.
2: Pardon, parce que nous on chante à tout moment.
3: Ça suffit, vous allez
2: depuis midi, on n'arrête pas.
3: En moins,
2: pas du tout. Catherine, toi tu fais partie, t'es à la retraite, on l'a dit, il y a un an et demi, et t'as décidé de profiter de la vie. On ne peut que t'encourager. Avec Patrick, vous avez acheté un camping-car.
6: Super énorme.
3: Oui !
2: Raconte un peu l'aventure avec le camping-car.
3: Oui, on aime bien partir dès qu'il y a un petit rayon de soleil, il fait beau, allez hop, on n'est pas loin de la côte. soit on va sur la côte normande ou la Bretagne un petit peu plus loin. Et on a été même jusqu'en Hollande. Là, on a été voir les tulipes, les moulins. C'était magnifique là, en mars.
2: C'est la liberté, quoi. Le camping-car, c'est super.
3: Voilà.
2: On se pose un peu où on peut.
3: Tonka, le chien, elle est heureuse comme tout. Elle est au milieu entre papa et maman. Et voilà.
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0: Mike and the Mechanics Over My Shoulder dans la bande-son d'ici. Allez, dans quelques instants, nous sommes toujours avec Valérie Damido et Eric Bastien qui échangeront avec Franck qui ne comprend pas du tout d'où vient son surnom. Et puis, il y aura aussi une histoire d'eux avec Gwenaëlle à Dissé Armorique.
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2: Comment ça va les amis?
3: Bonjour.
4: Très bien, et vous?
5: Ben ça va, alors. Franck, qui a 52 ans, joue avec Issy Touraine.
4: Oui.
5: Tu habites à Chanceaux sur Choisy.
4: Oui.
5: Alors, comment s'appellent les habitants de Chanceaux? Les chanceux?
4: Non, les cancéliens et canceliennes.
5: Hop, hop, hop. Tous les cancéliens, toutes les cancéliennes. Ils vont chanter sur le refrain. Alors, tu as deux filles, Sarah et Chloé.
4: Oui.
5: Jusqu'ici, j'ai bon. Et alors là, va falloir m'expliquer, mon petit canard, pourquoi ton surnom, c'est Cauchemar.
3: Fais peur.
4: Alors, parce que tout le monde me prend pour un cauchemar. En fin de compte, est-ce que je fais peur aux gens alors que je suis un homme très gentil? Je sais pas. Tout le monde m'appelle Cauchemar. C'était mon surnom et c'est resté comme ça.
5: Cauchemar, carrément. Tiens, voilà le cauchemar
3: qui arrive. C'est moche.
4: Exactement.
5: Mon Dieu, mais même... Non, pas tes amis, quand même, si?
4: Si, tout le monde. Ma famille, tout le monde m'appelle Cauchemar.
5: Oh my... Mais tu dois faire des trucs, quand même. T'as réfléchi, déjà? Est-ce que tu fais
4: non.
5: des...
4: Non.
5: Oh, mince.
4: Je vous dis, c'est un homme très gentil, mais pourtant, voilà, tout le monde m'appelle Cauchemar.
5: Oh mon Dieu. Bon, bah écoute, j'ai envie de te dire...
3: Vous n'avez pas de chance, Valérie.
5: Ah non, mon petit cauchemar. Surtout que Franck, il avait envie de jouer avec moi. Parce que Franck...
4: Ouais.
5: Eh oui, Franck, il a demandé à jouer avec
4: Franck,
5: moi. Il est...
4: Parce qu'il a toujours rêvé de maroufler avec vous.
5: Eh voilà. Eh oui, bricole, mon Francky. Il adore.
4: Exactement.
5: Mais oui. Il maroufle. Il fait tout dans la maison. Il paraît que t'adores le
4: Exactement.
5: Bricolage. Mais voilà.
4: Exactement. J'ai fait ma maison moi-même.
5: Oh là là là là là là. Bon, bah, rien ne t'échappe. Le placo, le béton, les tout.
4: L'électricité, le plomberie, enfin tout.
5: Oh là là là là. Mais quel homme complet.
3: C'est un cauchemar.
5: Non, c'est pas un cauchemar pauvre. Non, il a fait sa maison tout seul, il est fort.
3: Il a fait sa maison tout seul.
5: Exactement, exactement. Bon, alors écoute, on va tout de suite marquer le premier point, histoire de montrer qu'on est les plus forts, nous les maroufleurs. Tiens, un petit extrait.
4: Exactement.
5: Allez, encore un petit verre de vin, une chanson de chantier, tiens.
3: Ah.
5: Alors,
3: une chanson de chantier.
5: C'est une chanson de chantier. Vous savez ce que c'est le plus bel outil du chantier?
3: Le verre?
5: Non, la bière.
3: Ouais.
5: Allez, au Royaume-Uni, figure-toi qu'on a découvert une cave à vin du 19e siècle sous un parcours de golf. Alors, est-ce que c'est vrai qu'au Royaume-Uni, on a découvert une cave à vin du 19e siècle sous un parcours de golf? Vrai ou faux? Top chrono, 5 secondes. C'est vrai, figure-toi que sur le parcours de Darwin Park à Trafford, eh bien, le green s'est effondré. Et sous le green, il y avait une cave voûtée remplie de bouteilles centenaires. Bon, alors, elles étaient vides, mais c'était quand même une cave à vin. Donc, pas de point pour toi, mon Francky.
3: Oh là là, il porte bien son nom, celui de la cauchemar. Ça, déjà, ça démarre mal. Gwenaëlle, bonjour et bienvenue.
6: Bonjour, bonjour.
3: Bonjour, bonjour. Avec Issy Armorique, comment s'appelle l'endroit où tu vis? Je te laisse le prononcer parce que c'est compliqué pour moi.
6: Noyal-Châtillon-sur-Seiche.
3: Noyal-Châtillon.
6: Deux communes confusionnées.
3: Ok, alors du coup, comment on appelle les habitants de Noyal-Châtillon-sur-Seiche en Ille-et-Vilaine?
6: Les Castelnaudais.
3: Ah oui, rien à voir.
5: Rien à voir.
3: Sois la bienvenue, tu as deux grandes filles déjà. Comment elles s'appellent tes filles?
6: Mathilde et Chloé également.
3: Qu'est-ce qu'elles font? Parce qu'elles ont plus de la petite vingtaine. Elles sont étudiantes, elles travaillent. Qu'est-ce qu'elles font?
6: C'est ça. Elles sont étudiantes, ouais.
3: Toutes les deux dans quoi? Qu'est-ce qu'elles étudient?
6: La politique internationale.
5: Oh my god.
3: D'ailleurs, on va régler ce problème tout de suite. Il paraît que t'aimerais bien déjeuner avec Donald Trump. Pour lui remettre un petit peu les...
6: quelques vérités à lui dire.
3: Voilà.
5: Surtout en ce moment.
6: Je mettrais Poutine à côté et on ferait peut-être une petite remise à plat de certaines choses.
5: Oula. Oh my god.
3: Les points sur les i et les machins au carré. Ok.
5: Allez.
3: Bon, Gwen, évidemment, Gwenaëlle, Gwen, c'est ton petit surnom. T'as des poules à la maison aussi, c'est pour les œufs le matin?
6: Ah oui, mes petites cocottes, ouais. L'entretien du jardin, tout ça, c'est formidable.
3: C'est trop mignon.
5: Les œufs coques le matin.
3: Ah, c'est délicieux. Non, mais les œufs de la poule, quoi.
5: Bah, tu connais tu manges des œufs de chien, toi, ou pas? Non, c'est juste pour savoir.
3: Les œufs de la campagne, c'est ce que je voulais dire. Oui, les vrais œufs, quoi. Oui. Voilà,
5: mais en fait, les œufs, ils viennent tous de la campagne. Il n'y a pas beaucoup de Parisiens.
3: Écoutez, commencez pas.
6: Elle est taquine, elle est taquine.
3: Le mot est fait, madame, vous savez. Le mot est fait.
5: Et ça y est, c'est parti. Allez, au taquet, exactement. Merci, Gwen.
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Bernard Lavillier et Nicoletta Idénoir. Et voilà, les meilleurs moments d'Otakès sont terminés pour aujourd'hui. Nous continuons demain, bien sûr, avec un sourcier, un agent immobilier et la femme du Père Noël avec Valérie Damidot et Eric Bastien sur votre radio ici. 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Restez avec nous à suivre ici dès 5h sur votre radio.

0: réveille bien ça de bon matin. Don't leave me this way, Thelma Houston sur votre radio ici.
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0: Bonjour à toutes et à tous, j'espère que vous allez bien ce matin. L'équipe d'ici dès 5h, c'est Saveria au standard, Emeline à la rédaction en chef, Alix à la technique et Valentine Hottès pour les infos. Bonjour Valentine.
2: Bonjour Catherine, bonjour à tous.
0: On prépare la rentrée des classes, c'est dans moins d'une semaine.
2: Et votre radio ici a déjà fait les courses des fournitures. Surprise, elles sont un peu moins chères cette année. Nos bons plans dès les infos de 5h.
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0: Très bon réveil avec votre radio ici. Mercredi 26 août, il est 5h. Information Valentine Lottès. Et à la une, notre panier de fournitures scolaires.
2: Votre radio ici a déjà fait les courses avec notre partenaire, le cabinet Nielsen IQ, pour analyser les prix. Et bonne nouvelle, pas d'augmentation cette année. Flavien Groyer, stylo, cahier, gomme et cartable nous coûtent même un peu moins cher en cette rentrée.
3: Le ticket de caisse de notre panier de la rentrée affiche 134,17€, soit 1,85€ de moins par rapport à l'an dernier. Une baisse légère certes, mais plutôt logique, selon Vincent Cornu du cabinet Nielsen IQ.
4: Depuis le début de l'année, l'inflation est contenue dans les magasins sur tous les types de produits. Et donc les produits typés rentrée des classes ne font pas exception.
3: Un agenda par exemple coûte 15 centimes de moins en moyenne quand le paquet de 12 feutres enregistre une baisse de 46 centimes. Ces diminutions concernent à la fois les produits des grandes surfaces et les produits de marque qui ont mis en rayon moins de fournitures Disney ou Marvel.
4: Peut-être que dans les budgets des grandes marques cette année, on a renié un peu sur les licences et on a fait un peu plus attention parce qu'on sait qu'il y a d'autres coûts qui ont augmenté comme la matière première.
3: Le prix des produits à base de plastique, une règle par exemple, a légèrement augmenté. Les négociations commerciales menées en début d'année ont toutefois permis d'éviter l'explosion des prix.
4: C'était des produits qui étaient négociés avant avec leurs fournisseurs, donc avant la hausse des prix, avant les débuts de la guerre en Iran.
3: Cette rentrée est plutôt protégée niveau prix, mais les conséquences de la guerre risquent de se faire sentir à la rentrée 2027.
2: D'ici là, tout peut encore changer. Merci Flavien. Vous avez le détail des prix et de leur évolution pour les 29 produits du panier de la rentrée ici sur ici.fr.
0: La rentrée des classes, justement, les élèves de Poma ne la feront pas dans leur école.
2: Balayés par une immense tornade comme 300 maisons du village lundi après-midi, les 90 élèves de la commune seront scolarisés ailleurs. Les dégâts, Caroline Félix, sont trop importants à Poma à moins d'une semaine de la rentrée.
5: Oui, ici partout, il y a des tôles pliées en deux comme du papier, des vitres brisées. Les rues sont jonchées de tuiles pulvérisées. Michael, pompier spécialisé, s'est harnaché. Il s'apprête à rejoindre ses collègues sur le toit d'une bâtisse.
6: On passe par la charpente pour arriver directement sur le toit.
5: Les pompiers balancent les tuiles par terre.
6: 90% des tuiles ont éclaté, mais sont encore là-haut. Donc en fait, on évacue les gravats. Et sur la bolige, on va poser une bâche pour mettre la maison hors d'eau. On va mettre un petit moment, ouais. Okay. Surtout qu'il y a vraiment une ampleur de dégâts énorme. Donc moi, de ma carrière, j'avais jamais vu une telle ampleur. C'est assez exceptionnel.
5: Dans une rue à côté, Joël Landry, pompier adjudant chef, sort d'une maison, casque sur la tête, lampe de poche à la main. Il inspecte la structure.
7: Mais là, en tout cas, il n'y a aucune contre-indication au fait que le monsieur puisse intégrer sa maison.
8: Ma mère et moi,
7: affirmatif. Vous pourrez pénétrer à l'intérieur. Je vais remplir ma petite fiche.
5: Pas de dégâts majeurs, donc Christian est soulagé pour sa mère de 96 ans.
8: C'est vrai que pour une personne qui a vécu toute sa vie dans cette maison, ça y fait quand même un peu bizarre
7: d'avoir vécu.
8: Elle était justement là quand c'est arrivé. On a entendu déjà un grand grondement qu'on croyait que c'était un tonnerre, mais en réalité c'était beaucoup plus fort.
5: Elle va donc pouvoir rentrer de Carcassonne. Il craint simplement quelques infiltrations aux prochaines pluies.
2: Et il faut s'en réjouir pour le préfet de l'Aude. Alain Buquet parle d'un véritable miracle. Aucun mort. Selon le dernier bilan, la tornade a fait 48 blessés, dont 20 à l'hôpital. Mais aucune victime n'est dans un état inquiétant. Nous sommes bien loin des dégâts d'il y a un an et demi à Mayotte. Souvenez-vous du cyclone Chido. L'archipel à l'époque est quasiment rasé dans son intégralité. Le gouvernement promet de reconstruire vite et mieux. Et bien sur place, la livraison des nouveaux bâtiments se fait toujours attendre. Le Premier ministre se rend donc aujourd'hui aujourd'hui à Mayotte dans l'objectif d'accélérer la reconstruction.
0: 5h04 sur votre radio ici et peut-être un quatrième club de foot français qualifié ce soir pour la Ligue des Champions.
2: Et tout dépend du match de ce soir entre l'Olympique Lyonnais et les Turcs de Fenerbahçe. Après le nul au match aller, les Lyonnais ont encore toutes leurs chances de retrouver la Ligue 6 ans après l'avoir quittée. Le coup d'envoi, c'est à 21h à Lyon. Le premier gros test à l'Euro de volley pour les Françaises, qualifiées pour les 8e de finale après 3 victoires en 3 matchs. C'est désormais l'heure d'affronter les favorites de leur poule et de la compétition. Les Italiennes, championnes du monde et championnes olympiques en titre. L'objectif, confirme la capitaine des Bleus, Amandine Giardino, c'est de créer la surprise.
9: On a envie d'essayer de les bousculer, essayer de les battre. On va être sur ce match, contrairement aux 3 premiers outsiders. Donc on va rien avoir à perdre, donc prendre du plaisir, tout lâcher. Et on les a joués en match amical récemment, donc on va pouvoir étudier ce match-là. Et on prend ça comme un match qu'on doit jouer à 100%, parce que comme on disait, plus on finit bien dans la poule, plus après ça nous crée des avantages pour la suite. Donc on va les aborder, on va essayer de les battre, quoi.
2: Le match, c'est à 16h. Et puis, c'est un peu comme lorsque la France a perdu son Johnny Hallyday. Les États-Unis pleurent ce matin. Leur reine de la country, Dolly Parton, est morte à 80 ans. Jolene, Jolene, Jolene, Jolene, I'm begging of you, please don't take my man. Dolly Parton et son titre Jolene. Tous les drapeaux des États-Unis seront en berne pendant une semaine pour la pleurer. La météo, Catherine.
0: Alors, ce matin, le temps est voilé sur tout le pays, voire même très couvert en Bretagne. Attention aux orages annoncés par Météo France en Charente-Maritime. A priori, peu ou pas de pluie, mais peut-être quelques averses ici ou là. Du côté des températures, ce matin, Strasbourg 19, Rennes 20, Amiens 21, Paris, Auxerre 22, Lyon 23, Bordeaux 24, Marseille 25. Cet après-midi, les orages vont remonter du côté de la Bretagne. Pour voir le soleil, il faudra être en Occitanie ou dans le sud de l'Aquitaine. Et puis, pour les températures, le thermomètre sera en hausse cet après-midi de 23 à 30 dans la moitié nord, 29 à 34 dans la moitié sud. Et puis demain, ciel couvert, un peu d'averse et des orages de retour l'après-midi notamment.
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0: Et pour la musique, je vous propose maintenant un tube de Philippe Lafontaine, ce qui vous laisse quelques minutes pour vous faire un café ou un thé. Et si jamais vous avez envie de chanter avec lui, surtout n'hésitez pas. Tant pis pour le soleil. Cœur de loup sur votre radio ici.

0: Cœur de loup, Philippe Lafontaine, 5h10, mon réveil.
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0: Valentine, dimanche dernier, un record du monde a été battu en Dordogne, celui du plus grand plateau de fromage de chèvre.
2: Oh, j'aurais tellement aimé y être.
0: 8 mètres de long, 388 fromages différents. Il y avait vraiment de quoi se régaler. Plus de 200 producteurs ont participé à ce défi. Les fromages venaient essentiellement de France, mais aussi du monde entier. Allemagne, Suède, Mexique, Sénégal. Alors, ce record a été homologué par un commissaire de justice parce que les organisateurs voudraient intégrer le Guinness Book des records. Ils vont d'ailleurs entamer les démarches dans les prochains jours. Il y avait plus de 600 personnes qui sont venues assister à l'événement. Et bien sûr, déguster les fromages, une fois comptés, on n'allait pas les laisser là, Valentine.
2: Non.
0: Si on avait pu y aller, on y serait allé. Hein.
2: Moi, j'en aurais mangé un gros bout.
0: Oui, mais plus qu'un gros bout, d'ailleurs. Merci à Issy Périgord pour l'information. Et du coup, Valentine, il faudrait bien une petite balade pour digérer tout ça.
2: Oui, je vous propose de vous nourrir d'histoire dans la Somme, au château de Tailly-l'Arbremouche du général Leclerc. Depuis la sortie au cinéma des deux films sur De Gaulle, eh bien, le nombre de visites au château est à la hausse.
0: Et c'est tant mieux. Et puis, d'ici 5h30, on écoutera aussi Cille. Crazy Cille. 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Et côté économie, Valère Coréard est là comme tous les jours avec ses astuces sur votre radio ici. Valère Coréard, chaque jour avec vous un bon plan pour notre pouvoir d'achat. Aujourd'hui, vous vouliez nous parler du retour du leasing social.
3: Si vous avez besoin de changer de voiture, ça vaut peut-être le coup d'y jeter un coup d'œil. Alors, le principe du leasing social est simple. Grâce à une aide de l'État, certains ménages peuvent louer une voiture électrique pour une mensualité réduite. Lors de la première édition, les dossiers étaient partis très vite. Pour vous renseigner, il faut se tourner directement vers les concessionnaires qui ont publié leurs offres. Mais attention, avant de foncer, il faut comprendre ce que vous signez. Et vous avez en fait deux options. Une location longue durée, c'est la LLD. Ça veut dire que vous louez la voiture pendant plusieurs années, puis vous la rendez. Ou alors, vous pouvez décider d'aller sur une LOA, une location avec option d'achat qui vous permet, elle, de racheter le véhicule à la fin, si vous le souhaitez, en déduisant de son prix initial vos loyers et l'aide de l'État.
0: Quels sont les points auxquels il faut faire attention, Valère ?
3: Déjà, vérifier que vous êtes bien éligible, bien sûr. Ensuite, regardez le contrat dans son ensemble, le montant du loyer, évidemment, mais aussi le kilométrage autorisé. Si vous le dépassez régulièrement, la facture peut vite grimper. Posez-vous aussi une question toute simple. Est-ce que cette voiture correspond vraiment à votre quotidien ? Est-ce que vous pourrez la recharger facilement ? Est-ce que vous roulez beaucoup ? Pour que ce soit rentable, l'idéal est de recharger à la maison. Le leasing social peut-être une très bonne opportunité pour passer à l'électrique sans se ruiner, mais comme toujours, un contrat, ça se lit jusqu'au bout, même quand la mensualité paraît très attractive sur le papier. Le leasing social, vous allez regarder ou vous préférez encore attendre. Pensez à m'écrire par ici leséconomies@radiofrance.com.
0: Merci Valère Coréard. Demain, autre sujet, celui de l'électricité et des offres dynamiques. Comment ça marche? Est-ce intéressant? 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

0: Depuis la sortie au printemps et le succès des deux films sur le général de Gaulle d'Antonin Baudry, eh bien les visites Lila au Clinoira sont dopées.
1: Au bout d'une longue allée boisée sur les pelouses qui s'étendent devant le château de Tailly, l'arbre à mouches, c'est la petite fille du général Leclerc qui accueille la trentaine de visiteurs.
2: Je suis ravie que vous soyez là. C'est vraiment très agréable de voir qu'il y a du monde qui s'intéresse à cette belle histoire qui est l'épopée du général Leclerc.
1: Et rapidement, Bénédicte Leclerc de Hot Clock Cost pose une question d'actualité.
2: Je voulais savoir juste par curiosité, est-ce qu'il y en a dans certains d'entre vous qui ont vu les films sur De Gaulle? Ah ouais, beaucoup. Et est-ce que ça vous a donné l'idée de venir ici?
1: Parce que je pense... Une dizaine de visiteurs hochent la tête, parmi eux Aliénor, 21 ans. Elle a fait le trajet depuis la Seine-Maritime.
3: Complètement, le film, ça a été une porte d'entrée pour la découverte du général Leclerc, parce que je connaissais l'histoire de la Seconde Guerre mondiale, j'aime beaucoup l'histoire, mais pas du tout le personnage. Et après, du coup, j'ai écouté les 8 heures de podcast sur France Inter par Philippe Collin, et qui a parlé du château Tailly. Et donc, c'était plutôt ça aussi ma porte d'entrée. Donc, le film, puis le podcast. Puis Facebook, les réseaux sociaux, etc.
1: Face au château, elle n'est pas déçue du voyage.
3: C'est trop impressionnant, enfin, c'est trop bien d'être vraiment sur les lieux où il y avait le général, où il a fait, enfin, c'était quand même un des lieux clés pour lui.
1: Et c'est Didier Guirand, un voisin qui connaît l'histoire du lieu comme sa poche, qui va la raconter tout au long de la visite dans le parc et le musée dédié au général Leclerc.
4: Vous avez tous entendu parler de la poche de Dunkerque. Tous les corps expéditionnaires anglais étaient venus essayer de nous défendre. Et nasser dans la poche de Dunkerque.
1: Après presque 2 heures de visite, Arthur, 11 ans, venu d'Île-de-France avec toute sa famille, est ravi. Il a appris ce qu'il ne savait pas encore sur le général Leclerc.
5: J'avais déjà vu le film et un podcast, donc je connaissais déjà. Il y a plein d'anecdotes que j'ai appris.
1: Le château est ouvert aux visiteurs jusqu'au 30 septembre 2026.
6: Vous avez donc encore le temps d'en profiter pour terminer l'été.
7: 5h16, restez avec nous dans quelques instants. Nous partons en terre inconnue avec un épisode inédit ce soir sur France 3. En invité, Jean-Philippe Janssen. Mais d'abord, musique, Seal, Crazy, sur votre radio ici.

Lucille sur votre radio ici, 5h20, bon réveil et bon anniversaire si vous êtes né un 26 août comme l'actrice américaine Melissa McCarthy, 56 ans, la comédienne Valérie Carcenti, 58 ans, l'écrivain Bernard Minier, 66 ans aujourd'hui, et puis nous avons une pensée également pour Daniel Lévy qui aurait eu 65 ans aujourd'hui.

0: David Aimé, extrait de la comédie musicale Les Dix Commandements. Bonne fête aux Natacha qui nous écoute. Et puis le 26 août, c'est aussi la journée mondiale du chien. Donc on fait un gros câlin à Marvin, le chien de Valentine Letesse.
1: Bon, merci Catherine.
0: Il ressemble à quoi votre chien ?
1: Il est magnifique.
0: Oui, d'accord, mais il est noir, blanc.
1: Le plus beau chien du monde.
0: Oui, d'accord, ok, donc on n'en saura pas plus. Et puis c'est la nuit aussi internationale de la chauve-souris. Bon, ça, je suppose que vous n'en avez pas.
1: Pas encore.
0: Ça pourrait.
1: On envisageait d'acheter un copain pour Marvin alors.
0: Oui ? Ok, on en reparlera. Que regarde-t-on à la télé ce soir ? Eh bien, on voit cela avec Patrice Gascoin sur votre radio ici.
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0: Et on retrouve Patrice Gascoin avec ses coulisses TV. Aujourd'hui, Patrice, vous nous proposez un nouveau numéro de l'émission Nos Terres Inconnues à découvrir ce soir sur France 3.
3: Ce soir, l'invité de Nos Terres Inconnues est un humoriste qui ne renie pas ses origines nordistes.
4: Je suis retourné jouer sur les terres de mon enfance. Tu aurais vu ma mère comme elle était fière, ma mère. Elle est arrivée à la salle des fêtes en kangou limousiné. Avec des vides fumées puis des napperons sur les appuis-têtes.
3: C'est l'humoriste Jean-Philippe Janssen qui a accepté l'invitation de Samuel Ostigui, le nouveau présentateur de Nos Terres Inconnues, à voir ce soir sur France 3. Samuel Ostigui, c'est notre cousin québécois. Donc chaque voyage à travers nos régions est aussi pour lui une vraie découverte. Et ce soir, avec son van, direction l'Aveyron, on va découvrir un ch'ti dans le sud, Jean-Philippe Janssen. Lorsqu'il a été invité par la production, Jean-Philippe Janssen a commencé par leur faire peur. Pourquoi ? Parce que lui, le ch'ti, bah, il connaissait plutôt bien l'Aveyron, Jean-Philippe Janssen.
5: Ça m'avait fait rire parce que ça leur avait fait peur quand je suis arrivé, parce que je suis un ch'ti peut-être dans l'Aveyron, mais il faut savoir que j'ai vécu 15 ans à Montpellier, donc je suis allé souvent en Aveyron le week-end. Et donc quand ils ont su en arrivant que finalement je connaissais l'Aveyron, je pense qu'ils ont eu une petite frayeur. Mais après, il y a connaître l'Aveyron tel que je l'ai connu en y allant le week-end, et là, connaître l'Aveyron profondément comme on l'a fait avec Samuel, avec les paysages, avec les endroits les plus reculés. Et puis les gens, voilà, je pense qu'on est vraiment au contact des gens, et c'était des rencontres assez troublantes pour moi de voir ces gens, parce que moi qui suis du Nord, mon Nord il est sinistré, désertique, et il ne se passe pas grand chose dans les villages le soir. Et là, en passant du bar, en passant par les gens, j'ai vu qu'il y avait un vrai tissu social et puis une communication intergénérationnelle en fait.
3: Jean-Philippe Janssen, marqué positivement par cette découverte de l'Aveyron ce soir sur France 3, et son guide, le Canadien Samuel Ostigui, en a pris aussi plein les yeux.
6: Pour moi, c'est un vrai privilège de partir avec Jean-Philippe, qui a voyagé partout dans le monde, dans des métropoles, puis à partir dans des endroits qui sont exceptionnels, et qui disent oui à une aventure comme celle-là, parce que je vais reprendre une phrase qu'il m'a dit à plusieurs reprises. Il dit « L'aventure est parfois au coin de la rue ». Et cette phrase, je la reprends, je la réutilise maintenant presque toutes les semaines.
3: L'aventure est au coin de la télé. Samuel Ostigui invite Jean-Philippe Janssen dans Nos Terres Inconnues ce soir sur France 3. En revanche, ce qui est connu, c'est le retour des coulisses télé demain, même heure, même endroit.
0: Nous serons avec la journaliste de M6, Nathalie Renoux, qui fête ses 20 ans de journal télévisé. Merci Patrice Gascoin. Allez, dans 3 minutes, nous serons avec Stéphane Bern pour manger des huîtres qui proviennent de la baie méditerranéenne. Et oui, le temps d'écouter un des derniers titres de Zazie. C'est Peu importe sur votre radio ici. Peu importe.

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1: Peu importe, Zazie. Zazie qui sera en tournée à partir de mars 2027. Première date à Strasbourg. Chaque jour, avec ici un peu d'histoire avant l'actu avec Stéphane Bern. Et ce matin, on voyage au 19e siècle dans une baie méditerranéenne où l'on ne cultive pas seulement le soleil.
2: Quand on pense aux huîtres, on imagine souvent l'Atlantique. Pourtant, une baie produit depuis plus d'un siècle des coquillages bercés au chant des cigales et à l'accent de Pagnol qui ont fini par séduire jusqu'au grand chef. En 1860, la Seyne-sur-Mer. Dans la baie de Tamaris, les premiers élevages de moules apparaissent déjà sur des pieux plantés en mer. La tradition conchylicole locale est ancienne. La baie possède un avantage rare. Protégée mais ouverte sur la Méditerranée, elle bénéficie d'un import continu en nutriments et en phytoplancton. Un club med avec buffet à volonté réservé aux pensionnaires des fonds marins. Au fil du temps, plusieurs familles d'ostréiculteurs s'y installent et développent un savoir-faire particulier. Ici, contrairement aux côtes atlantiques, il n'y a presque pas de marée. Des huîtres avec des horaires de bureau stables, qui grandissent donc en permanence immergées, souvent suspendues sur des cordes façon hamac, à la coule, ou élevées sur des tables marines. À ce niveau de sérénité, même l'application Petit Bambou leur demanderait presque des conseils. Résultat, des huîtres qui ont bien mangé à la cantine, réputées plus charnues, avec des notes de noisette et une saveur très marquée par la Méditerranée.
3: Vous nous donnerez une bourriche d'huîtres, monsieur Blin, avec un petit vin blanc ?
2: Certaines productions de Tamaris sont aujourd'hui plusieurs fois médaillées au concours général agricole de Paris et servies dans des restaurants étoilés.
4: Du coup, j'ai mangé les 12 douzaines d'huîtres.
2: Mais évidemment, sans leur médaille. Ce serait dommage de se faire sauter un plombage en pleine dégustation. À Tamaris, les huîtres poussent face aux palmiers et sous le soleil du Var. La preuve qu'en Méditerranée aussi, on peut avoir l'accent du Sud et finir sur un plateau de fruits de mer. Peu cher, quelle carrière.
1: Effectivement, merci Stéphane Bern. Demain, autre voyage dans le temps à la fin du XVIIe siècle où un corsaire français avait de la répartie. À suivre l'info du jour, il sera question du prix de la rentrée scolaire de nos enfants. 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Mais d'abord, 5h30 et c'est l'heure de l'actualité en France et dans le monde avec vous Valentine Lottès.
5: Une rentrée scolaire un peu moins chère. En partenariat avec le cabinet Nielsen IQ, votre radio ici aussi a fait ses courses de rentrée et pas d'augmentation cette année. Les négociations entre distributeurs et fournisseurs se sont faites avant le début de la guerre en Iran, avant donc la flambée des prix. 5500 foyers encore privés d'électricité dans le sud de la France hier soir. La majorité dans l'Hérault, conséquence des orages particulièrement violents pendant lesquels une tornade a même ravagé le village de Poma lundi dans l'Aude. Qui vole les pinces de désincarcération des pompiers utilisées pour sortir de leur voiture les victimes d'accidents de la route? Elles ont disparu dans 5 casernes du Rhône et de l'Isère, cambriolées pendant ce mois d'août. Pour les pompiers, les voleurs ont l'intention de s'en servir pour forcer des portes blindées. C'est une première en France. Des œufs de crocodile du Nil ont éclos sans intervention humaine dans la Drôme. Il leur faut pourtant une température minimum de 28 degrés dans du sable et en continu pendant 3 mois. L'été caniculaire et le réchauffement climatique a donc permis l'éclosion de ces petits crocodiles en photo sur ici.fr. L'Olympique lyonnais à 90 minutes de la Ligue des Champions. L'OL joue sa qualification ce soir à domicile contre les Turcs du Fenerbahçe. Le coup d'envoi, c'est à 21h. Réparation terminée pour Sophie Adnaud. Première française à quitter son vaisseau pour sortir dans l'espace la semaine dernière. L'astronaute est retournée dans le vide spatial hier pour réparer avec succès une antenne de communication avec la Terre.
1: L'info du jour, Valentine, c'est le prix de la rentrée de nos enfants.
5: Elle nous coûtera un peu moins cher. Avec le cabinet Nielsen IQ, nous avons comparé le prix du panier ici à celui de l'année dernière. 29 produits à l'intérieur, stylo, plume, cahier, agenda, calculatrice, pour un total de 134,17€ cette année, soit 1,85€ de moins. L'économie est donc toute relative, mais au moins, Léopold Picot, ça n'augmente pas pour les parents déjà victimes de la hausse des prix tout au long de l'année.
0: De rayon en rayon, rien n'est laissé au hasard. Toute seule avec son caddie, Virginie compare de l'eau de stylo.
6: C'est juste un petit peu la corvée quand même. J'ai un grand et une petite et du coup, je préfère le faire sans eux. Au moins, je prends ce qui m'arrange.
0: La mère de famille fait très attention au prix, encore plus cette année.
6: Financièrement, c'est compliqué cette année, ouais.
0: Postée devant les trousses, Ouisa se tourne très naturellement vers les moins chers.
7: J'anticipe. Aujourd'hui, il y a 80% plus, disons, en bon d'achat. C'est un gros budget. En plus, on n'a pas d'aide. Parce qu'on travaille les deux, c'est un peu dur, quoi.
0: Même si les fournitures en promotion ne sont pas toujours au goût de sa fille.
7: Je dis non, ça c'est cher, il faut prendre ça, il faut prendre ça. Il ne peut pas avoir tout. C'est comme ça, un crayon, c'est un crayon.
0: Un peu plus loin, Paul est à la recherche d'un objet bien précis.
8: Un agenda de foot.
0: Comme il rentre en CM2, sa maman, Julia, lui laisse ce petit plaisir.
9: Ils ont le droit de choisir l'agenda, la pochette, à élastique en général. Puis après, le reste, on prend des basiques.
0: Et la technique pour économiser, c'est de réutiliser.
9: Les instituts disent de reprendre des années d'avant. Donc, par exemple, classeur, tout ça, il reprend, cahier de poésie. Finalement, je pense qu'on va s'en tirer pas trop cher.
0: Une autre façon d'économiser, c'est d'éviter les marques spécialisées, de privilégier celles des distributeurs. Ça permet de diviser par deux le prix du panier moyen.
5: Effectivement, selon l'étude de votre radio ici, la différence entre les grandes marques et les produits distributeurs est énorme. 76€ d'écart entre nos deux paniers. Vous avez le détail, nos bons plans et nos conseils sur ici.fr.
1: Alors,
5: la météo, Catherine.
1: Oui, alors c'est un petit peu compliqué du côté de la Charente-Maritime. Il y aura des orages, mais sinon, partout ailleurs en France, le ciel sera voilé, voire même très couvert dans le nord-ouest, la Bretagne. Pour les températures, Brest ce matin 19 degrés, Lille, Belfort 20, Bourges 21, Paris 22, Montélimar 23, Toulouse 24, Nice 26. Et puis sur la page Facebook, eh bien, nous avons plein de jolis commentaires et plein de jolies photos, notamment Paco qui est à la Tronche en Corrèze, relève 15 degrés sur son thermomètre. Stéphane qui est à Mulhouse, 16 degrés. Maggie à Tavel dans le Gard, 17 degrés. Et Mika qui est à Ramatuelle a déjà 21 degrés. Cet après-midi, les orages vont remonter du côté de la Bretagne. Ailleurs, ça sera toujours mi-figue, mi-raisin. Pour le soleil, il faudra être plutôt dans le sud-ouest, en Occitanie ou au sud de l'Aquitaine. Et puis les températures, elles, cet après-midi, remonteront jusqu'à 30 degrés dans la moitié nord et 34 dans la moitié sud. Demain, pas mieux, il y aura toujours des orages, notamment l'après-midi. Il faudra faire attention.
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1: 5h35, bon réveil à ceux qui ouvrent à peine les yeux et bon courage à celles et ceux qui sont déjà au travail ou sur la route. De bon matin, si tôt. Nous continuons en musique à présent avec George Harrison, My Sweet Lord, sur votre radio ici.

0: My Sweet Lord, George Harrison dans la playlist d'ici 5h39.
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0: La chanteuse Dolly Parton est décédée hier à l'âge de 80 ans. C'était une icône de la musique country. Et vous, qui a bercé votre enfance? Tiens, Valentine, je me pose la question.
2: Britney Spears.
0: Ah bah bien sûr, évidemment. Baby One More Time, je
2: suppose. Oops, I Did It Again, voilà. Absolument.
0: Bon, alors, si autre que Britney Spears, qui est-ce que vous chantiez à tue-tête dans votre chambre ou ailleurs? Quel chanteur, quel groupe à chanson a changé votre vie? Est-ce que vous le faites d'ailleurs découvrir à votre enfant maintenant? 0810 055 056. Appelez-nous maintenant pour partager votre passion musicale et vos souvenirs. 0810 055 056. On en parle juste avant 6h. Et donc, on vous le répète, la rentrée scolaire approche à grands pas et votre enfant se demande peut-être dans quelle classe il sera.
2: Et pour répondre à cette question, Décide vous propose de vous aider. Et c'est une arnaque, évidemment. Audrey Azot vous explique pourquoi dans quelques minutes.
0: Et pour la musique d'ici 6h, on aura également Vanessa Paradis.

0: l'épine du cœur, Vanessa Paradis, ce matin sur votre radio ici. Mais elle n'est pas toute seule puisque maintenant nous accueillons Pascal. Bonjour Pascal.
1: Bonjour Pascal.
2: Bonjour.
0: Pascal, vous êtes dans la Nièvre?
2: Oui.
0: Vous êtes où dans la Nièvre?
2: Je suis à Autioux, une petite commune située à 20 km du Morvan.
0: Ah, très bien. Alors Pascal, pourquoi vous êtes debout si tôt ce matin d'ailleurs?
2: Eh bien parce que je prépare des crêpes pour mes petits-enfants.
0: Ah, je crois que Valentine et moi, on va vous passer une petite commande.
1: J'allais dire, c'est une excellente raison. Mettez-nous une petite assiette de côté. Grosse assiette même en fait.
2: Une grosse assiette.
1: S'il vous plaît Pascal. Ouais.
0: Pour moi, ça sera chocolat crème de marron, s'il vous plaît.
1: Oh la gourmande. Ah.
2: Crème de marron, c'est très bien ça, oui.
1: C'est au menu ce matin, Pascal?
2: Eh bien, au menu, oui, non, on n'a pas de crème de marron, on a de la pâte à tartiner chocolat, on a de la confiture, du sucre, du lait Nestlé.
0: Oh, plein de bonnes choses. Vous avez combien de petits-enfants, Pascal?
2: 4.
1: Qu'est-ce que ça en fait des crêpes?
2: Ça en fait... Non, mais là, je n'en ai que 2, hein. J'ai les plus petits, là.
1: Formidable. Ah oui, puis en plus, c'est petit, ça mange moins.
2: Ça mange moins.
0: On fera plus pour vous, Pascal.
2: Ils adorent les crêpes.
0: Bah, on les comprend, on les comprend. Qu'est-ce que vous avez prévu aujourd'hui à part les crêpes et les petits-enfants, Pascal?
2: Eh bien, normalement, le temps se remet un peu au beau et nous allons aller près d'un étang qui s'appelle l'étang du Merle, qui n'est pas très loin de chez nous, où on peut se baigner. Il y a des pédalos, il y a une plage aménagée. Enfin, c'est super pour les enfants, s'il fait beau.
0: Et s'il ne fait pas beau? Des crêpes, encore des crêpes.
2: Non, pas des crêpes toute la journée. Non, on va faire des jeux de société avec eux. Hein.
0: Comment ils s'appellent vos petits-enfants, enfin les deux que vous avez aujourd'hui?
2: Alors j'ai Lou, le plus grand, qui a 8 ans, et Marcel qui a 5 ans.
0: Lou et Marcel, ils sont tout mignons.
2: Oui.
0: C'est super. Eh bien merci de nous avoir appelé ce matin, Pascal, pour démarrer la journée. Vous avez évidemment gagné cette radio portative qui fait réveil, Bluetooth, lampe. Elle fait tout sauf les crêpes, donc continuez à en faire. Hein.
2: Alors, j'aurais aimé avoir, juste un sticker de Ici Bourgogne, si ça existe.
0: Ah ben je ne sais pas, on va se renseigner et puis on voit ce qu'on peut. D'accord. On va voir ce qu'on peut faire et puis on vous tient au courant. Ça marche, Pascal?
2: C'est très gentil.
0: Allez,
2: merci,
0: je vous
2: beaucoup.
0: Souhaite une belle journée et bonne crêpe.
2: Bonne journée et vive Ici Bourgogne.
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0: C'est pas vrai, le rendez-vous anti-arnaque au Draso, la rentrée scolaire approche à grands pas et revoilà les sites frauduleux qui prétendent nous révéler à l'avance dans quelle classe sera notre enfant et avec qui.
6: Effectivement, je surfais tranquillement là sur les réseaux sociaux l'autre jour et je suis tombée sur cette vidéo.
7: Je vais vous faire un tuto, voilà, donc le site c'est mafutureclasse.com. Donc ce que vous faites, c'est que vous mettez vos informations, ensuite vous faites accéder à ma fiche classe, ça va charger et votre classe sera là. Voilà, donc n'hésitez pas, mafutureclasse.com.
6: Alors, contrairement à ce jeune homme, non seulement je vous conseille d'hésiter, mais je vous conseille de ne surtout pas aller sur ce site et d'en parler, de prévenir vos enfants, vos ados qui eux aussi vont tomber sur ces vidéos et qui trépignent d'impatience, ça se comprend, pour savoir s'ils pourront s'asseoir avec leurs copains, copines à la rentrée.
0: Aude, pourquoi il ne faut pas aller sur ce site?
6: Déjà, il ne vous révélera rien du tout. La preuve en commentaire, tous les internautes répondent que ça ne marche pas ou que ça leur affiche des noms de gens qui ne sont pas dans leur établissement. Et ne vous fiez pas au drapeau bleu, blanc, rouge et à l'aspect très officiel de ce site. Il n'y a pas de plateforme de l'éducation nationale pour connaître à l'avance la composition des classes. Ça n'existe pas. Deuxième raison, le site vous fait rentrer, attention, des infos très personnelles. Le nom, prénom de votre enfant, le nom de son établissement, établissement, sa ville. C'est dangereux de laisser traîner des informations comme ça. Vous ne savez pas à qui vous les donnez. J'en ai repéré d'autres, des sites comme celui-là. Vous avez voirtaclasse.com ou trouveclasse.com. Alors, je comprends qu'il y ait du stress, de l'impatience, mais je vous conseille d'attendre patiemment que l'école, le collège, le lycée vous donne la composition de la classe quand il aura décidé de le faire. C'est lui qui décide.
0: Évidemment. Puis en attendant que vos enfants profitent de leur dernier jour de vacances. Pour retrouver tous les conseils anti-arnaque d'Aude Razo, rendez-vous sur ici.fr, rubrique C'est pas vrai. 5h46, dans un instant, rencontre dans une crèche avec des nounous, cachalots. Benoît Prospero a toujours des bonnes idées. Ce sera juste après Vanessa Paradis, les épines du cœur sur ici.

0: Elle sera à La Rochelle en septembre, puis à Pau, Montpellier et ailleurs, en tournée jusqu'à mi-novembre. Vanessa Paradis, Les Épines du Cœur, 5h48. Et vous, quelle musique vous aimez? Quelle musique a changé votre vie? Quelle musique vous inspire? Quel chanteur? Quel groupe vous a donné des frissons? Vous chantez à tue-tête, dans votre salle de bain ou ailleurs, et que vous faites peut-être découvrir à vos enfants et vos petits-enfants? 0810 055 056. Appelez-nous maintenant pour en discuter. Promis, on ne vous fera pas chanter. Peut-être qu'on fera chanter Valentine Letesse.
1: J'ai pas dit oui.
0: Oui, on verra. Allez, appelez-nous 0810 055 056. Il est temps de se plonger dans le monde merveilleux du vivant. Aujourd'hui, trois choses à savoir sur le cétacé qui peut atteindre les 20 mètres pour plus de 40 tonnes, avec une tête qui représente un tiers de son corps. Bonjour Benoît Prospero.
2: Aujourd'hui, le cachalot. Bonjour à toutes et tous. Au programme, allaitement, crèche et horizontalité. Et donc d'abord, première chose à savoir, chez le cachalot, l'allaitement est absolument hors norme. Pour nourrir un nouveau-né de 4 tonnes, il faut d'abord un lait très riche en graisse. Mais contrairement à d'autres mammifères, chez les cachalots, les petits ne têtent pas leur mère. Ce sont ces dernières qui injectent le lait dans la gueule de leur bébé. Comment ça marche exactement? En fait, lorsqu'il a faim, le petit vient se positionner sous le ventre de sa mère, au niveau des mamelles, et en les tapotant à plusieurs reprises, il stimule la sécrétion de lait et déclenche ainsi le processus d'allaitement.
0: Et autre fait remarquable, il arrive également que des femelles, autres que la mère biologique, nourrissent les jeunes.
2: Eh ben oui, et c'est ce que l'on appelle l'allo-nursing. Et à ce sujet, deuxième chose à savoir, chez les cachalots, nom d'une citrouille en tutu, il y a des crèches et des nounous. Là aussi, comment ça marche? En fait, des femelles partent chasser dans des grandes profondeurs les céphalopodes dont elles raffolent, et les jeunes, ne pouvant pas les accompagner sur de si longues et profondes apnées, eh bien, restent en surface sous la surveillance de nounous dans des crèches, comme des baby-sitteuses qui peuvent être des mères ou des femelles non matures sexuellement. On pense en fait que ce serait pour ces dernières une manière d'apprendre à s'occuper des petits, une sorte de training à devenir maman.
0: En clair, c'est comme le babysitting, sauf que le bébé est un petit peu plus gros que chez nous.
2: C'est vrai que c'est déjà du beau bébé, hein. Et alors, troisième chose à savoir, chez le cachalot, la prise de décision suit un modèle de démocratie horizontale et décentralisée au sein des clans familiaux matrilinéaires. Plus clairement, en fait, pour coordonner leurs déplacements, les cétacés privilégient un consensus collectif plutôt qu'un leadership imposé. C'est-à-dire un processus lent qui peut nécessiter plus d'une heure, parfois pour un simple virage, garantissant ainsi l'adhésion de tous les membres. Le monde vivant est merveilleux, et pour le partage de ses connaissances, un énorme merci au docteur en éthologie cognitive et cétologue Fabienne Delfour, autrice du livre publié chez Tana Édition, La sensibilité du cachalot, les émotions des cétacés, une biologiste engagée à l'écoute.
0: Chez le cachalot, il y a donc des crèches et des nounous. Merci Benoît Prospero. Et demain, nous nous intéresserons au fou de Bassan. C'est un grand oiseau marin sur votre radio ici.
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0: Depuis le mois de juin dernier, la sécheresse des sols s'est installée sur l'ensemble du pays. Conséquence, plusieurs restrictions d'eau ont été prises dans certains départements. Difficile par endroit de pouvoir, par exemple, arroser son jardin. Alors, une commune de Bretagne a décidé à son tour de prendre les devants et ainsi anticiper les futurs manques d'eau. Robin Bernot.
4: Et si les récupérateurs d'eau faisaient partie des solutions pour faire face à la sécheresse?
5: Je pense que c'est une excellente idée.
4: En Bretagne, pour permettre aux habitants de continuer à arroser potagers et jardins, la mairie de Plourivaux, dans les Côtes d'Armor, a lancé un achat groupé de plusieurs dizaines de récupérateurs d'eau de pluie, comme l'explique Véronique Cadudal, la maire de la commune, à notre journaliste Delphine Gocho.
6: L'idée, c'était aussi de ne pas continuer à arroser avec de l'eau potable, parce que c'est quand même un peu aussi... un peu d'incohérence, et de se dire que récupérer l'eau quand il pleut et de pouvoir s'en servir quand on n'en a plus assez, notamment pour nos potagers, nos fleurs, etc., c'est quand même une très bonne idée.
4: Aujourd'hui, l'élu est persuadé que chacun peut à son niveau faire quelque chose.
6: Si chacun y met un peu de bonne volonté, alors sans doute qu'on ne réglera pas tous les problèmes de cette façon, mais en tout état de cause, si personne ne fait rien, il ne se passera rien. Donc en fait, chacun peut à son niveau faire quelque chose.
4: Alors ici, ça marche, mais vous, qu'en pensez-vous?
7: Moi, j'ai toujours été militant pour ces choses-là, donc il n'y a pas de souci.
4: Pour Alain, c'est une bonne initiative, mais pour lui, aujourd'hui, il faut d'abord passer par de la sensibilisation.
7: On est dans une société de consommation à tout va, et puis on voit bien aussi qu'il y a un changement climatique. On a beau fermer les yeux, mais non, elle est là. Il faut sensibiliser toute la population, mais c'est à la municipalité d'abord de le faire, mettre en avant ces choses. choses-là, c'est primordial pour l'avenir de nos enfants.
4: Une prise de conscience qui a gagné du terrain, selon Corinne, surtout après l'été que nous venons de connaître.
8: Je pense que les gens prennent vraiment très très fortement conscience, et notamment cette année, parce qu'on a tous été victimes de la sécheresse, alors qu'auparavant, on n'en avait pas, et effectivement, c'est très inquiétant.
4: Mais alors, est-ce qu'on ne se réveille pas un petit peu trop tard? J'ai posé la question à Corinne.
8: Je pense que c'était prévisible, et que malheureusement, il faut qu'on soit devant le fait accompli pour en prendre conscience. C'est dommage.
4: Oui, parce que Corinne, comme vous peut-être, elle s'est directement retrouvée impactée par la sécheresse.
8: Je ne pouvais pas arroser mon jardin et là je me suis dit, bon, il faut faire quelque chose. Donc si je peux récupérer l'eau de pluie pendant l'hiver, ce sera parfait.
4: Au total, cet achat groupé de récupérateurs d'eau proposé par la mairie de Plourivo dans les Côtes d'Armor a permis de réduire les coûts. Plus d'une cinquantaine de foyers ont ainsi pu s'équiper d'une cuve de 1000 litres pour moins de 130 euros.
0: Merci Robin Bernot. Demain, autre idée qui marche, un cuisinier qui distribue des repas aux plus précaires. Allez, musique à présent. Et justement, voici ma question du jour. Quel chanteur, quel groupe a marqué vos jeunes années? Et même peut-être encore aujourd'hui, 0810 055 056 pour nous en parler. Et peut-être même chanter. Vous ne serez pas obligé. 0810 055 056. Et c'est Pascal Obispo maintenant, plus que tout au monde, sur votre radio ici.

0: Pascal Obispo, plus que tout au monde sur votre radio ici, 5h58. Alors la chanteuse américaine Dolly Parton, icône de la musique country et pop, nous a quittés à l'âge de 80 ans. Five, Dolly Parton qui a inspiré de nombreux artistes, Rihanna, Beyoncé, Taylor Swift, enfin bref, toute une génération, plusieurs générations même. Alors ce matin, on a eu envie de réécouter des sons qui nous ont, nous, inspirés. Et Valentine Lottès, c'était Britney Spears.
1: Elle était en poster dans ma chambre.
0: Oh là là!

0: Allez, bientôt 6h, il est déjà l'heure de retrouver votre équipe d'ici matin. Valentine et moi, nous vous souhaitons une très très bonne journée avec votre radio locale ici, à demain.
1: Merci beaucoup Catherine, très belle journée à vous, rendez-vous demain ici dès 5h. Très heureux de commencer cette journée avec vous en ce mercredi, mercredi 26 août, que l'on passe ensemble ici, Actu Locale, musique et bonne humeur. Bonjour Thierry Boulan.
2: Bonjour Julien, bonjour tout le monde.
1: On vous accompagne ici jusqu'à 9h, soyez les bienvenus.
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1: Oui, nous sommes le mercredi 26 août. Vous écoutez Ici Auxerre, 6h.
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1: Et toute l'actu locale dans le journal avec vous Thierry. Les vacances, c'est sacré, sauf pour vos globules rouges.
2: Tous les étés, l'établissement français du sang gratte les fonds de tiroir. Chaleur, congé, moins de collecte. La formule est explosive. À la maison du don d'Auxerre, l'été a été rude aussi. Bonne nouvelle quand même, de nouveaux donneurs ont poussé la porte, Thomas Bonnet.
4: Le bruit ronronnant des machines de prélèvement bercerait presque les donneurs. Allongée sur un fauteuil, Sophie reprend ses marques.
5: Ça faisait des années que j'étais pas venue.
4: 15 ans pour être exact. C'est une campagne de pub à la radio qui a motivé cet employé de banque à revenir donner.
5: J'ai entendu que ils étaient un petit peu à la ramasse, que tout le monde est en vacances, donc c'est la dernière chose à laquelle ils pensent. Je me suis dit que moi j'avais du temps. Parce que je me dis que le jour où j'en aurai besoin, ou qu'un proche en aura besoin, je serais contente qu'il y ait des gens comme ça qui participent.
6: Donc le pansement est à conserver pendant 2 à 3 heures minimum, vous pensez sur quoi bien voir.
7: Pour ce qui est des nouveaux donneurs, j'ai trouvé qu'on en avait beaucoup.
4: Alain Puaré est le médecin responsable des prélèvements.
7: Ils ont été très volontaires, ils sont venus même quand il faisait très chaud, même si ce n'était pas facile pour eux. C'est une très bonne chose, c'est très agréable de voir une telle mobilisation. Sans eux, on ne pourrait pas fonctionner, donc merci à eux.
4: Avant la rentrée et une reprise des dons espérés au cours du mois de septembre, le FS a toujours besoin de nouveaux donneurs. Ils peuvent se présenter à la maison du don tous les jours, sauf le jeudi et le dimanche.
2: L'EFS qui a besoin donc chaque jour de 630 dons en Bourgogne pour maintenir un bon niveau des stocks de plasma et de plaquettes. Ce matin, une trentaine d'enfants de Lyon prennent la route du Jura à 7h au menu Labyrinthe de maïs. Plongeons au parc aquatique de Dole. Retour à Auxerre vers 22h30. Une journée pour mettre un peu de vacances dans l'été de ceux qui ne sont pas partis. Des jeux, un escape game et des associations pour donner un coup de main aux familles. C'est le programme aujourd'hui à Sens. L'UDAF de Lyon, l'Union départementale des associations familiales, vous donne rendez-vous de 11h à 17h boulevard Maupéou. Parentalité, budget, aidant, famille nombreuse, chacun pourra trouver son bonheur ou son coup de pouce.
1: C'est bientôt la rentrée des classes et la rentrée des grosses dépenses aussi pour les familles.
2: Cartable, cahier, trousse, crayon, ça chiffre même si pour une fois les prix ne s'envolent pas. Ici a rempli un panier témoin de 29 fournitures avec le cabinet Nielsen IQ pour savoir combien ça coûte vraiment cette rentrée. Résultat, 134,17 euros, un peu moins qu'en 2025. Une petite baisse, pas de quoi faire des folies, mais ça change des mauvaises surprises, Flavien Groyer.
8: Depuis le début de l'année, l'inflation reste plutôt contenue dans les magasins. On ne voit plus d'explosion des prix, notamment dans l'alimentaire. Et les produits de la rentrée ne font pas exception. Un cartable coûte par exemple 1 euro de moins par rapport à l'an dernier. Le paquet de 12 feutres est lui 46 centimes moins cher. Les prix des copies doubles et des ciseaux n'ont eux pas du tout bougé. Cette quasi-stabilité des prix peut s'expliquer par le jeu des négociations commerciales entre fournisseurs et distributeurs. Elles ont eu lieu avant le début de la guerre en Iran et donc avant la flambée des prix du pétrole. Les produits à base de plastique, même si c'est vrai, certains ont légèrement augmenté, n'ont donc pas bondi comme on aurait pu le penser. Les conséquences de la guerre risquent de se faire sentir plus tard et notamment à la rentrée 2027.
2: Précision sur le prix de cette rentrée à retrouver en détail sur notre site ici.fr et sur notre application. On parle d'argent encore. 10 euros pour faire des économies toute l'année. La carte Avantage Jeune revient aujourd'hui pour les moins de 30 ans de Bourgogne-Franche-Comté. Elle est valable du 1er septembre au 31 août et elle offre plus de 4000 bons plans, réduction et gratuité de la culture au sport en passant par les loisirs. Le froid paraît encore loin, mais il faut déjà penser au chauffage. À Trény-Péros-Sainte-Colombe, la mairie relance son achat groupé de granulés et de fioul. Pour profiter du tarif groupé, il faut s'inscrire avant ce soir minuit en ligne ou au secrétariat de la mairie. On garde le cap à Lille-sur-Serein. Le maire appelle encore les habitants à lever le pied sur l'eau. Depuis la semaine dernière, la commune est ravitaillée par des camions-citernes. Chaque jour, 120 mètres cubes sont consommés, soit l'équivalent de 4 camions.
1: À Moscou, les années 80, l'empire communiste qui se fissure, Bernard Lecomte y a assisté en première ligne.
2: Ce poyodin d'adoption installé à Charny aurait puisé a été grand reporter en URSS pour La Croix et L'Express. Il sort aujourd'hui un livre, La chute de l'Empire Rouge, où il se raconte comme jamais une plongée personnelle dans l'histoire à la première personne. Il nous explique pourquoi, après tout ce temps, Bernard Lecomte.
9: C'est la première fois que j'utilise le je. J'étais là, voilà ce que j'ai vécu, j'ai dit ça à Gorbatchev, Gorbatchev m'a répondu ça. C'est la première fois parce que nous sommes à une époque où l'intelligence artificielle est capable de faire n'importe quel bouquin sur la chute du mur de Berlin ou sur tout autre sujet en 5 minutes si vous lui indiquez les bonnes formules, et c'est quelque chose de terrifiant. La seule façon de sortir de cet engrenage terrifiant qui nous attend, c'est ce qu'on a dans le ventre, c'est l'incarnation, l'humour, la conscience, les souvenirs personnels. Parce que effectivement, quand je raconte où j'étais tel jour au fin fond de la Pologne à préparer la visite du pape Jean-Paul II, ça, l'intelligence artificielle ne peut pas me le prendre et ne peut pas l'inventer. J'y étais, j'ai vu ça, je vous le raconte et ça permet de comprendre un petit peu le présent.
2: Voilà Bernard Lecomte que nous entendrons tout à l'heure dans l'info d'ici à 6h30. Il nous expliquera comment ces bouleversements dans les années 70 et 80 ont encore des répercussions. Aujourd'hui, son livre s'intitule « La chute de l'Empire Rouge ». Il est publié aux éditions Perrin. Deux sorties, deux fois dans le vide spatial. Sophie Adnaud a de nouveau quitté l'ISS hier après-midi, une semaine seulement après sa première sortie historique. Avec Enil Menon, la bourguignonne a terminé la réparation d'une antenne défectueuse. Un nouveau pas de géant pour l'astronaute nivernaise. Et si Michel Berger rencontrait la musique baroque? C'est le pari de Louise Pirard ce soir à La Roche-Saint-Cydroide. Viol de gamme, chanson française et composition personnelle vont se croiser dans l'église romane pour un concert tout en finesse et en surprise. Voilà ce que ça donne. 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

0: 6h07, vous écoutez ici au CERF la météo de ce mercredi.
1: On commence la journée sous un ciel globalement dégagé ce matin. Léger voile nuageux qui peut être visible en ce moment au-dessus de chez vous. Rien de bien méchant. Le soleil, lui, ne sera pas loin dès ce matin. On relève entre 15 et 17 degrés en ce moment. Prévoyez jusqu'à 22 degrés à la mi-journée. Même tendance attendue cet après-midi avec un temps globalement clair et lumineux. Quelques nuages en altitude, mais du soleil encore et toujours. Comptez 30 degrés tout de même cet après-midi si vous êtes à Sens ou Saint-Fargeau. On ira jusqu'à 31 pour Joigny et Auxerre, 31 également entre Tonnerre et Avallon.
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1: Salut les amoureux, c'est un grand classique signé Joe Dassin qu'on vous offre ce matin. Je vous souhaite un très très bon réveil, 6h08.

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1: C'est avec Joe Dassin qu'on commence la journée ensemble. Salut les amoureux, vous écoutez ici Auxerre, on approche de 6h12.
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1: Je suis très heureux de vous accompagner en ce mercredi matin avec toute l'actu locale, la musique et la bonne humeur. On est ensemble ici jusqu'à 9h avec toute une équipe qui s'est levée tôt pour vous réveiller, vous accompagner aussi ce matin. Simon est avec nous aujourd'hui au son. Stéphanie accueille vos appels au standard ici au CERF. Alors vous restez avec nous parce que dans moins de 10 minutes, comme chaque jour, on va s'intéresser ensemble aux gens d'ici avec un parcours, parfois même tout un changement de vie. Bonjour Catherine Marchesin.
4: Bonjour Julien, bonjour à tous.
1: Aujourd'hui Catherine, vous nous proposez le portrait d'un iconé. Iconé qui a choisi une nouvelle vie dans le monde des plantes aromatiques et médicinales.
4: Effectivement, aujourd'hui je vous emmène à Vinneuf, dans le nord de Lyon, pour faire la connaissance de Sébastien Bridoux. Il y a 6 ans maintenant, Sébastien a changé de vie et il a créé son entreprise. Une entreprise grâce à laquelle il cultive et commercialise des plantes aromatiques et médicinales. Je vous en dis un petit peu plus dans quelques minutes.
1: On découvre ça dans quelques instants. A tout de suite Catherine. Et puis nouveauté cette saison, ici fait son marché à vos côtés et à la rencontre des commerçants, des clients, à la recherche aussi des produits qui nous font saliver chaque midi. On retrouve Ludovic Chap dans les allées du marché de Tonnerre. Rendez-vous dans moins de 2 minutes. A tout de suite.
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1: Ici fait son marché, chaque matin à vos côtés, votre nouveau rendez-vous en cette saison qui démarre avec Ludovic Chap, qui est allé au marché de Tonnerre. Il a rencontré dans son camion boutique Frédéric, vous l'avez croisé très certainement, du Borvo, le fameux traiteur installé à Chemilly-sur-Yonne.
6: Les saucisses

0: conservation. Et donc là, comme on est en été, on a sorti uniquement les recettes qui peuvent se manger froides, comme un gazpacho. Et puis, arrivé au mois d'octobre, on sortira les recettes chaudes.
1: Bonjour madame, quel est votre prénom ?
2: Voilà, je suis Sven. Ah non, faut pas m'interviewer ça.
1: Ah, je vous interviewe pas, je fais semblant.
2: Vous faites semblant ?
1: Non, oui. C'est pas vrai, ça tourne. Vous habitez où, Ghislaine ?
2: Tonnerre.
1: Tonnerre, vous êtes une locale de l'étape.
2: Oui, oui.
1: Et vous venez régulièrement vous fournir au Borvo, ici ?
2: Ah non, ça fait pas longtemps qu'on m'a recommandé, alors je lui attends.
1: Un petit plat cuisiné quand voilà, on n'a pas très envie de cuisiner.
2: Surtout en ce moment, on n'a plus envie de cuisiner, donc c'est très bien. C'est très bon.
1: Là, qu'est-ce que vous avez en froid, hormis les soupes, là, Frédéric ?
0: Eh bien, on a les assiettes parisiennes, donc un pavé de saumon froid mayonnaise avec une macédoine de légumes. On a les burgers au saumon fumé qui se mangent froid. On a les petites salades d'humeur. On change de recette toutes les semaines avec du saumon fumé. On a les pokéballs, donc un mélange de céréales, légumes, saumon. Ensuite, en froid, on a tous nos aspis, donc les œufs pochés au saumon fumé, les petits cônes saumon fumé, mousseline de saumon frais, les bûchettes saumon fumé tarama. Et puis autrement, si on veut se faire plaisir, une petite assiette de saumon fumé en entrée, ça passe tout seul en ce moment.
1: Ah, vous avez que l'embarras du choix là.
2: Oui, hein. Oui. Ben, moi, je prends 2 pavés de saumon, s'il vous plaît.
1: C'est accompagné de sauce poivron, risotto de carottes. C'est cuisiné au vin blanc avec voilà. Du beurre. Il y a les ingrédients sur l'étiquette.
2: C'est tout, monsieur.
0: 2 minutes au micro-ondes et on est tranquille.
1: 2 minutes au micro-ondes et on est tranquille. Ça va aller côté gestion du stress, ça va aller.
2: Très bien, merci. Merci, bonne journée.
1: Bonne journée. Le Borvo à Chemilly-sur-Yonne avec Frédéric. Merci Frédéric. Vous faites ça comme un chef, vous êtes un vrai professionnel.
0: Merci bien.
3: Et le chef de marché, c'est aussi Ludovic Chiappe qu'on retrouve chaque jour dans Ici Matin. Ici fait son marché à vos côtés et près de chez vous à retrouver dès maintenant sur notre site ici.fr et notre application ici, The Time of My Life. Vous écoutez ici au CERN, nous sommes mercredi, il est 6h17. No.

0: The Time of My Life pour vous accompagner ce matin, 6h21. Chaque matin ensemble les multiples vies des gens d'ici avec vous, Catherine Marchesin. Découverte ensemble ce matin d'un iconé qui s'est reconverti dans le monde des plantes aromatiques et médicinales.
1: Sébastien Bridoux est un habitant de Vinneuf qui a eu plusieurs vies. Musicien, commercial dans l'immobilier et masseur professionnel. Il a créé son entreprise Angustifolia en 2020. Une entreprise spécialisée dans la culture de plantes aromatiques et médicinales bio. Une nouvelle vie donc pour lui dans un domaine qui ne lui était pas si étranger.
2: Je me suis intéressé très vite aux plantes, très jeune, avec des gens autour de moi qui s'y intéressaient aussi fortement. Puis après l'envie... De continuer dans le bien-être et puis de pouvoir aider les gens avec leurs problématiques de santé, voilà, toujours en complément de la médecine conventionnelle. C'est vraiment aider les gens d'une autre manière et leur faire redécouvrir la nature et l'utilisation des plantes.
1: C'est ainsi qu'il a appris à reconnaître, à cultiver et à utiliser ses plantes. Une formation en herboristerie qui lui a fait connaître un tout autre monde.
2: Je cultive beaucoup de types de plantes pour avoir un panel assez large sur des pathologies diverses. Il y a 150 variétés en agriculture biologique. Je les transforme d'une manière ou d'une autre, c'est-à-dire qu'on les fait sécher, on les distille, on les fait macérer dans divers produits comme l'huile, les alcools. On a tout ce qu'il faut, on a un grand séchoir, on a l'espace de stockage pour les plantes sèches et puis voilà quoi.
1: Et une nouvelle vie en pleine nature et à 29 qui lui apporte un nouvel équilibre, un alignement personnel et un véritable épanouissement. Sébastien Bridoux.
2: Moi, c'est un métier énormément d'échanges déjà avec les gens. J'aime beaucoup justement transmettre ce savoir. Voilà, je peux mettre des bribes dans la tête des gens d'un savoir qui est quand même assez ancestral dans beaucoup de pays et surtout qu'on a connu en Europe et en France. Et donc moi c'est beaucoup de bonheur de partager tout ça. Et puis c'est un métier où on est beaucoup dehors, donc on est toujours au contact de la nature. Donc c'est vraiment l'épanouissement total pour ça. Ça m'apporte du bien-être tout simplement. Et c'est important de penser à soi. C'était aussi l'occasion de rester définitivement à la campagne, donc dans Lyon. J'ai une entreprise qui marche bien, je choisis ce que je fais, je suis là où je dois être. En tout cas, pour moi, c'est l'idéal, ouais.
1: Sébastien Bridoux et son entreprise Angustifolia à 29 à découvrir sur internet angustifolia.fr.
0: Rencontre avec les gens d'ici chaque jour dans Ici Matin avec vous, Catherine Marchesin. Les gens d'ici à retrouver sur notre site et notre application Ici, 6h24, Le Petit Pêcheur chanté par Manon Lisa.

0: Le petit pêcheur et Manon Lisa, vous restez avec nous dans quelques instants. On regarde ce que nous réservent les astres. Notre horoscope avec Catherine Viguier, à tout de suite.
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0: On regarde vers le ciel en ce mercredi matin pour tenter de voir ce que nous réservent les astres aujourd'hui. Notre horoscope avec vous, Catherine Viguier, et les natifs de la Vierge s'expriment ce matin.
5: Grâce à Mercure, planète de la communication, chez vous les Vierges, dès aujourd'hui. Bélier, amélioration liée à la vie pratique et six soucis de santé, vous trouvez le bon thérapeute. Taureau, votre sensualité trouve le moyen de s'exprimer, déclarez-lui votre flamme. Gémeaux, votre communication et vos déplacements servent la famille et votre habitation. Cancer, vous entamez une formation, vous passez un message, vous voyagez, tout va très vite. Lion, la journée est dédiée à la vie relationnelle, vous aurez un rôle majeur à jouer. Vierge, avec Mercure, vous aurez des idées géniales. Osez parler, écrire, transmettre. Balance, le soleil rayonne en vous, vous serez attentif à vous et aux autres aussi. Scorpion, bonne nouvelle, l'arrivée de Mercure met l'accent sur vos amitiés et sur vos projets. Sagittaire, un désaccord possible avec vos partenaires de cœur, de travail, mais c'est passager. Capricorne, deux belles journées en vue aujourd'hui au sujet de votre trésorerie. Verseau, en canalisant vos émotions, le reste suivra, tous vos sens sont valorisés. Poisson, vous attendez la réponse d'un être aimé ou lui de vous, vous allez pouvoir enfin vous parler. Et pour nous tous, on crée une réunion entre amis ou en famille.
0: Merci beaucoup Catherine Viguier pour toutes ces précisions. Notre horoscope qui est à retrouver chaque jour dans Ici Matin, dès maintenant podcast, rendez-vous sur notre site ici.fr et sur notre application Ici. Quel temps fait-il ici dans Lyon? On voit ça dans quelques instants. Je vous souhaite un excellent réveil. Bienvenue.
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0: Bonjour à vous tous, nous sommes... Ah bah, je vais toujours marcher sur cette petite voie. Nous sommes le mercredi 26 août, très heureux de commencer la journée avec vous. On vous accompagne aujourd'hui avec toute l'actu locale, la musique et la bonne humeur. En ce 26 août, justement, on avait envie, Thierry, de se souvenir d'une voix.

0: J'adore la voix de Daniel Lévy dans les 10 commandements, notamment une voix inoubliable qui aurait fêté ce mercredi ses 64 ans. Daniel Lévy nous a quittés il y a déjà 4 ans. On vous souhaite un très très bon début de journée. On commence la journée ensemble justement avec Thierry, l'actu dans notre région.
1: Des routes barrées, des détours et des GPS qui perdent les pédales. À Auxerre, les travaux du réseau de chaleur compliquent la vie des automobilistes depuis avril. Le chantier doit encore durer jusqu'en octobre. Pour ceux qui passent leur journée au volant, la galère est quotidienne. Gérard est chauffeur-livreur.
2: Il y a des travaux dans toutes les rues, on ne sait jamais par où il faut passer. Il y a des interdictions poids lourds dans les autres rues. Donc il y a un moment, on ne sait pas comment faire.
1: On va y revenir dans le journal de 7h. Des stocks qui fondent, mais de nouveaux donneurs qui arrivent. À Auxerre, l'été a été tendu pour l'établissement français du centre. Les départs en vacances, la chaleur et moins de collecte. Mais l'EFS peut compter sur une relève. De nombreux iconés ont donné leur sang pour la première fois. Il a été aux premières loges de quelques-uns des grands soubresauts de la fin du XXe siècle dans les pays de l'Est. Bernard Lecomte, journaliste et écrivain installé à Charny-aux-Rets-de-Puisay, raconte ses années de grand reporter en URSS dans son nouveau livre « La chute de l'Empire rouge ». On l'accueille juste après l'actualité en France et dans le monde. Le 90 secondes qui est présenté ce matin par Valentine Letesse. Et à la une, on parle des dépenses pour la rentrée, Valentine.
3: Remplir le cartable de votre enfant vous coûtera un peu moins cher en cette rentrée. Le prix du panier de fourniture de votre radio ici enregistre une petite baisse d'1,85€ par rapport à l'an passé. Les négociations entre fournisseurs et distributeurs ont eu lieu avant la guerre au Moyen-Orient. Les orages n'ont pas fini de gronder 2 jours à peine après la formation d'une tornade dans l'Aude. Météo France redoute à nouveau des phénomènes violents en fin de journée. 12 départements de l'Ouest sont en vigilance orange. C'est une première en France. Le cancer du sein d'une hôtesse de l'air est reconnu comme maladie professionnelle. Pour le tribunal judiciaire de Bayonne, il y a un lien entre ses milliers d'heures de nuit, son exposition au rayonnement ionisant à haute altitude et l'apparition de son cancer. Sans intervention humaine, des œufs de crocodile du Nil ont éclos dans une réserve animalière de la Drôme. Il leur faut pourtant une température minimale et constante de 28 degrés pendant 3 mois. La canicule a donc permis la naissance de ces petits crocodiles en photo sur ici.fr. Les Girondins de Bordeaux seront-ils maintenus en National 1 ? Le tribunal de commerce invite la Fédération française de foot à réétudier la question. Depuis la reprise du club centenaire fin juillet, la justice estime sa situation financière viable. Un gros morceau attend les Françaises aujourd'hui à l'Euro de volleyball. Déjà qualifiés pour les 8e, les Bleus affrontent en match de poule à 16h les favorites de la compétition, les Italiennes championnes championne du monde et championne olympique en titre.
1: Il a vu tomber le rideau de fer, un carnet à la main. Bernard Lecomte, écrivain et journaliste, installé à Charny-aux-Rets-de-Puisay, a couvert des années durant l'URSS pour La Croix et l'Express. Aujourd'hui, il publie La chute de l'Empire rouge et pour la première fois, il raconte tout à la première personne, une histoire qui prend naissance dans les années 70 et qui a une résonance aujourd'hui encore. Bernard Lecomte.
4: Moi, j'ai eu l'immense chance de devenir journaliste en 1977, c'est-à-dire à l'époque où la guerre froide est devenue la détente et où ça commence à se fissurer un peu de partout, et notamment en Pologne. Et j'avais la chance, moi, de parler le russe et le polonais, et donc, quand le pape Jean-Paul II, le nouveau pape polonais, est allé en Pologne, j'y suis allé, j'ai fait partie de ces journalistes qui ont vu un peuple entier reprendre confiance. C'était le début de quelque chose. C'est-à-dire que sans le pape Jean-Paul II qui va dans son propre pays, il n'y a pas Solidarność, Lech Walesa, et puis il n'y a pas la réaction soviétique, le général Jaruzelski, l'état de siège, etc. Et peut-être qu'il n'y a pas la suite, c'est-à-dire Gorbatchev et la perestroïka. Vous vous rappelez ce mot russe qui veut dire grosso modo réforme. Cette réforme-là, voulue par Gorbatchev, tous les pays vont s'y engouffrer avec plus ou moins de facilité. Mais c'est cette réforme-là qui va engager la Pologne, la Tchécoslovaquie, la Hongrie et les autres à pousser jusqu'à faire tomber le mur de Berlin en 1989. Moi, j'ai eu l'immense chance de suivre tout ça sur le terrain. J'ai continué après 89, c'est le tour des nationalités soviétiques, et il y a une nationalité qui va complètement chambouler l'histoire, c'est La Russie, elle est devenue une espèce d'immense état mafieux dans lequel, un jour, le petit Vladimir Poutine, l'agent du KGB, devenu chef du KGB, a saisi le pouvoir et a commencé, on le voit aujourd'hui, tous les jours, à refaire l'URSS, à reconstituer l'Empire. Et j'espère que mon livre et mes souvenirs vont permettre à beaucoup de gens de bien comprendre ce qui s'est passé.
1: Ce livre s'intitule « La chute de l'Empire rouge ». C'est publié aux éditions Perrin et c'est absolument intéressant, absolument fascinant.
0: Fascinant.
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0: Avec cette journée qui commence sous un ciel globalement dégagé, lumineux aujourd'hui. Léger voile nuageux, hein, peut-être visible en ce mercredi matin au-dessus de chez vous. Rien de bien méchant. Rassurez-vous, aujourd'hui, le soleil ne sera pas très très loin. On relève en ce moment entre 15 et 17 degrés. Prévoyez 22 à la mi-journée. Même tendance attendue pour cet après-midi avec un ciel globalement clair, lumineux, des nuages en altitude qui seront encore présents cet après-midi. Mais du soleil encore et toujours. Comptez 30 degrés hein, tout de même cet après-midi à Sens et Saint-Fargeau. On attend 31 à Joigny, Auxerre, dans le Tonnerrois et dans la Vallonnée.
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0: Et Sarbacane, Francis Cabrel, on chante avec Francis Cabrel ce matin. 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

0: La Sarbacane de Francis Cabrel, ici au SAR, 6h40.
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0: On commence cette journée de mercredi ensemble ici avec vous. Actu locale, musique et bonne humeur. Aujourd'hui, c'est la journée mondiale des chiens. Je ne sais pas si vous le saviez, je suis ravi de vous l'apprendre aujourd'hui. Bien sûr, quand ce mercredi matin, on va donc parler de nos animaux chéris. On parle de vaccins et de bilan de santé. Tiens, dans quelques instants, pourquoi c'est si important? On va poser la question à notre vétérinaire, le docteur Pierre Fabin, nous partage quelques-uns de ses conseils juste avant 6h45. Mais chaque mercredi, tous les sports sont à l'honneur. Le sport d'ici, le sport amateur. Ce matin, avec vous, Catherine Marchesan, on rencontre une passionnée par son métier.
3: Coralie Taffet, bonjour.
4: Bonjour.
3: Merci d'être avec nous. Vous êtes professeure de yoga chez Nymphéa Yoga, le studio de yoga qui se trouve à Sens. Coralie, quand on parle yoga, on imagine toujours une personne assise en tailleur, mais le yoga, réellement, c'est quoi?
4: Alors, le yoga, c'est tout d'abord une philosophie de vie qui va allier un travail physique, donc une activité physique qui va entretenir le corps, un travail sur l'esprit, de la concentration, et puis un travail beaucoup sur le souffle. La particularité de cette activité physique, c'est qu'elle se fait sur la respiration.
3: À partir de quel âge on peut commencer le yoga?
4: Pour moi, il n'y a pas d'âge. Je dirais à partir du moment où ça commence à intéresser l'enfant. On peut commencer enfant, et puis à partir du moment où il y a un intérêt, eh ben on peut tout à fait commencer par de la conscience du souffle, des jeux autour des animaux, parce que les postures de yoga ont souvent des noms d'animaux, de l'éveil corporel, ce genre de choses, quoi.
3: Vous avez combien d'adhérents dans votre club à Sens?
4: Ça fluctue pas mal, mais en gros, j'ai une centaine d'élèves qui viennent par semaine, quoi.
3: Et qu'est-ce qu'on vient chercher chez vous?
4: Une parenthèse. Souvent, les gens viennent pour se relaxer, pour faire une parenthèse dans le quotidien, la charge mentale du quotidien. C'est surtout du bien-être qu'on vient chercher.
3: Alors, il y a plusieurs variantes de yoga qui existent. Quelles sont celles que vous enseignez à Sens, vous?
4: Alors, moi, j'enseigne principalement le vinyasa, donc du yoga assez dynamique, c'est-à-dire assez physique, et l'opposé, c'est-à-dire le yin yoga, donc un yoga vraiment très, très relaxant, qui va surtout être... une pause où on va utiliser beaucoup d'accessoires, des coussins, ce genre de choses pour vraiment relaxer le corps, se détendre. Ce qui me permet d'avoir un panel d'élèves qui va jusqu'à 85 ans, quoi.
3: Merci beaucoup Coralie Taffet, Nymphéa Yoga, pour découvrir pourquoi pas cette discipline. C'est rue des Vieilles Étuves à Sens. Merci, bonne journée.
4: Merci beaucoup à vous, bonne journée.
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0: À 6h44, on s'intéresse à nos animaux chéris, à nos animaux de compagnie. Avec le retour des vacances, on le sait, c'est le moment de la rentrée scolaire pour nos enfants, mais ça doit aussi être le moment du grand check-up de santé pour nos animaux. Docteur Pierre Fabin, vous êtes notre vétérinaire. Pourquoi faire un bilan spécifiquement là, en ce moment, à cette période?
7: Alors l'été, c'est la saison de tous les dangers pour leur organisme. Ils ont été piqués par des moustiques dans le sud, ils ont avalé de l'eau de mer, reniflé des nouvelles bactéries en forêt et subi de grosses vagues de chaleur. Le mois de septembre, c'est le moment parfait pour faire un point complet avant l'arrivée du froid automne. cantonale. La première urgence de la rentrée, c'est le bilan antiparasitaire. Même si vous avez mis des pipettes en juillet, l'efficacité a baissé avec les baignades. C'est le moment de relancer les traitements contre les puces et les tiques. Et surtout, c'est l'heure du grand vermifuge de rentrée pour nettoyer le tube digestif de tous les vers intestinaux qu'ils ont pu attraper en mangeant n'importe quoi dehors pendant les vacances.
8: En rentrant de vacances, c'est vrai qu'on se rend souvent compte que notre animal a un petit peu trop profité des restes de barbecue, des restes de la table. Le contrôle du poids, c'est un vrai sujet en rentrant.
7: Et oui, c'est un vrai sujet médical majeur. Les apéros estivaux, les saucisses tombées par terre, l'activité physique qui baisse à cause de la canicule. Nos animaux rentrent très souvent avec 1 ou 2 kilos en trop fin août. Pour un chat de 4 kilos, prendre 1 kilo supplémentaire, c'est comme si un humain prenait 20 kilos d'un coup. C'est totalement dévastateur pour leur articulation et pour leur cœur. La rentrée, c'est le retour aux règles strictes à la maison. Fini les extras sous la table du salon, pesez rigoureusement les croquettes, ne remplissez plus la gamelle à l'œil. Si votre chat réclame, fractionnez ses repas en petites portions caché dans des balles distributrices pour l'obliger à bouger.
8: Et on parle aussi très souvent, et à raison des vaccins, le fameux rappel annuel. Est-ce qu'il doit vraiment se faire avec la précision d'une horloge suisse ?
7: Absolument, l'horloge biologique immunitaire ne tolère aucun retard. Si le carnet de vaccination indique un rappel au 15 septembre, le faire le 15 novembre est une erreur médicale. L'immunité chute drastiquement passé la date d'anniversaire et votre animal ne sera plus protégé. Si vous dépassez le délai toléré par les laboratoires, votre vétérinaire sera obligé de recommencer tout le protocole à zéro, ce qui signifie 2 injections à 1 mois d'intervalle et donc le double de frais vétérinaires pour vous. Alors ouvrez vos carnets de santé dès aujourd'hui. La rentrée, c'est l'occasion idéale pour vérifier les dates et prendre rendez-vous sans attendre.
8: On est nombreux à se faire avoir attention aux carnets de santé, y compris ceux de nos animaux. Merci beaucoup, docteur Pierre Fabin, de nous partager vos conseils de veto chaque jour dans Ici Matin. Des conseils à retrouver dès maintenant. Rendez-vous sur notre application. L'appli Ici, 6h46, on chante avec Clara Luciani.

0: Garde avec Lara Luciani qui nous offre la grenade ce matin, 6h49. J'espère que vous allez bien en ce mercredi 26 août que nous commençons ensemble. Actu locale, musique et bonne humeur ici jusqu'à 9h. On va voir le temps qu'il fait chez vous en ce début de journée à travers, déjà pour commencer, tous vos très nombreux messages que vous nous envoyez chaque matin sur notre page Facebook ici au CERF. Bonjour par exemple à Marie-Irène qui, elle, est directement au téléphone. Bonjour Marie-Irène.
1: Bonjour Julien, bonjour à toute l'équipe d'ici au CERF et à tous les auditeurs.
0: Comment allez-vous ce matin Marie-Irène?
1: Écoutez, ça va pas mal.
0: La journée commence bien?
1: La journée, elle est... Oui, mais enfin, le soleil, est... le soleil, je pense pas qu'il se montre encore tout de suite.
0: Ouais, on va attendre un peu.
1: Il est clair.
0: Oui.
1: Mais il y a des nuages quand même, des nuages un peu gris. Mais c'est pas froid, il y a 19 degrés.
0: Oui, il y a de la douceur. La température est assez douce, effectivement, en ce début de journée. Oui. Il a plu ces derniers jours chez vous aussi, un petit peu comme partout dans Lyon?
1: Un petit peu, un 3 mm. Un petit peu, c'est pas beaucoup.
0: On aimerait bien un petit peu plus de pluie, pour tout vous dire. Oui, on ne dit pas souvent ça, mais en ce moment, on en a besoin.
1: Ben oui, parce que les jardins, ils en souffrent. Et puis tout, enfin, la culture, tout souffre hein, de la sécheresse. Hein. Mais bon, on n'y peut rien. Hein.
0: Bon, on vous partage aussi les trucs et astuces pour prendre soin de vous, bien évidemment, et puis de votre jardin en cette période de sécheresse particulièrement rude depuis des semaines et des mois ici dans notre département. Je vous souhaite en tout cas une très très belle journée, Marie-Irène. Merci beaucoup de nous avoir appelés.
1: Bonne journée à vous, merci.
0: À très bientôt.
1: À très bientôt, au revoir.
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0: Il pleut un peu depuis quelques jours, alors vous vous dites que ça y est, la sécheresse est enfin derrière nous. Ben non, ça va pas aussi vite. L'état des nappes phréatiques est encore très critique et plusieurs secteurs de notre département restent aujourd'hui encore en état de crise. On pense notamment au Serein, au Cousin, à la Cure, mais aussi au Tholon, à la Vanne et à l'Armançon aval avec des restrictions très claires d'usage de l'eau qui sont encore aujourd'hui en vigueur. Pas d'arrosage des espèces vertes, pas d'arrosage des massifs, des arbres et des arbustes. L'arrosage de votre potager est lui interdit entre 9h et 20h en journée donc, et puis ça va de soi. Si on n'arrose pas le jardin en ce moment, on ne lave pas sa voiture non plus, on préserve l'eau. On en a aujourd'hui plus que jamais besoin. Toutes les restrictions secteur par secteur sont à retrouver sur notre site ici.fr.
3: Est-ce que ça vous dit de commencer la journée en chanson avec eux, des bonnes chansons, vos chansons préférées? Les Bee Gees en ce mercredi matin. Oui, actu locale, musique et bonne humeur, c'est tout ce qu'on aime vous partager. Vous écoutez ici au CERF, il est 6h52.
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0: You should be dancing. Bah oui, on devrait danser ce matin avec les Bee Gees. Je vous souhaite un bon réveil. Vous écoutez ici au Serre, 6h56.
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2: L'actu locale revient à l'actu près de chez vous dans le journal à 7h, dans quelques instants, aux côtés de Thierry Boulan. Une question ce matin, que faire de nos enfants quand on reprend le boulot, mais pas eux? C'est le cas peut-être pour vous cette semaine. On les refile aux grands-parents, bien sûr, les seuls sur qui on peut vraiment compter. Quoique, dans l'humour en tube, Fred Ballard va nous prouver ce matin que les grands-parents ne sont pas toujours hyper fiables comme éducateurs.
3: Désolée de t'embêter maman, mais c'est juste pour savoir, ça s'est bien passé le coucher de Lucie ou pas? Comment ça, elle est toujours pas couchée? Mais il est 23h maman. Mais attends, elle mange quoi là? J'entends des bruits de bouche. Des M&M's?
4: Ah bah oui, hein, désolé les parents, mais les M&M's à gogo avant le dodo, c'est la base pour que les grands-parents deviennent des dieux vivants et hyper poilants pour les enfants. Donc il faut savoir ce qu'on veut, un mode de garde gratos ou un mode d'éducation irréprochable.
3: Maman, elle a 4 ans, t'en as 72, c'est toi qui décides, d'accord? Comment ça, je suis trop sévère? Moi, je suis trop sévère? À 14 ans, j'ai voulu aller au lycée sans barrette et sans serre-tête, tu m'as privé de sortie pendant une semaine. J'ai dit un gros mot, privé d'argent de poche. À 17 ans, je me suis percé les oreilles, tu m'as traité de punk à chien et t'as dit que j'aurais jamais mon bac. Mais maman, t'as eu 4 gosses, là, c'est quoi ce laxisme? Quand elle aura 6 ans, ce sera quoi? Elle voudra fumer son premier pétard, tu vas lui acheter une barrette de shit? À 10 ans, elle voudra faire sa première cuite, tu vas lui faire une rangée de shot?
4: Quand on dit que les petits-enfants, c'est la vengeance des grands-parents, c'est pas faux, hein. Des années passées à culpabiliser d'être une mauvaise mère pour enfin pouvoir initier la nouvelle génération au plaisir non coupable, c'est que du bonheur. Et pour les pères, c'est presque pareil.
5: Qu'est-ce qui le garde ce soir, les enfants? Qu'est-ce qu'il est? Mamie? Oui, c'est moins cher, hein, mamie. Hein. Ouais, voilà. Ah, combien de fois j'ai fait à ma mère, maman, tu peux garder Naël cet après-midi? Oh, tu reviens pas le chercher dans 3 jours comme la dernière fois, hein. J'ai dit, maman, c'est la chair de ta chair. Oui, on doit au théâtre demain soir avec ton père, laisse tomber. Je le donne à son autre grand-mère. Ah non, pas la sorcière marocaine.
4: Ben voilà, chacun sa méthode pour refourguer ses gosses aux grands-parents. Mais quand on s'appelle Diane Segar ou Fabrice Eboué, il faut intégrer que les papy-mamies d'aujourd'hui sont d'anciens punks. Hein, donc mieux vaut en rire en famille.
2: On rit justement grâce à vous, Fred Ballard, et grâce à l'humour en tube, à retrouver chaque jour dans Ici Matin. 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Quel temps fait-il ce mercredi matin dans notre département? Bonjour à Marie-Jo, elle nous écrit de Villefargeau, nous partage un ciel plutôt clair ce matin. 17 degrés au thermomètre, qu'en est-il chez vous? On voit ça dans un instant.
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2: Nous sommes le mercredi 26 août, ravis de vous accompagner ce matin. Ici Auxerre, il est 7h.
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2: Et toute l'actu près de chez vous, dans le journal avec vous Thierry Boulan. La ville d'Auxerre est depuis plusieurs mois un festival de rues barrées.
6: Panneaux, déviations, klaxons énervés, ça dure depuis avril. En cause, les travaux du réseau de chaleur urbain qui doivent se poursuivre jusqu'en octobre au moins. Vous galérez déjà pour aller bosser, alors imaginez ceux qui roulent dessus, sur ces routes, toute la journée. C'est le cas de Gérard, chauffeur-livreur à bout de souffle.
7: Il y a des travaux dans toutes les rues, on ne sait jamais par où il faut passer. Il y a des interdictions poids lourds dans les autres rues. Donc il y a un moment, on ne sait pas comment faire. Je suis chauffeur sur Auxerre depuis le 21 juillet. Et il y a des semaines où je réfléchis à quand est-ce que j'arrête. Ouais. Parce que je suis intérimaire et faut être persévérant. Et puis respecter le code de la route au maximum. Mais il y a des jours où c'est pas simple. Là, je dois retourner au centre-ville chercher un congélateur. J'irai pas parce qu'on n'a plus le droit de rentrer à partir de 11h. Donc, je repasserai jeudi, puis c'est tout. C'est une perte de temps énorme. Par exemple, je viens de perdre 10 minutes en remontant vers l'hôpital pour revenir ici, livrer à l'entrée de la rue de Paris. C'est infernal. C'est un quart d'heure paumé à chaque coup. Si c'est tous les clients comme ça, on paume 2 heures minimum par jour sur le centre d'Auxerre. On s'amuse pas quand on livre dans Auxerre en ce moment, ouais.
6: Des chauffeurs-livreurs qui craquent quand ils circulent à Auxerre. C'est le reportage de l'info d'ici tout à l'heure à 7h30. À Auxerre, donc, le chantier se poursuit autour du rond-point de Paris et de la place Saint-Amâtre. La mairie pointe du doigt une signalétique insuffisante et affirme avoir ajouté 2 fois cet été ses propres panneaux pour mieux guider les automobilistes. Attention au démarchage à domicile à Joigny. Un habitant raconte avoir reçu la visite d'un homme affirmant vouloir booster la fibre et qui insistait pour entrer chez lui. La mairie n'est au courant d'aucune opération de ce type. En cas de doute, mieux vaut garder sa porte fermée et appeler la police municipale. Des enfants, du maïs et des toboggans, voilà le programme. Une trentaine de jeunes de Lyon passent la journée dans le Jura grâce au Secours populaire. Labyrinthe ce matin, parc aquatique cet après-midi, avant le retour à Auxerre vers 22h30. Au total, 800 enfants de Bourgogne-Franche-Comté profitent de cette escapade.
2: Chaque été, c'est le même casse-tête pour l'établissement français du sang.
6: Vacances, chaleur, livreurs, moins de collectes, les stocks fondent comme neige au soleil. Dans Lyon aussi, la saison a été tendue à la maison du don d'Auxerre. À cause des canicules à répétition, les stocks sont relativement bas, témoigne Alain Puaré. Il est médecin responsable des prélèvements.
8: On est sur des stocks qui sont tendus, mais sans que ce soit catastrophique. Les donneurs ont répondu présent, même si ce n'était pas facile pour eux, et même s'il y a eu des collectes qui ont dû être annulées ou allégées par manque de personnel ou à cause de la chaleur, on a réussi à faire des bonnes collectes malgré tout. Donc là, aujourd'hui, c'est mieux. Donc toujours pareil, on a de quoi faire le courant, mais il ne faut pas qu'il y ait de soucis particuliers, de demandes plus importantes, parce que sinon les stocks vont baisser beaucoup. Et puis on a toujours le problème de la péremption, en fait, où on a très peu de poches qui finissent périmées, mais il faut qu'on renouvelle en permanence, justement, parce que nos poches n'ont pas une durée de vie illimitée.
6: Et l'établissement français du sang a besoin chaque jour de 630 dons en Bourgogne pour maintenir un bon niveau des stocks de sang, de plasma et de plaquettes. Bonne nouvelle avant de remplir les cartables. La rentrée coûtera un peu moins cher cette année. Notre panier ici, réalisé avec Nielsen IQ, passe à 134,17 € pour 29 fournitures, soit 1,85 € de moins qu'en 2025. C'est pas grand-chose, mais c'est déjà mieux qu'une augmentation. Cartables et feutres baissent, tandis que les copies doubles et les ciseaux restent au même prix. C'est le bon plan de la rentrée pour les moins de 30 ans. La carte Avantage Jeune 2026-2027 est lancée aujourd'hui en Bourgogne-Franche-Comté. Vendue 10 €, elle donne accès à plus de 4000 réductions et gratuités, culture, sport, loisirs et même les dépenses du quotidien.
9: À Trigny-Perreuse-Sainte-Colombe, c'est le moment de faire le plein pour l'hiver.
6: La mairie organise, comme chaque année, un achat groupé de granulés et de fioul. Attention, les commandes doivent être passées avant ce soir minuit sur le site de la mairie ou directement au secrétariat. L'apprentissage a-t-il du plomb dans l'aile? Les effectifs baissent, les financements sont incertains et l'éducation nationale prend de plus en plus de place. Aujourd'hui, on fait le point avec Lilian Garcia, directeur du CIFA de Lyon. C'est l'invité d'ici au Serre à 8h moins le quart. 4 camions citernes d'eau chaque jour, c'est ce qu'il faut pour alimenter l'île sur ce Rhin depuis la semaine dernière. Face à cette situation, le maire demande aux habitants de continuer à économiser l'eau, car chaque jour la commune consomme encore 120 mètres cubes.
9: Des obsèques qui ressemblent à la fin d'une époque.
6: Hier, à ce mur en Auxois, toute la Macronie s'est réunie pour dire adieu à François Patria, ancien sénateur, mort la semaine dernière à 83 ans. Emmanuel Macron en personne était là pour saluer l'un des tout premiers à l'avoir soutenu dès 2016. Une page qui se tourne symboliquement pour le président. Mathieu Bonnour était sur place.
10: Sur le petit parvis dans le silence, la famille suit le corbillard. Derrière, le président de la République, seul, emboîte le pas sous les corps de chasse et s'installe au premier rang dans la nef de la collégiale. Rempli, les petits-enfants, le fils de François Patria, tous retracent sa vie intimement liée à la politique, de la rose socialiste au macronisme, comme le rappelle son frère Claude.
11: Quand tu t'écarteras du vieux bateau socialiste pour rejoindre Emmanuel Macron, et tu garderas pour celui-ci une confiance intacte, même quand viendra le temps des tempêtes.
10: Sa nouvelle famille politique est réunie, des ministres des deux quinquennats, visage d'une époque, pour rendre hommage à ce fidèle parmi les fidèles. Dans le carnet de messe, le président de la République est sobrement présenté, Emmanuel Macron, son ami.
12: Il fut l'homme de plusieurs en même temps. À chaque fois que je me suis retourné, François était là. Alors comment ne pas dire ici tout ce que je lui dois, oui.
10: Chronique d'En Marche de la naissance en 2016 avec les intimes présents aujourd'hui, comme une page qui commence à se tourner sans héritier légitime, Gabriel Attal et Édouard Philippe, candidats d'une élection au résultat incertain.
12: Là où beaucoup pensent que l'esprit de défaite a déjà gagné, lui, il se battait.
10: La cérémonie se termine sur la musique Cold Song de Purcell, tirée d'un opéra sur la légende du roi Arthur, figure puissante, conquérante, finalement trahie et tuée par l'un de ses fidèles chevaliers.
6: Le reportage à ce mur en Auxois de Mathieu Bonnour sur les obsèques de l'ex-président du Conseil régional en Bourgogne. Et de deux, une semaine après sa première sortie dans l'espace, la bourguignonne Sophie Adnaud a remis la combinaison hier, direction l'extérieur de l'ISS pour terminer le remplacement d'une antenne défectueuse. Une sortie réussie menée avec l'astronaute américain Enil Menon. Il a vu l'histoire se jouer sous ses yeux, de l'autre côté du rideau de fer. Bernard Lecomte, habitant de Lyon, revient sur ses années de grand reporter en URSS pour La Croix et L'Express. Dans La chute de l'Empire rouge, son dernier livre, il raconte à la première personne les bouleversements des années 80 à aujourd'hui. Entretien à retrouver sur ici.fr. Vous écoutez ici au CERF, il est 7h07, la météo de ce mercredi. Le soleil revient ?
9: Oui, le ciel se dégage effectivement ce début de journée. Léger voile nuageux qui est peut-être présent en ce moment au-dessus de chez vous. Rien de bien méchant, rassurez-vous, le soleil ne sera pas loin aujourd'hui. On relève entre 15 et 17 degrés en ce moment. On atteindra les 22 à la mi-journée. Même tendance hein, pour tout vous dire cet après-midi. Avec ce temps globalement clair, très lumineux, quelques nuages toujours présents en altitude. Mais du soleil encore et toujours. Comptez 30 degrés hein, tout de même cet après-midi si vous êtes à Sens ou en Puisé. 31 pour Joigny et Auxerre. 31 degrés attendus aussi à Tonnerre et à Vallon.

0: Bleu comme toi, Étienne Dao, très bon réveil avec ici au Serre, 7h11.
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0: Bonjour à vous tous qui nous rejoignez juste après 7h, ça y est, le réveil a sonné pour vous aussi, peut-être, je sais pas, la dernière semaine de vacances pour vous et vos enfants, en première semaine de reprise du travail. On est bien évidemment là pour vous accompagner avec toute l'actu locale, la musique et la bonne humeur. Une petite question, petite devinette, tiens, pour vous ce matin. Qu'est-ce qui est vert et qui attend dans votre assiette, en tout cas? Le cornichon, on s'intéresse au cornichon ce matin et tout particulièrement à sa production. Ici, dans notre département, le cornichon est à l'honneur d'ici la terre cette semaine. On suit Ludovic Chappe à Chemilly-sur-Yonne dans une dizaine de minutes. Et puis dans un instant aussi, mon œil, le regard de David Ossillot sur l'actualité et le succès insolent des Lego. Les ventes cette année sont impressionnantes. A tout de suite.
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C'est le titre du nouvel album de Meriem Abouloufa. L'artiste marocaine installée à Sens y évoque l'amour, celui qui nous pousse à nous réinventer sans jamais oublier

0: Mariam Abou Wafa, Letter to Andalus, un coup de cœur ici au Serre. 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
1: Il est 7h14, c'est l'heure de retrouver mon œil, votre regard, David Ossio, sur l'actualité. Avec Lego qui vient d'annoncer ses derniers résultats et ils sont très bons, David.
2: Mais très très bons même, ces 6 derniers mois. Le chiffre d'affaires de Lego a bondi de 21% et les bénéfices, plus 32%. Eh bien, je trouve ça fascinant parce qu'on parle quand même d'un jouet...

0: mettre un joli bouquet sur la table du salon, eh bien, il y a les fleurs en Lego. Même le patrimoine, Notre-Dame, le Louvre, l'Arc de Triomphe, vous pouvez monter une tour Eiffel de 10 000 pièces dans votre salon. Bon, il faut un grand salon, hein, elle fait 1,49 m. Il faut reconnaître que ces Danois-là sont malins, avec plus de 330 nouveaux produits lancés en seulement 6 mois. Ils ont finalement trouvé la solution au problème de tous les fabricants de jouets, et notamment en France. Normalement, un enfant s'agrandit, et un jour, il arrête d'acheter vos jouets. Mais chez Lego, non. Il grandit, et vous lui vendez des Lego plus chers, parce que Lego prépare une étape suivante. Après 7 ans de travail et une vingtaine de brevets, ils viennent de lancer la Smart Brick, la brique intelligente. Une petite brique électronique capable de produire des sons, de la lumière, de réagir au mouvement même. Finalement, Lego aura traversé toutes les révolutions technologiques sans abandonner sa bonne vieille brique.
1: Merci beaucoup David Ossiou pour votre regard sur l'actualité. Mon œil qui est à réentendre dès maintenant. 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On poursuit ce début de journée ensemble avec toutes vos chansons préférées. Un petit air d'Italie ce matin. Eros Ramazzotti, bon réveil.
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0: Studio Bella Cosa, Eros Ramazzotti pour commencer la journée ici au CERF 7h20.
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2: Je suis Augusto, j'habite à Auxerre depuis plus de 50 ans. Mon métier, c'était peintre en bâtiment. Mon petit bonheur, c'est aider mes amis ou autres, tout ce qu'ils me demandent. Bon, ben, je vais une heure, je leur montre ce qu'il y a à faire, comment faire. Et puis, ben, je laisse donc monter mon savoir, mon expérience, mon sens de la vie, parce que je n'admets pas certaines choses. Je vais ramasser une poubelle qui est renversée, que les gens y ont trop chargé, même si ce n'est pas à moi. On est concerné. On est tous par un petit bonheur qui nous apporte toujours une satisfaction de bien-être.
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3: Bonjour, moi c'est Pascaline, j'habite Saint-Cyr-les-Colons et je suis heureuse de vivre ici. J'ai déménagé il n'y a pas longtemps. Un petit bonheur, c'est les randos qui apparaissent ici, comme Chablis, comme il va y avoir Ligny, etc. Donc ça c'est top, quel que soit le temps. On voit toutes les vignes, on voit aussi que les vignes à Chablis, elles ne sont pas plates, il y a du dénivelé. Et là, en plus, ça surplombait des fois les nuages. Et puis, il y a d'autres randos, il y a celle de Ligny, il y en a une avec 5 km. Et c'était bien de faire des petits parcours parce que celle de Chablis, bon, j'ai pu faire 10. Donc, je suis très fière d'avoir réussi à faire ça. En plus, à l'arrivée, on avait une petite bouteille d'offerte en fillette, donc c'était sympa. Et il y a plein de randos ouais, dans les environs, donc c'est top.
0: Vos petits bonheurs que vous aimez nous partager chaque jour dans Ici Matin et qu'on prend toujours grand plaisir à découvrir. Petits bonheurs chaque jour récoltés par Olivier Borde que vous pouvez retrouver en podcast en allant sur notre site ici.fr et notre appli. Chaque jour, on se penche sur la terre, les métiers de la terre ici dans notre département avec vous, Ludovic Chapissy, la terre. Bonjour Ludovic.
4: Bonjour Julien.
0: Les cornichons de la maison Marc ont acquis une renommée qui dépasse largement les frontières de Lyon. Hein, pour tout vous dire, Ludovic, vous êtes allé visiter pour nous ces locaux. On est à Chemilly-sur-Yonne.
4: Henri Jeannequin, le responsable de la maison Marc, m'a fait visiter le laboratoire. C'est là que les cornichons sont mis en bocaux.
5: Alors, la partie du conditionnement, il fait à peu près 300 mètres carrés de surface qui comprend l'entrée du bocal jusqu'à la sortie du pasteurisateur, où aussi on y inclut les marmites qui nous permettent de préparer les saumures ou de travailler les autres gammes de produits.
4: Ici, tout est en inox. Le labo a été équipé en 2019 avec des machines ultra modernes.
5: Donc en face de vous, vous avez la remplisseuse de saumure, un détecteur de métaux, une capsuleuse qui permettent de garantir une qualité du produit pour être sûr qu'il n'y ait pas un morceau de ferraille, être sûr que le couvercle soit fermé correctement, sans prise d'air et qu'il puisse voyager même en avion.
4: Tout est fait pour que les cornichons soient mis en bocaux rapidement après la cueillette.
5: Alors nous, dans notre investissement, on a vraiment adapté les machines à aux légumes pour enlever la pénibilité. C'est-à-dire que quand on ramasse le cornichon, maximum dans les 48 heures, le cornichon est conditionné dans les pots. On y met la semure, les épices, et puis on referme le bocal. Et ça garantit une fraîcheur et ça garantit un croquant. Même si les cornichons, qu'ils soient petits ou gros, ils sont tous croquants. C'est ça qui fait notre grande force. En plus de ça, on ne met pas d'herbicide au niveau cultural, pas d'herbicide, pas d'insecticide, pas de produits conservateurs dans le conditionnement. Et ce qui nous permet vraiment de nous démarquer comparé à la grande distribution ou aux grands groupes. Eux, ils ramassent des cornichons, ils stockent dans des produits conservateurs, dans des colorants, dans des sulfites. Et ensuite, plusieurs mois après, c'est les machines qui conditionnent.
4: Mais pour autant, ne parlez pas à Henri d'une démarche haut de gamme.
5: C'est une démarche où nous, depuis la production, la génération de mon grand-père, la génération de mon père, et puis moi qui ai repris le relais pour décider de faire un produit totalement transformé de A à Z, ce qu'on a toujours cultivé de cette façon-là, où on ramassait les cornichons et les transformait dans la foulée. Et j'ai voulu perpétuer ce savoir-faire et j'ai pas voulu adapter le légume aux machines, au mode économique. J'ai vraiment voulu garder le goût du légume et la qualité du légume.
4: La culture du cornichon dans Lyon, c'est une longue histoire. Demain, Henri Jeannequin de la maison Marc à Chemilly-sur-Yonne nous racontera comment il la perpétue à sa manière.
0: On vous suit à Chemilly-sur-Yonne, Ludovic Chap, durant toute cette semaine. Une série, Ici la Terre, à retrouver dès maintenant sur notre site et notre application ici. Ça vous dit de faire la fête? On l'a fait, ensemble, avec vos chansons préférées. Et Amir, vous écoutez ici au CERF. Bon réveil, 7h25.

0: matin avec Amir. Dans un instant, le retour de toute l'actu locale avec Valentine Notesse et Thierry Boulan. A tout de suite.
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3: Nous sommes le mercredi 26 août, il est 7h30. L'info dans votre région avec Thierry Boulan.
4: L'été, c'est souvent la période où les réserves de sang jouent au yo-yo. Dans Lyon, la maison du don d'Auxerre a connu un été compliqué, mais bonne nouvelle, de nombreux nouveaux donneurs ont poussé la porte, comme cet employé de banque.
5: J'ai entendu que ils étaient un petit peu à la ramasse, que tout le monde est en vacances, donc c'est la dernière chose à laquelle ils pensent. Je me suis dit que moi j'avais du temps, ce que je me dis le jour où j'en aurais besoin.
4: Moins d'apprentis, des financements qui restent flous et une concurrence de plus en plus forte de l'éducation nationale. L'apprentissage démarre cette rentrée 2026 avec quelques nuages au-dessus de la tête. Le directeur du CIFA à Auxerre est l'invité d'ici matin à 8h moins le quart. La galère dans les rues d'Auxerre et ça dure depuis des mois. Les travaux du réseau de chaleur multiplient les routes barrées, les déviations pas forcément bien indiquées. Les chauffeurs-livreurs sont au bord de la crise de nerfs. On les accompagne dans leur tournée dans un instant, juste après l'actualité en France et dans le monde. Le 90 secondes, présenté par Valentine Letesse.
6: Stylo, cahier, cartable et calculatrice un peu moins cher en cette rentrée. Le panier de fournitures scolaires de votre radio ici coûte 1,85€ de moins que l'an passé. Notre partenaire Nielsen IQ l'explique par les commandes passées aux fournisseurs avant le début de la guerre au Moyen-Orient. La rentrée des classes, les élèves de Poma l'affrontent dans une autre école. Celle du village a été en grande partie détruite par la tornade d'avant-hier, confirme le préfet de l'Aude. Et de nouveaux orages violents sont redoutés ce soir à l'ouest, 12 départements en vigilance orange. Le cancer d'une hôtesse de l'air, reconnu comme maladie professionnelle, c'est une première en France. Pour le tribunal judiciaire de Bayonne, il y a un lien entre son cancer et ses milliers d'heures de travail de nuit notamment. 5 casernes de pompiers du Rhône et de l'Isère, cambriolées et dépouillées cet été de leurs pinces de désincarcération, des outils pour secourir les victimes d'accidents de la route. Avec les voleurs pour renforcer des portes blindées, explique un représentant des pompiers. Une victoire à plus de 18 millions d'euros. L'enjeu est énorme ce soir pour l'Olympique lyonnais. Opposé à domicile aux Turcs de Fenerbahçe, l'OL joue sa qualification en Ligue des Champions, couronnée d'une prime de participation de plusieurs millions d'euros. Légende américaine de la musique country, Dolly Parton est morte à 80 ans. Les plus grandes stars mondiales lui rendent hommage. Beyoncé, Paul McCartney, Eminem, Taylor Swift. Signe de l'émotion aux États-Unis, tous les drapeaux du pays sont en berne pour une semaine.
4: Des rues barrées, des déviations, des klaxons. Les automobilistes tournent en rond à Auxerre depuis avril. En cause, les travaux du réseau de chaleur urbain et ça va durer jusqu'en octobre au moins. Pour ceux dont le boulot est de rouler toute la journée, il faut rester zen et ce n'est pas toujours facile, Lenny Flouva.
7: Et dans la camionnette de cet artisan, c'est plutôt l'agacement qui prime sur le reste.
8: Là, c'est vraiment la merde. En fin de compte, on perd toujours notre temps, quoi.
7: Vous avez fait quoi comme détour?
8: Là, j'ai fait presque tout le tour de l'hôpital, quoi. Parce que là-bas, à l'hôpital aussi, c'est barré. Puis là, on manque beaucoup de carburant et puis en ce moment, il est bien cher.
7: Donc, c'est la double peine.
8: Là, oui, c'est la double peine, ouais.
7: Bon, il y a du monde derrière.
8: Allez, on y va.
7: Merci à vous.
9: Bonne journée. Pour d'autres, comme Julien, facteur.
10: Fais avec, hein. De toute façon, on n'a pas le choix. Hein.
9: Le maître mot, c'est plutôt l'adaptation avec son fourgon.
10: Voilà, je prends le parking, là. Je longe. Quand j'ai les colis là, après, puis hop, je fais demi-tour. Puis je reviens dans le centre-ville en prenant d'autres routes. On s'adapte, de toute façon, on n'a pas trop le choix et on fait avec. C'est un peu inédit, mais bon, chaque année, de toute façon, il y a toujours l'eau de travaux. On le sait bien. Il faut bien que les travaux se fassent.
9: Les livraisons demandent donc un peu de contorsionnisme et ça se complique, c'est vrai, quand le camion est bien plus gros, comme celui de Gérard qui a commencé son poste de chauffeur-livreur fin juillet.
11: On ne sait jamais par où il faut passer, il y a des interdictions poids lourds dans les autres rues. Donc il y a un moment, bah, on ne sait pas comment faire. On va finir par faire les interdictions poids lourds et puis on fera comme on peut.
12: On doit passer dans les petites rues ou on passe aux chausse-pieds. Vous savez, il faut faire attention partout. On est à moins de 10 cm des fois de chaque côté. C'est compliqué. Si c'est tous les clients comme ça, on paume 2 heures minimum par jour sur le centre d'Auxerre.
7: Vous regrettez pas le poste ?
12: Il y a 10 semaines où je réfléchis à quand est-ce que j'arrête. Ouais.
7: Et l'inquiétude est loin de se dissiper, même avec un tout petit véhicule comme un vélo. Catherine distribue le courrier dans le centre-ville d'Auxerre.
13: Ah oui, mais moi à vélo, j'étais embêtée. Sur certaines rues où c'était quasiment impossible de passer.
7: Là, il y a du passage derrière nous parce que c'est une des rues de déviation ici. C'est pour ça qu'on entend pas mal de voitures.
13: J'ai l'impression, oui.
7: Je vous laisse reprendre votre tournée.
13: Eh bien, je vous remercie. Je vous souhaite une bonne journée.
7: Les travaux du réseau de chaleur de l'Auxerrois sont là et seront là normalement jusqu'à début octobre, d'après le site de l'agglomération.
4: Et depuis, Léni Flouva tourne toujours en ville pour essayer de retrouver la radio. Son sujet est à lire et à voir sur ici.fr et sur notre application. Vous écoutez ici Auxerre, il est 7h35, la météo du jour de ce mercredi avec un temps qui reprend un petit peu des couleurs.
3: Oui, la couleur du soleil qui devrait nous accompagner en partie, en tout cas ce mercredi, dès ce matin, malgré un léger voile nuageux présent peut-être au-dessus de chez vous ce matin. Rien de bien méchant, le soleil, donc je vous le disais, n'est pas loin, les températures elles sont plutôt agréables pour commencer la journée, puisqu'on relève en ce moment entre 15 et 17 degrés, prévoyez 22 à la mi-journée, même tendance pour cet après-midi, avec un temps globalement, oui, clair, lumineux, quelques nuages, toujours présents en altitude, mais du soleil, encore et toujours. Comptez 30 degrés si vous êtes à Sens ou en Puisé, 31 pour le Jovinien et l'Auxerrois, 31 degrés attendus aussi à Tonnerre et à Vallon.
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3: Vos chansons préférées, comme celle de Laurent Voulzy, qu'on vous propose en ce mercredi matin, 7h36, avec Bubble Star.

0: Bubble Star et Laurent vous le dit, 7h39.
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0: On commence ensemble cette journée de mercredi 26 août, actu locale, musique et bonne humeur. On est ensemble ici jusqu'à 9h. Qui a dit qu'il fallait absolument s'entourer de grands océans pour cultiver l'huître? Stéphane Bern brise un mythe ce matin. En voyage au temps, l'huître s'invite, oui, dans la Méditerranée. Voyage dans le temps avec lui, Stéphane Bern, juste avant 8h. Mais à 7h40, ici, ça pousse. Vous le savez à présent, c'est votre nouveau rendez-vous jardinage cette saison avec les conseils, les trucs et astuces d'Anne Rapiot. Bonjour Anne.
3: Bonjour Julien.
0: Le mois d'août, c'est le moment idéal pour réaliser toutes sortes de boutures. C'est à cette période que les pousses de l'année s'outent, c'est-à-dire que se renforcent et font du bois. Ces rameaux ni trop tendres ni trop durs sont parfaits pour faire des boutures. Mais alors Anne, quels sont les types de plantes qu'on peut bouturer? Moi j'ai bouturé mes hortensias il n'y a pas longtemps, j'ai fait une bêtise.
3: Eh ben, c'est parfait, et toutes sortes d'autres arbustes également, comme par exemple les arbres à papillons, l'oranger du Mexique, les rosiers, mais on peut aussi bouturer les lavandes, le romarin, le thym. On peut également bouturer ces plantes d'intérieur, comme les philodendrons, le syndapsus, le ficus.
0: Donc ce sont des plantes qu'on a chez nous. Est-ce qu'il y a une particularité? Comment on fait? Comment on se débrouille pour réaliser ces boutures et être...
3: C'est assez simple.
0: Ouais, le plus sûr que ça prenne.
3: Ouais, c'est assez simple. Donc on coupe des petits tronçons de 10-15 cm environ, avec plusieurs nœuds. Le nœud, c'est là où s'insèrent les feuilles. On conserve les feuilles du haut, qu'on réduit un petit peu en surface, on coupe avec des ciseaux de moitié, et puis on supprime toutes les autres feuilles. On peut les mettre, on peut mettre ces petits rameaux dans un verre d'eau, mais toutes les plantes n'aiment pas cette technique, oui, parce que les racines qui se forment dans l'eau sont assez fragiles finalement, et on les casse en rempotant dans la terre. Donc moi je préfère les mettre dans du terreau humide, tassé. Donc on les repique, on les insère dans ce petit terreau. On les met soit dans des alvéoles, une par alvéole, soit plusieurs boutures dans un petit pot, côte à côte en fait. Et puis on arrose le tout avec une hormone de bouturage. Donc une hormone de bouturage, c'est liquide en général. On trouve ça dans le commerce. Ou on peut aussi fabriquer sa petite recette maison d'hormone de bouturage.
0: Et on peut tout faire directement à la maison. Et une fois qu'on a tout mis dans notre terreau, dans notre substrat, est-ce que vous avez peut-être des conseils sur où les placer, comment les conserver, comment aider à la reprise?
3: Oui, en pleine lumière évidemment, et puis à l'ombre, on ne met pas ça en plein soleil. Il faut toujours que le terreau reste humide jusqu'à ce que les racines se forment. Donc en extérieur ou en intérieur pour les plantes d'intérieur, mais un endroit bien bien lumineux, à l'abri du soleil direct.
0: Bon, et vous avez parlé d'hormones de bouturage et notamment d'astuces maison. Quelque chose me dit qu'on va en parler demain ensemble, parce que chaque jour, on jardine à vos côtés. Ici, ça pousse, c'est à retrouver chaque jour dans Ici Matin. Très belle journée à vous, Anne.
3: Bonne journée à tous.
0: À demain.
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0: La journée démarre bien parce qu'on vous offre vos chansons préférées en duo. Et quel duo? Jack, Carla nous offre la recette ce matin.

0: recette partagée aujourd'hui par Jack et Carl à 7h46.
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0: Pour l'éducation nationale, la rentrée scolaire, c'est mardi prochain, le 1er septembre. Au CIFA de Lyon, le Centre interprofessionnel de formation d'apprentis, notre département, les deuxièmes années, CAP et BTS, ont effectué leur rentrée hier. Une rentrée qui s'étale sur 5 semaines jusqu'à la fin septembre. Le directeur du CIFA répond à vos questions, Thierry Boulan.
2: Bonjour Lilian Garcia.
3: Bonjour Thierry.
2: Comment se présente cette rentrée 2026 au CIFA ?
3: Bah écoutez, on est sur à peu près les mêmes statistiques que 2025, à savoir que pour nous, et comme ça a été annoncé au niveau de la région et du département, on commence à voir la baisse démographique poindre au niveau de nos départements, qui va s'accélérer jusqu'à 2035. Donc effectivement, actuellement, nous visons des effectifs stables, avec certainement une très légère baisse, mais pour l'instant, on maintient notre cap et puis on maintient nos filières.
2: Qu'est-ce qui explique cette légère baisse ? Alors vous avez dit démographique, c'est vraiment la démographie qui joue un rôle prépondérant là-dedans ?
3: Oui, tout à fait.
2: Il n'y a pas de désamour ?
3: Non, pas du tout. Alors il y a d'autant moins de désamour que depuis la réforme de 2018, on est dans un secteur concurrentiel. Il y a eu des créations de CFA hein, de façon assez conséquente, puisque en Bourgogne-Franche-Comté, on a dû passer de 69 CFA à l'époque où le secteur d'activité était réglementé à aujourd'hui 129 centres. Donc il y a une croissance importante des offres de formation. Donc effectivement, il n'y a pas de désamour, puisqu'il y a beaucoup plus d'offres. Donc ce qui impacte forcément les effectifs de chacun, et à cela ajoute évidemment la démographie. Donc au contraire, on pourrait dire que on est plutôt dans la bonne tendance, puisque malgré la multiplicité des acteurs, on continue à maintenir nos effectifs.
2: Mais la légère baisse dont vous parliez, c'est de l'ordre de combien ?
3: Alors nous, l'année dernière, on a eu une baisse de 20 apprentis sur 980 apprentis.
2: Voilà. La ministre déléguée à la formation professionnelle lance un appel aux entreprises, investissez dans notre jeunesse. Elle dit que des milliers de jeunes ont trouvé leur formation, mais pas leur entreprise. Est-ce que vous faites le même constat dans notre département ?
3: Oui, effectivement, mais par contre, il faut nuancer, ça dépend énormément des différents métiers. Vous avez des métiers où vous avez plus d'offres d'entreprises que de jeunes présents, et puis sur certains autres métiers, vous avez plus de jeunes que d'offres d'entreprises. Donc il faut vraiment regarder filière par filière. Vous avez des filières qui sont extrêmement sous tension, et là, c'est plus un problème de communication de la branche d'activité pour attirer les jeunes sur leur filière. Je peux vous donner un exemple, si vous le souhaitez. Nous, on a un pôle mécanique, et en l'occurrence, on a des diplômes sur la mécanique véhicules légers, donc les voitures, poids lourds et véhicules agricoles. À savoir qu'aujourd'hui, d'un point de vue purement technique, ces trois types de véhicules ont la même technicité. Malgré tout, tous les jeunes préfèrent se diriger vers l'automobile que vers les poids lourds et l'agricole, alors que les concessionnaires poids lourds et les concessionnaires agricoles offrent très belles carrières et très bonnes rémunérations. Donc on a toujours cette problématique d'attractivité des métiers et de connaissance des métiers.
2: Justement, attractivité des métiers, quelles sont les formations qui fonctionnent le mieux ?
3: Alors nous, on a toujours beaucoup d'appétence pour les métiers des véhicules légers, y compris la carrosserie et la peinture. Je n'oublie pas nos maîtres d'apprentissage carrossiers et peintres. Et puis les métiers de l'alimentation en pâtissier boulanger. Et enfin, on a eu un regain l'année dernière pour les cuisiniers et on en est très content.
2: Et à l'inverse, quelles sont celles qui fonctionnent le moins bien, où on a du mal à recruter ?
3: Alors, on a eu un épiphénomène l'année dernière qui a touché toute la Bourgogne, puisque j'en ai discuté avec nos collègues, sur les niveaux de base des métiers de la vente. Donc, cette année, ça a l'air de se stabiliser. Et puis, il y a une difficulté, mais qui est liée, en fait, principalement au secteur d'activité. Malheureusement, le secteur de la coiffure et de l'esthétique souffre au niveau global. Et donc, ça se ressent, effectivement, sur nos possibilités de pouvoir faire matcher, comme on dit, on appelle ça des fiançailles, entre les jeunes et les entreprises.
2: D'un mot, si vous deviez donner une seule bonne raison à un jeune de Lyon de choisir l'apprentissage aujourd'hui ?
3: L'apprentissage, c'est l'amour du métier. Donc effectivement, c'est un booster. Les personnes en apprentissage apprennent plus vite, en règle générale. Et en termes de carrière, on a un taux d'emploi à 6 mois qui est exceptionnel, puisqu'on dépasse généralement 85%.
2: Merci Lilian Garcia. Je rappelle que vous êtes le directeur du CIFA. Merci et bonne journée, bonne rentrée.
3: Bonne journée à vous.
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0: C'est avec Madonna qu'on commence ce mercredi matin, c'est pas rien quand même. Madonna nous accompagne à 7h51 avec Holiday, ça nous rappelle les vacances, tiens, c'est plutôt de circonstance. Bon réveil.

0: Holiday et Madonna pour nous accompagner ce matin. Vous restez bien sûr avec nous. On voyage dans le temps dans quelques instants, moins de deux minutes, avec Stéphane Bern. À tout de suite.
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2: L'actu près de chez vous, de retour dans le journal à 8h. Ce sera dans moins de 3 minutes avec Thierry Boulan. Juste le temps pour nous de voyager dans le temps. Avec vous, Stéphane Bern, ce matin, on vous suit au 19e siècle, dans une baie méditerranéenne où l'on ne cultive pas seulement le soleil.
3: Quand un médecin cherche comment écouter le cœur d'une patiente sans poser directement son oreille sur sa poitrine. Direction 2 siècles d'auscultation. Début 19e siècle, diagnostiquer une maladie pulmonaire reste très artisanal. Les médecins regardent les patients tousser, tapotent le thorax, écoutent vaguement la respiration. Bref, on est parfois plus proche de la devinette que du scanner.
4: Ne confondons pas. Est-ce que ça vous chatouille ou est-ce que ça vous gratouille ?
3: À l'hôpital Necker, René Laennec examine une jeune femme souffrant de troubles cardiaques. Problème, les méthodes habituelles ne lui apprennent pas grand-chose. Et poser directement l'oreille sur sa poitrine. Le médecin breton juge ça, disons, peu convenable.
5: L'ennui avec moi, c'est que je suis un grand timide.
3: Le 19e siècle adore la science, mais apprécie encore plus la pudeur. Quelques heures plus tôt, près du Louvre, Laennec a observé des enfants jouer avec une poutre en bois. L'un gratte une extrémité pendant que l'autre écoute le son transmis à distance. Le médecin tente alors quelque chose. Il roule une feuille de papier en cylindre, la pose sur la poitrine de sa patiente et écoute à l'autre bout. Et la surprise, les battements du cœur lui paraissent plus distincts qu'en écoutant directement. Pour arriver à Grey's Anatomy, il fallait donc passer par MacGyver.
6: Le docteur miracle arrive, il l'ausculte aussitôt.
3: Laennec perfectionne ensuite l'objet avec un cylindre de bois démontable. Le stéthoscope est né. Aujourd'hui encore, le stéthoscope reste le symbole du médecin. Pas mal pour un tube à pudeur improvisé avec une feuille de papier. Comme quoi, certains tubes deviennent des hits sans jamais passer à la radio. Enfin, jusqu'à ce matin.
2: Peut-être une peur de l'eau. Stéphane Bern nous parlait ce matin plutôt de médecins et d'outils qu'on peut utiliser finalement quand on va consulter chez notre médecin. Voyage dans le temps, c'est en tout cas à coup sûr à retrouver dès maintenant sur notre site et notre appli ici.
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2: Nous sommes le mercredi 26 août, on commence la journée ensemble à 8h ici au Auxerre. Bon réveil.
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2: L'actu locale, l'actu près de chez vous, dans le journal avec vous Thierry Boulan. Les vacances, c'est sacré, sauf pour vos globules rouges.
7: Oui, tous les étés, l'établissement français du sang gratte les fonds de tiroir. Chaleur, congé, moins de collecte. La formule est explosive. À la maison du don du sang à Auxerre, l'été a été rude aussi. Bonne nouvelle quand même, de nouveaux donneurs ont poussé la porte. Thomas Bonnet nous raconte.
8: Le bruit ronronnant des machines de prélèvement bercerait presque les donneurs. Allongée sur un fauteuil, Sophie reprend ses marques.
9: Ça faisait des années que j'étais pas venue.
8: 15 ans pour être exact. C'est une campagne de pub à la radio qui a motivé cet employé de banque à revenir donner.
9: J'ai entendu que ils étaient un petit peu à la ramasse, que tout le monde est en vacances, donc c'est la dernière chose à laquelle ils pensent. Je me suis dit que moi j'avais du temps, parce que je me dis que le jour où j'en aurai besoin, ou qu'un proche en aura besoin, je serai contente qu'il y ait des gens comme ça qui participent.
10: On peut penser qu'on est à conserver pendant 2 à 3 heures minimum, vous pensez sur quoi bien voir.
11: Pour ce qui est des nouveaux donneurs, j'ai trouvé qu'on en avait beaucoup.
8: Alain Puaré est le médecin responsable des prélèvements.
11: Ils ont été très volontaires, ils sont venus même quand il faisait très chaud, même si ce n'était pas facile pour eux. C'est une très bonne chose, c'est très agréable de voir une telle mobilisation. Sans eux, on ne pourrait pas fonctionner, donc merci à eux.
8: Avant la rentrée et une reprise des dons espérés au cours du mois de septembre, le FS a toujours besoin de nouveaux donneurs. Ils peuvent se présenter à la maison du don tous les jours, sauf le jeudi et le dimanche.
7: Le reportage de Thomas Bonnet, le FS qui a besoin chaque jour de 630 dons en Bourgogne pour maintenir un bon niveau des stocks de sang. Ce matin, une trentaine d'enfants de Lyon ont pris la route en direction du Jura. Au menu Labyrinthe de maïs ce matin, plongeons au parc aquatique de Dole cet après-midi. Retour à Auxerre vers 22h30, une journée pour mettre un peu de vacances dans l'été de ceux qui ne sont pas partis. Des jeux, un escape game et des associations pour donner un coup de main aux familles. C'est le programme aujourd'hui à Sens. L'UDAF de Lyon, l'Union départementale des associations familiales, vous donne rendez-vous de 11h à 17h, boulevard PO, parentalité, budget, aidant, famille nombreuse, chacun pourra trouver son bonheur ou son coup de pouce. Une vingtaine d'apprentis en moins, mais pas de quoi tirer la sonnette d'alarme. Au CIFA d'Auxerre, l'apprentissage résiste malgré les incertitudes. Certaines formations font même le plein, notamment dans l'automobile et l'alimentation. En revanche, ça coince davantage pour la vente, l'esthétique et la coiffure. Lilian Garcia, le directeur du CIFA, était notre invité ce matin. Son entretien est à retrouver sur ici.fr et sur notre application.
2: C'est bientôt la rentrée des classes et la rentrée des grosses dépenses aussi pour les familles.
7: Un cartable, cahier, trou, crayons, ça chiffre même si pour une fois les prix ne s'envolent pas. Ici a rempli un panier témoin de 29 fournitures avec le cabinet Nielsen IQ pour savoir combien ça coûte vraiment cette rentrée. Résultat, 134,17 €, un peu moins qu'en 2025. Une petite baisse, pas de quoi faire de folie, mais ça change des mauvaises surprises, Flavien Groyer.
12: Depuis le début de l'année, l'inflation reste plutôt contenue dans les magasins. On ne voit plus d'explosion des prix, notamment dans l'alimentaire. Et les produits de la rentrée ne font pas exception. Un cartable coûte par exemple 1 € de moins par rapport à l'an dernier. Le paquet de 12 feutres est lui 46 centimes moins cher. Les prix des copies doubles et des ciseaux n'ont eux pas du tout bougé. Cette quasi-stabilité des prix peut s'expliquer par le jeu des négociations commerciales entre fournisseurs et distributeurs. Elles ont eu lieu avant le début de la guerre en Iran et donc avant la flambée des prix du pétrole. Les produits à base de plastique, même si c'est vrai, certains ont légèrement augmenté, n'ont donc pas bondi comme on aurait pu le penser. Les conséquences de la guerre risquent de se faire sentir plus tard et notamment à la rentrée 2027.
7: Et tous ces chiffres sont à retrouver sur ici.fr et sur notre application. On parle encore d'argent et d'économie. 10 € pour faire des économies toute l'année. Pas cher, hein ? La carte Avantage Jeune revient aujourd'hui pour les moins de 30 ans de Bourgogne-Franche-Comté. Valable du 1er septembre au 31 août, elle offre plus de 4000 bons plans, réduction et gratuité de la culture au sport, en passant par les loisirs. Le froid paraît encore loin, mais il faut déjà penser au chauffage. À Trégny-Péreuse-Sainte-Colombe, la mairie relance son achat groupé de granulés et de fioul. Pour profiter du tarif groupé, il faut s'inscrire avant ce soir minuit, en ligne ou au secrétariat de la mairie.
2: Moscou, les années 80, l'empire communiste qui se fissure. Bernard Lecomte y a assisté en première ligne.
7: Ce poyodin d'adoption installé à Charny aurait puisé, a été grand reporter en URSS pour La Croix et L'Express. Il sort aujourd'hui un livre, La chute de l'Empire Rouge, où il se raconte comme jamais une plongée personnelle dans l'histoire à la première personne. Il nous explique pourquoi, après tout ce temps, Bernard Lecomte.
13: C'est la première fois que j'utilise le « je ». J'étais là, voilà ce que j'ai vécu, j'ai dit ça à Gorbatchev, Gorbatchev m'a répondu ça. C'est la première fois parce que nous sommes à une époque où l'intelligence artificielle est capable de faire n'importe quel bouquin sur la chute du mur de Berlin ou sur tout autre sujet en 5 minutes, si vous lui indiquez les bonnes formules, et c'est quelque chose de terrifiant. La seule façon de sortir de cet engrenage terrifiant qui nous attend, c'est ce qu'on a dans le ventre,
14: l'incarnation.
13: C'est l'incarnation, l'humour, la conscience, les souvenirs personnels. Parce que effectivement, quand je raconte où j'étais tel jour au fin fond de la Pologne à préparer la visite du pape Jean-Paul II, ça, l'intelligence artificielle ne peut pas me le prendre et ne peut pas l'inventer. J'y étais, j'ai vu ça, je vous le raconte et ça permet de comprendre un petit peu le présent.
7: Bernard Lecomte, interrogé par Delphine Martin. Bernard Lecomte, que nous entendrons tout à l'heure dans l'info d'ici à 8h30, nous expliquera comment ces changements dans les années 80 à l'Est ont des répercussions encore aujourd'hui. Son livre s'intitule « La chute de l'Empire Rouge ». Il est publié aux éditions Perrin. Et puis, si Michel Berger rencontrait la musique baroque, c'est le pari de Louise Pierrard ce soir à La Roche-Saint-Cydroine. Viol de gambe, chansons françaises et compositions personnelles vont se croiser dans l'église romane pour un concert tout en finesse et en surprise. Voilà ce que ça donne.

0: Original, hein ?
1: Oui, plutôt. J'aime beaucoup.
0: 8h07, vous écoutez ici au Serre la météo de ce mercredi. On va pouvoir à nouveau bronzer.
1: Bronzer si vous voulez. Léger voile nuageux présent dans notre département, mais du soleil. Vous avez raison. Du soleil pour commencer ce mercredi avec des températures plutôt agréables. Pour tout vous dire, on relève en ce moment entre 15 et 17 degrés. Prévoyez 22 à la mi-journée. Même tendance attendue cet après-midi avec un temps globalement clair et lumineux. Voilà comment on peut le qualifier. Le temps aujourd'hui, quelques nuages toujours présents en altitude, mais du soleil encore et toujours. 30 degrés attendus cet après-midi si vous êtes à Sens ou en Puisée, jusqu'à 31 degrés dans le Jovinien et l'Auxerrois. 31 attendus aussi à Tonnerre et à Vallon.
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1: C'est avec Lerita Mitsuko qu'on commence cette journée de mercredi ensemble. On vous accompagne, on vous offre les histoires d'A. On chante et on danse peut-être aussi ensemble. Je ne sais pas, on commence la journée ensemble, en tout cas à coup sûr.

0: Les histoires d'Adair, Ita Mitsuko pour commencer la journée, 8h11.
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0: Bon réveil à vous tous, très heureux de commencer cette journée avec vous. On s'intéresse chaque matin aux gens d'ici et on découvre ensemble tout un parcours, un changement de vie, parfois aussi avec vous, Catherine Marchesin. Bonjour Catherine.
3: Bonjour Julien, comment ça va?
0: Très bien, merci. Vous aussi j'espère en tout cas. Catherine, aujourd'hui vous nous proposez le portrait d'un iconé qui a choisi une nouvelle vie dans le monde, attention, des plantes aromatiques et médicinales.
3: Effectivement, aujourd'hui je vous emmène à Vinneuf, dans le nord de Lyon, pour faire la connaissance de Sébastien Bridoux. Il y a 6 ans maintenant, Sébastien a changé de vie et il a créé son entreprise. Une entreprise grâce à laquelle il cultive et commercialise des plantes aromatiques et médicinales. Je vous en dis un petit peu plus dans quelques minutes.
0: On a hâte de découvrir ça avec vous Catherine, et puis on joue chaque jour ensemble si vous le voulez bien, à notre blind test avec chaque matin 3 nouveaux extraits de chansons qu'il va falloir tenter d'identifier. Je vous propose au moins 2 bonnes réponses. J'espère que vous les aurez ce matin. Il faut nous appeler au 03 86 52 23 23 pour commencer cette nouvelle saison et cette rentrée scolaire qui approche dans les prochains jours, avec un magnifique sac, beau sac Polochon, pour mettre toutes vos affaires de sport. Ça fait peut-être partie de vos bonnes résolutions en ce début de saison, en cette rentrée scolaire. Un sac Polochon siglé au nom de votre radio. Ici, 03 86 52 23 23. Écoutez bien les 3 chansons du jour.

0: Trois extraits au moins de bonnes réponses que je vous souhaite ce matin. Un seul numéro à composer pour jouer avec nous. Vous le notez bien, vous le composez même en même temps. Allez, 03 86 52 23 23, j'attends vos appels. A tout de suite.
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Nao-chan nous invite au voyage avec sa musique folk. Pour marquer ses 10 ans, il devient le Nao-chan Orchestra, le temps d'un concert enregistré avec 60 musiciens au Skeneto, à Moneto.

0: votre enfant et avec qui ?
1: Effectivement, je surfais tranquillement là sur les réseaux sociaux l'autre jour et je suis tombée sur cette vidéo.
2: Je vais vous faire un tuto, voilà, donc le site c'est mafutureclasse.com. Donc ce que vous faites, c'est que vous mettez vos informations, ensuite vous faites accéder à ma fiche classe, ça va charger et votre classe sera là. Voilà, donc n'hésitez pas, mafutureclasse.com.
1: Alors, contrairement à ce jeune homme, non seulement je vous conseille d'hésiter, mais je vous conseille de ne surtout pas aller sur ce site et d'en parler, de prévenir vos enfants, vos ados qui eux aussi vont tomber sur ces vidéos et qui trépignent d'impatience, ça se comprend, pour savoir s'ils pourront s'asseoir avec leurs copains, copines à la rentrée.
0: Alors, pourquoi il ne faut pas aller sur ce site, Aude ?
1: Déjà, il ne vous révélera rien du tout. La preuve en commentaire, tous les internautes répondent que ça ne marche pas ou que ça leur affiche des noms de gens qui ne sont pas dans leur établissement. Et ne vous fiez pas au drapeau bleu-blanc-rouge et à l'aspect très officiel de ce site. Il n'y a pas de plateforme de l'éducation nationale pour connaître à l'avance la composition des classes. Ça n'existe pas. Deuxième raison, le site vous fait rentrer, attention, des infos très personnelles. Le nom, prénom de votre enfant, le nom de son établissement, sa ville. C'est dangereux de laisser traîner des informations comme ça, vous ne savez pas à qui vous les donnez. J'en ai repéré d'autres, des sites comme celui-là, vous avez voirtaclasse.com ou trouveclasse.com. Alors, je comprends qu'il y ait du stress, de l'impatience, mais je vous conseille d'attendre patiemment que l'école, le collège, le lycée vous donne la composition de la classe quand il aura décidé de le faire. C'est lui qui décide.
3: Et patience, la rentrée, c'est que dans quelques jours, on peut attendre encore quelques jours finalement. Merci beaucoup, Audrey Zone, de nous mettre en garde chaque jour dans Ici Matin. C'est pas vrai, c'est surtout à réécouter. 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L'application s'appelle Ici 8h17 avec Coq Robin.

0: Just Around the Corner, Coq Robin, 8h21, très heureux de commencer ce mercredi matin avec vous à la découverte des multiples vies des gens d'ici que l'on aime rencontrer chaque jour dans Ici Matin. Catherine Marchesan, on découvre avec vous ce matin un iconé qui s'est reconverti dans le monde des plantes aromatiques et médicinales.
1: Sébastien Bridoux est un habitant de Vinneuf qui a eu plusieurs vies, musicien, commercial dans l'immobilier et masseur professionnel. Il a créé son entreprise Angustifolia en 2020. Une entreprise spécialisée dans la culture de plantes aromatiques et médicinales bio. Une nouvelle vie donc pour lui dans un domaine qui ne lui était pas si étranger.
2: Je me suis intéressé très vite aux plantes, très jeune, avec des gens autour de moi qui s'y intéressaient aussi fortement. Puis après l'envie de continuer dans le bien-être et puis de pouvoir aider les gens avec leurs problématiques de santé. Toujours en complément de la médecine conventionnelle. C'est vraiment aider les gens d'une autre manière et leur faire redécouvrir la nature et l'utilisation des plantes.
1: C'est ainsi qu'il a appris à reconnaître, à cultiver et à utiliser ses plantes. Une formation en herboristerie qui lui a fait connaître un tout autre monde.
2: Je cultive beaucoup de types de plantes pour avoir un panel assez large sur des pathologies diverses. Il y a 150 variétés en agriculture biologique. Je les transforme d'une manière ou d'une autre, c'est-à-dire qu'on les fait sécher, on les distille, on les fait macérer dans divers produits comme l'huile, les alcools. On a tout ce qu'il faut, on a un grand séchoir, on a l'espace de stockage pour les plantes sèches et puis voilà quoi.
1: Et une nouvelle vie en pleine nature et à 29 qui lui apporte un nouvel équilibre, un alignement personnel et un véritable épanouissement. Sébastien Bridoux.
2: Moi, c'est un métier énormément d'échanges déjà avec les gens. J'aime beaucoup justement transmettre ce savoir. Voilà, je peux mettre des bribes dans la tête des gens d'un savoir qui est quand même assez ancestral dans beaucoup de pays et surtout qu'on a connu en Europe et en France. Et donc moi c'est beaucoup de bonheur de partager tout ça. Et puis c'est un métier où on est beaucoup dehors, donc on est toujours au contact de la nature. Donc c'est vraiment l'épanouissement total pour ça. Ça m'apporte du bien-être tout simplement. Et c'est important de penser à soi. C'était aussi l'occasion de rester définitivement à la campagne, donc dans Lyon. J'ai une entreprise qui marche bien, je choisis ce que je fais, je suis là où je dois être. En tout cas, pour moi, c'est l'idéal, ouais.
1: Sébastien Bridoux et son entreprise Angustifolia à 29 à découvrir sur internet angustifolia.fr.
0: Merci beaucoup Catherine Marchesan à la rencontre des gens d'ici chaque jour. Portrait à redécouvrir dès maintenant sur notre site et sur notre application ici.
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0: 8h24, on poursuit ce début de journée ensemble et je vous ai proposé de jouer il y a quelques instants. Jouer à notre blind test, tenter d'identifier au moins deux des trois chansons du jour pour peut-être repartir ce matin avec un sac, magnifique sac, siglé au nom de votre radio préférée. Ici, bien évidemment, peut-être un sac qui va partir chez Daniel aujourd'hui. Bonjour Daniel.
4: Bonjour Julien.
0: Comment ça va ce matin?
4: Bah écoutez, ça va bien, il fait bon, on est bien, on va pouvoir jardiner ce matin, avant les grosses chaleurs, voilà, c'est parfait.
0: Vous avez entendu les conseils d'Anne Rapiot tout à l'heure? Vous savez qu'on jardine chaque jour dans Ici Matin maintenant.
4: Oui.
0: On a toujours de bonnes astuces, on s'intéressait au bouturage aujourd'hui. Il y a vraiment plein de belles choses à faire en cette fin d'été. Comme jouer à notre blind test. Ça serait bien de commencer la saison avec un magnifique sac siglé ici. Mmh. Il faut identifier au moins deux des trois chansons, Daniel. Est-ce que vous êtes prête?
4: Oui, tout à fait.
0: On les réécoute.
4: Oui.

0: Bon, des chansons qui nous parlent, qui vous parlent à coup sûr, Daniel. Je vous écoute.
1: Tout à fait, les Stones.
0: Oui.
1: Pierre Demain et Jeanne Masse.
0: Ah bah dites-moi, c'est un combo gagnant pour vous ce matin. Trois bonnes réponses. Grâce à ces trois bonnes réponses, vous repartez avec le très beau sac pour passer la rentrée avec votre radio
1: beaucoup
0: préférée.
1: Je vous remercie.
0: C'est pour vous, on vous l'offre ce matin. Je vous souhaite une belle journée, Daniel. À bientôt.
1: Bah vous aussi, au revoir.
0: Au revoir. Claudio Capéo avec nous ce matin, 8h26. Ça va, ça va. Faut mieux le dire deux fois. Mais ça va toujours le matin avec Ici Matin. Bon réveil.

0: Ça va. Toujours avec Claudio Capéo, 8h29. Vous restez bien sûr avec nous dans moins d'une minute. On se penche sur l'info près de chez vous. Bon réveil.
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0: On vous accompagne en ce mercredi. On vous accompagne en ce mercredi 26 août. Il est 8h30. L'info dans votre région, Thierry Boulan.
4: Oui, des routes barrées, des détours et des GPS qui perdent les pédales à Auxerre. Les travaux du réseau de chaleur compliquent la vie des automobilistes depuis avril. Le chantier doit encore durer jusqu'en octobre. Pour ceux qui passent leur journée au volant, la galère est quotidienne. Gérard est chauffeur-livreur.
5: Il y a des travaux dans toutes les rues. On ne sait jamais par où il faut passer. Il y a des interdictions poids lourds dans les autres rues. Donc il y a un moment, on ne sait pas comment faire.
4: Malgré les incertitudes sur les financements et la concurrence de l'éducation nationale, l'apprentissage tient bon dans Lyon. C'est le constat de Lilian Garcia, directeur du CIFA d'Auxerre. Pour cette rentrée, une vingtaine d'apprentis seulement manquent à l'appel par rapport à l'an dernier sur près d'un millier. Il a été aux premières loges de quelques-uns des grands soubresauts de la fin du XXe siècle dans les pays de l'Est. Bernard Lecomte, journaliste et écrivain installé à Charny-aux-Rets-de-Puisaye, raconte ses années de grand reporter en URSS dans son livre La chute de l'Empire rouge. On y revient dans un instant, mais tout de suite, l'actualité, Valentine Lottès.
6: À tous les parents, les fournitures scolaires sont un peu moins chères en cette rentrée. Le panier de votre radio ici coûte 1,85€ de moins que l'an passé grâce à une hausse des prix contenue par les supermarchés et à des commandes passées avant le début de la guerre au Moyen-Orient. Des grêlons jusqu'à 5 cm de diamètre, de très fortes pluies et des rafales de vent jusqu'à 100 km/h. De nouveaux orages arrivent par l'ouest où 12 départements sont en vigilance orange, deux jours après une perturbation violente et le passage d'une tornade dans l'Aude. Vous avez peut-être vu la vidéo sur nos réseaux sociaux, celle d'un enfant à Nîmes, nourri par une voisine par la fenêtre de sa chambre, où il dit être enfermé par son beau-père depuis le début de l'été. La justice confirme le placement du garçon de 8 ans en foyer pour au moins un an. C'est une première en France, à voir sur ici.fr. Des œufs de crocodile du Nil ont éclos dans une réserve de la Drôme sans intervention humaine. Les canicules à répétition ont largement suffi à maintenir les œufs à une température d'au moins 28 degrés pendant 3 mois de suite. C'est un peu comme lorsque la France a perdu son Johnny Hallyday. Les États-Unis pleurent ce matin leur reine de la musique country, Dolly Parton, est morte à 80 ans. Et puis le premier gros test à l'Euro de volleyball pour les Françaises. À 16h, les Bleus affrontent les Italiennes, championnes du monde et championnes olympiques en titre. Les Françaises sont d'ores et déjà qualifiées pour les 8e de finale. C'est un match de poule.
4: Il a vu tomber le rideau de fer incarné à la main. Bernard Lecomte, écrivain et journaliste installé à Charny-aux-Rets-de-Puisaye, a couvert des années durant l'URSS pour La Croix et L'Express. Aujourd'hui, il publie La chute de l'Empire rouge et pour la première fois, il raconte tout à la première personne. Une histoire qui prend naissance dans les années 70 et qui a une résonance particulière aujourd'hui encore. Bernard Lecomte.
7: Moi, j'ai eu l'immense chance de devenir journaliste en 1977, c'est-à-dire à l'époque où la guerre froide est devenue la détente et où ça commence à se fissurer un peu de partout, et notamment en Pologne. Et j'avais la chance, moi, de parler le russe et le polonais, et donc, quand le pape Jean-Paul II, le nouveau pape polonais, est allé en Pologne, j'y suis allé, j'ai fait partie de ces journalistes qui ont vu un peuple entier reprendre confiance. C'était le début de quelque chose. C'est-à-dire que sans le pape Jean-Paul II qui va dans son propre pays, il n'y a pas Solidarność, Lech Walesa, et puis il n'y a pas la réaction soviétique, le général Jaruzelski, l'état de siège, etc. Et peut-être qu'il n'y a pas la suite, c'est-à-dire Gorbatchev et la perestroïka. Vous vous rappelez ce mot russe qui veut dire grosso modo réforme. Cette réforme-là, voulue par Gorbatchev, tous les pays vont s'y engouffrer, avec plus ou moins de facilité. Mais c'est cette réforme-là qui va engager la Pologne, la Tchécoslovaquie, la Hongrie et les autres à pousser, jusqu'à faire tomber le mur de Berlin en 1989. Moi, j'ai eu l'immense chance de suivre tout ça sur le terrain. J'ai continué après 89, c'est le tour des nationalités soviétiques. Et il y a une nationalité qui va complètement chambouler l'histoire, c'est la Russie. Elle est devenue une espèce d'immense état mafieux dans lequel, un jour, le petit Vladimir Poutine, l'agent du KGB, devenu chef du KGB, a saisi le pouvoir et a commencé, on le voit aujourd'hui, tous les jours, à refaire l'URSS, à reconstituer l'Empire. Et j'espère que mon livre et mes souvenirs vont permettre à beaucoup de gens de bien comprendre ce qui s'est passé.
4: Bernard Lecomte, qui vient de publier La chute de l'Empire rouge, s'est publié aux éditions Perrin. Vous écoutez ici au CERF, il est 8h35, météo assez clémente ce mercredi.
0: Oui, on va retrouver le soleil qui nous accompagne aujourd'hui largement dans notre département. Léger vol nuageux peut-être en ce moment, si vous regardez le ciel au-dessus de chez vous. Rien de bien méchant, le soleil n'est jamais loin. On relève en ce moment entre 15 et 17 degrés ici dans Lyon. Prévoyez jusqu'à 22 à la mi-journée avec cette même tendance toujours pour cet après-midi. Un temps globalement clair et très lumineux, quelques nuages en altitude, mais du soleil encore et toujours. Comptez 30 degrés. Au meilleur de la journée à Sens et Saint-Fargeau, 31 pour le Jovinien et l'Auxerrois, 31 aussi à Tonnerre et à Avallon.
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0: Le soleil qui colore notre ciel aujourd'hui avec les Innocents.

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1: Color et les innocents, ici au Cerf, 8h40.
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1: Ça y est, vous avez quitté la plage, les vacances sont peut-être aussi terminées, hein. Pour vous, en tout cas, la fin des vacances scolaires, bah, c'est déjà pour la fin de la semaine. Mais votre peau, elle a peut-être un petit peu souffert cet été sur la plage, elle a brûlé, peut-être au soleil. Comment en prendre soin, tiens, de notre peau en cette reprise, en cette rentrée? On va poser la question au docteur Kirzek, il nous partage chaque matin quelques conseils santé. Rendez-vous juste avant 9h. Mais chaque mercredi, et on va prendre l'habitude chaque semaine ensemble, chaque mercredi, tous les sports sont à l'honneur. Le sport d'ici, sport amateur notamment, avec ce matin Catherine Marchesan, vous qui avez rencontré pour nous une passionnée de son métier.
4: Coralie Taffay, bonjour.
5: Bonjour.
4: Merci d'être avec nous. Vous êtes professeur de yoga chez Nymphéa Yoga, le studio de yoga qui se trouve à Sens. Coralie, quand on parle yoga, on imagine toujours une personne assise en tailleur, mais le yoga réellement, c'est quoi ?
5: Alors, le yoga, c'est tout d'abord une philosophie de vie qui va allier un travail physique, donc une activité physique qui va entretenir le corps, un travail sur l'esprit, de la concentration, et puis un travail beaucoup sur le souffle. La particularité de cette activité physique, c'est qu'elle se fait sur la respiration.
4: À partir de quel âge on peut commencer le yoga ?
5: Pour moi, il n'y a pas d'âge. Je dirais à partir du moment où ça commence à intéresser l'enfant. On peut commencer enfant, et puis à partir du moment où il y a un intérêt, eh ben on peut tout à fait commencer par de la conscience du souffle, des jeux autour des animaux, parce que les postures de yoga ont souvent des noms d'animaux, de l'éveil corporel, ce genre de choses, quoi.
4: Vous avez combien d'adhérents dans votre club à Sens ?
5: Ça fluctue pas mal, mais en gros, j'ai une centaine d'élèves qui viennent par semaine, quoi.
4: Et qu'est-ce qu'on vient chercher chez vous ?
5: Une parenthèse. Souvent, les gens viennent pour se relaxer, pour faire une parenthèse dans le quotidien, la charge mentale du quotidien. C'est surtout du bien-être qu'on vient chercher.
4: Alors, il y a plusieurs variantes de yoga qui existent. Quelles sont celles que vous enseignez à Sens, vous ?
5: Alors, moi, j'enseigne principalement le vinyasa, donc du yoga assez dynamique, c'est-à-dire assez physique, et l'opposé, c'est-à-dire le yin yoga, donc un yoga vraiment très, très relaxant, qui va surtout être... une pause où on va utiliser beaucoup d'accessoires, des coussins, ce genre de choses pour vraiment relaxer le corps, se détendre. Ce qui me permet d'avoir un panel d'élèves qui va jusqu'à 85 ans, quoi.
4: Merci beaucoup Coralie Taffay, Nymphéa Yoga, pour découvrir pourquoi pas cette discipline. C'est rue des Vieilles Étuves à Sens. Merci, bonne journée.
5: Merci beaucoup à vous, bonne journée.
1: Merci à vous aussi Catherine Marchesan, tous les sports sont à l'honneur chaque mercredi. Tous les sports ici au Cerf à retrouver dès maintenant sur notre site et notre appli ici.
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1: Il est 8h44, dans un petit quart d'heure maintenant, on pourra poursuivre la matinée ensemble avec ici, c'est vous, et Eugène Lampion. Bonjour Eugène.
12: Bonjour Julien, bonjour Thierry. Alors je vois bien, Julien, que vous avez déjà pris des notes en disant dans votre agenda pour dans 3 ans. Je sais pas pour quand c'est, en fait.
1: Un agenda dans 3 ans.
12: Ouais, ouais, parce que c'est bien que vous êtes comme ça, vous prévoyez vachement à l'avance d'aller faire un saut dans ce parc d'attractions tourné vers le manga dont on nous a rabattu les oreilles il y a deux jours.
1: Oui, c'est vrai.
12: Eh bien voilà, on va parler de culture manga, culture Japon en général, parce que le Japon c'est pas juste les mangas, loin de là. Oui. Je sais pas si vous êtes plutôt vous tourné vers la culture japonaise traditionnelle.
1: Ouais, pas tant que ça, mais c'est vrai que j'ai des souvenirs quand j'étais au collège, j'avais beaucoup d'amis qui étaient à fond dans les mangas notamment.
12: Il y a pas que changer les cartes Pokémon.
1: Il y en a qui passaient devant mes yeux, j'en avais pas beaucoup, je vous avoue, mais il y en avait beaucoup dans la cour d'école. Oui.
12: Vous ne faisiez pas ces fameux tournois de TCG? Ah, alors là, tout le monde fait quoi? Qu'est-ce qu'il dit TCG?
1: Je sens que Simon, notre technicien, réagit.
12: Effectivement, ouais. Simon, il est à fond. Oui, il a fallu que j'aille voir la traduction à TCG, je vous rassure, même si j'ai joué au Pokémon, mais c'est le Trading Card Game.
1: D'accord. Très bien.
12: Le jeu de cartes à collectionner.
1: Ouais, ok.
12: On peut jouer avec les cartes Pokémon, mais il y en a aussi qui font que collectionner ces cartes sans même savoir à quoi ça sert. Juste parce qu'elles sont jolies et puis qu'elles sont uniques ou plus, moins, etc.
1: Oui.
12: Le Japon, on en parle parce qu'il y a les 12 et 13 septembre à Clamecy, le Yamato Manga Fest qui passe par là et ça sera l'occasion d'en parler du Japon. Bah tiens, d'ailleurs, j'en ai parlé avec vous dans la rue.
0: Les cerisiers en fleurs. Ah, mais le Japon, c'est beau. Quand on voit les images...
6: Jeux vidéo, football féminin, masculin, sushi, dessin animé Olivier Tom, bah, les mangas, tout ce qui est manga aussi, et leur bouffe chelou, là. Comment ça, les insectes vivants qui mangent, là.
10: Manga, One Piece.
13: Les BD, les mangas.
10: Cerisier, paysage. Après, il y a aussi travail. Robot.
1: Ouais. Ouais. Il y a la gastronomie surtout, hein, évidemment.
12: Oui, alors le truc chelou dont parle le monsieur, je ne sais pas si on va avoir le temps d'en parler. Et puis voilà, c'est là qu'on voit effectivement les priori, les préjugés. On va démêler tout ça ensemble avec mon invité tout à l'heure, Joanny Brun, qui est organisateur du Yamato Manga Fest à Clamecy les 12 et 13 septembre. Et puis avec vous, parce qu'ici c'est vous, comme son nom l'indique, c'est vous aussi au téléphone, pourquoi pas, ou avec vos vocaux sur notre WhatsApp. C'est le même numéro de toute façon, c'est le 03 86 52 23 23. Vous voulez que j'en place une autre ou pas là?
1: Allez-y, allez-y.
12: Non,
1: allez-y.
12: Parce que alors, si quelqu'un veut me faire sur mesure un kimono, il n'y a pas de problème.
1: Ah oui,
12: je suis preneur, je veux bien faire les essayages. Si en contrepartie, il faut faire un défilé, je veux bien faire une seule fois un défilé. Mais après,
1: oui, c'est ça, moi, je veux voir après le résultat.
12: Mais après, je garde le kimono.
1: Pas drôle. Sinon, c'est absolument pas drôle. Ici, c'est vous, Eugène Lampion. Rendez-vous tout à l'heure dans un petit quart d'heure. Ce sera à partir de 9h après Marine et Escroc.

0: Marine, escroc, pour commencer la journée. Vous écoutez ici au CERN, je vous souhaite un bon réveil, 8h49. Et on commence aussi la journée avec tous les événements qui occupent notre rentrée, comme ce festival, le festival Pampa, Ciné Pampa, qui revient pour une 6e édition. Ce sera dès ce jeudi 27 août à la Maison Composée à Sens. Puis Tom Bucher, bonjour.
1: Bonjour.
0: Anne-Guillaume, bonjour à vous aussi.
2: Bonjour.
0: Vous êtes les organisateurs de ce Ciné Pampa. Comment il est né ce festival? Comment est-ce qu'on pourrait le présenter? C'est quoi son origine?
2: Ah ben... C'est-à-dire que ça fait 7 ans qu'on habite à Saint-Puisé. On a ouvert une structure culturelle et on adore le cinéma. Donc on a voulu faire un gros festival de cinéma. Et donc ce qui est super, c'est qu'on invite des réalisateurs et des réalisatrices. Et puis chaque année, il y a un thème différent. Cette année, le thème, c'est l'harmonie. Mmh. Alors que l'année dernière, c'était le chaos. C'est mieux.
0: Oui, ça change de thématique, effectivement, mais c'est aussi la volonté de partager, d'échanger autour de moments de rencontre. Comment est-ce que vous l'avez construit, ce Ciné Pampa?
1: Eh bien, justement, on a focus sur le cinéma parce que c'est un art populaire et qu'on s'est dit que ça réunissait beaucoup de gens et que c'était intéressant. Plus le cinéma en plein air, ça, c'est encore plus merveilleux sous les étoiles. Et nous, on vient de l'art contemporain qui est un milieu plus contraignant, on va dire, et du coup là ça ouvrait un peu et ça permettait de faire en sorte de médiatiser ce que nous on fait au fil de l'année sur l'art contemporain avec les artistes qu'on invite en résidence.
0: Avec, vous le disiez, une thématique chaque année, et cette année en harmonie avec le vivant, j'ai lu notamment. Qu'est-ce que ça veut dire, l'harmonie avec le vivant, et comment ça se décline dans cette 6e édition du festival?
2: C'est-à-dire que tous les films qu'on a programmés ont un lien avec la nature, le vivant, les vivants aussi, et les vivantes. Et donc, tous ces films-là mettent en avant, voilà, cette coexistence, et puis l'idée, effectivement, de coproduire aussi avec les vivants et le vivant, entre les êtres humains et les autres.
0: Est-ce qu'il y a un objectif aussi derrière ces projections et les thématiques aussi que vous choisissez d'année en année? Sensibiliser, mettre l'accent sur des sujets bien précis, sujets peut-être d'actualité plus ou moins. Comment vous choisissez aussi ces thématiques?
1: Eh ben, on choisit ces thématiques en fonction effectivement de l'actualité, oui. du futur, actualité. Donc là, ce sera les élections et on s'est dit qu'il fallait quand même faire un peu œuvre d'harmonie, essayer de tenir ensemble et de faire ensemble quelque chose, faire société. Et nous, pour nous, l'art et la culture, ça sert à ça. Ça sert à faire tenir ensemble une société.
0: Avec un beau programme à découvrir à l'occasion de cette 6e édition du festival Ciné Pampa. Ce sera à la Maison Composée à Saint-Puisé. Je donne même l'adresse de votre site internet, c'est lamaisoncomposée.fr. Tout est attaché pour retrouver toute la programmation et toutes les informations clés de cette édition à partir de ce jeudi. Merci beaucoup Tom Bucher et Anne-Guillaume d'être venus avec nous. Je vous souhaite une très belle journée.
1: Merci
0: bon
1: beaucoup.
0: Festival à vous, 8h52. I'm still standing. On aime beaucoup Elton John ce matin. Je vous souhaite un très bon début de journée. Bienvenue à tous.

0: On reste debout, I'm still standing, Elton John, 8h55, on s'intéresse à notre santé. Avec vous, docteur Kierzek, et ce matin, si on parle de notre peau qui a, c'est vrai, parfois souffert avec le soleil cet été sur la plage, comment on peut la réparer? Tiens, bonjour docteur.
1: Bonjour à toutes et à tous. Après l'été, votre peau a besoin d'une cure de rattrapage. Après plusieurs semaines d'exposition au soleil, au vent, au chlore, à l'eau salée, on rajoute le sable, elle est souvent déshydratée, voire fragilisée. Il ne s'agit pas de paniquer, mais de lui offrir un petit programme de récupération. On peut observer une peau qui tiraille après la douche, des rougeurs persistantes sur le nez ou les épaules, des taches brunes, ce qu'on appelle les lentigos solaires. Ça apparaît sur le décolleté ou sur le dos des mains. Parfois, la peau devient rugueuse, aussi moins souple et les ridules se creusent. Tous ces signes sont la conséquence, en fait, des rayons UV. Ça accélère le vieillissement cutané, vous avez vieilli peut-être un peu plus vite cet été. Ça a perturbé la barrière hydrolipidique. Mais rassurez-vous, avec quelques bonnes habitudes, on peut limiter les dégâts. Alors, vous allez me dire, mais comment on commence? Une routine en trois étapes, facile. Première étape, on hydrate en douceur. On choisit une crème riche à base d'acide hyaluronique ou de céramide, par exemple, que l'on applique matin et soir sur une peau propre. On n'oublie pas le corps avec un lait hydratant après la douche. Deuxième étape, on exfolie une fois par semaine. C'est un gommage à grains très fins ou avec un gants de crin très doux, par exemple, ça va éliminer les cellules mortes. Ça ne fait pas perdre le bronzage. Au contraire, ça uniformise le teint. Et troisième étape, on traite les taches brunes si elles sont légères. Des crèmes à base de vitamine C peuvent les atténuer. Et pour les taches plus marquées, c'est le dermatologue qui va vous aider.
0: Ouais, docteur, est-ce qu'il y a certains gestes qui sont plutôt à éviter en cette période de transition?
1: Il y a des erreurs fréquentes. On ne continue pas à s'exposer sans protection sous prétexte que le soleil va baisser un peu ou qu'on n'est plus en vacances. Non, les UV, ils restent nocifs. Surtout en septembre aussi. On n'utilise pas de produits trop agressifs comme l'alcool ou les savons à pH alcalin, ça va décaper malheureusement la barrière cutanée. On ne perce pas les cloques non plus d'un vieux coup de soleil, cela laisserait une cicatrice ou une tache durable. Et enfin, on n'oublie pas que la meilleure prévention, c'est une bonne hydratation interne. On boit de l'eau, 1,5 litre par jour pour aider la peau à se régénérer. En résumé, après l'été, on hydrate, on exfolie doucement, on traite les taches et on continue à se protéger du soleil. Prenez soin de votre peau, elle vous en remerciera cet hiver. Allez, d'ici là, portez-vous bien.
0: Prenez bien soin de vous aussi, docteur Kierzek. Vos conseils santé à retrouver chaque jour dans Ici Matin. 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L'appli s'appelle Ici. Ici Matin revient demain dès 6h à la radio dans quelques instants. Ici, c'est vous et Eugène Lampion, bien sûr.
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0: Chaque jour et jusqu'à 10h, ici c'est vous et Eugène Lampion. Eugène, on parle de quoi ce matin déjà?
6: C'est le Japon. Alors le Japon, on va en parler au sens très large, puisque ce sera culture traditionnelle, culture pop aussi, pop culture du Japon. Et je sais que Thierry Boulan est un gamer, je le vois bien aux valises qu'il a sous les yeux. Il a encore passé sa soirée.
7: Il dort même pas.
8: C'est juste l'âge.
6: D'accord. Et alors, sinon, je sais aussi, j'ai pas osé le faire. Hein. J'ai failli venir déguisé en Actarus, cosplayer.
0: Oui.
6: Alors, c'est là justement qu'on va en parler.
0: Les bons termes quand même.
6: Eh ben voilà, c'est ça. Je m'entraîne pour juste après les infos, puisqu'il y aura aussi un concours de cosplay, bien entendu, à Clamcy pour ce Yamato Manga Fest. Ça sera les 12 et 13 septembre prochains. Et puis vous, est-ce que vous êtes plutôt gamer, cosplayer, cosplayeuse, ou est-ce que peut-être c'est vos enfants, vos petits enfants, et ça vous fait marrer, ou au contraire vous vous demandez ce qui se passe des fois peut-être. Parlons-en ensemble et peut-être c'est la cérémonie du thé qui vous va bien. Ça tombe bien parce que vous allez pouvoir aller le prendre votre thé.
0: Il est chaud, j'espère.
6: Ah non, mais je vous laisse le préparer tranquille.
0: Ah, faut que je fasse tout moi-même.
6: Bien sûr, on a mis un petit coin exprès pour que vous puissiez vous agenouiller tranquillement. L'eau est chaude, 95 degrés. Je vous dis à demain.
0: Dès 6h.
6: Et puis pour vos témoignages, vos questions, 03 86 52 23 23. Ici, c'est vous jusqu'à 10h.
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6: Et il est 9h, 9h c'est l'info avec Thierry Boulon. Thierry, la ville d'Auxerre est depuis plusieurs mois finalement un festival de rue barrée.
8: Panneaux, déviations, klaxons énervés, ça dure depuis avril. En cause, les travaux du réseau de chaleur urbain qui doivent se poursuivre jusqu'en octobre au moins. Vous galérez déjà pour aller bosser, alors imaginez ceux qui roulent dans ces rues toute la journée. Il faut rester zen et ce n'est pas toujours facile, Léni Flouva.
9: Et dans la camionnette de cet artisan, c'est plutôt l'agacement qui prime sur le reste.
10: Là, c'est vraiment la merde. En fin de compte, ben, on perd toujours notre temps, quoi.
9: Vous avez fait quoi comme détour?
10: Là, j'ai fait presque tout le tour de l'hôpital, quoi. Parce que là-bas, à l'hôpital aussi, c'est barré. Puis là, on manque beaucoup de carburant, puis en ce moment, il est bien cher.
9: Donc, c'est la double peine.
10: C'est la double peine, ouais.
9: Bon, il y a du monde derrière.
10: Allez, on y va.
9: Merci à vous.
11: Bonne journée. Pour d'autres, comme Julien, facteur.
12: Fais avec, hein, de toute façon, on n'a pas le choix. Hein.
11: Le maître mot, c'est plutôt l'adaptation avec son fourgon.
12: Voilà, je prends le parking, là. Je longe. Quand j'ai les colis là, après, puis hop, je fais demi-tour, puis je reviens dans le centre-ville. En prenant d'autres routes. On s'adapte, de toute façon, on n'a pas trop le choix et on fait avec. C'est un peu inédit, mais bon, chaque année, de toute façon, il y a toujours l'eau de travaux. On le sait bien, il faut bien que les travaux se fassent.
11: Les livraisons demandent donc un peu de contorsionnisme et ça se complique, c'est vrai, quand le camion est bien plus gros, comme celui de Gérard qui a commencé son poste de chauffeur-livreur fin juillet.
13: On ne sait jamais par où il faut passer, il y a des interdictions poids lourds dans les autres rues. Donc il y a un moment, on ne sait pas comment faire. On va finir par faire les interdictions poids lourds et puis on fera comme on peut. On doit passer dans les petites rues ou on passe aux chausse-pieds. Vous savez, il faut faire attention partout. On est à moins de 10 cm des fois de chaque côté. C'est compliqué. Si c'est tous les clients comme ça, on paume 2 heures minimum par jour sur le centre d'Auxerre.
11: Vous regrettez pas le poste ?
13: Il y a 10 semaines où je réfléchis à quand est-ce que j'arrête. Ouais.
11: Et l'inquiétude est loin de se dissiper même avec un tout petit véhicule comme un vélo. Catherine distribue le courrier dans le centre-ville d'Auxerre.
14: Ah oui, mais moi à vélo, j'étais embêtée. Sur certaines rues où c'était quasiment impossible de passer.
9: Là, il y a du passage derrière nous parce que c'est une des rues de déviation ici. C'est pour ça qu'on entend pas mal de voitures.
14: J'ai l'impression, oui.
9: Je vous laisse reprendre votre tournée.
14: Eh bien, je vous remercie. Je vous souhaite une bonne journée.
11: Les travaux du réseau de chaleur de l'Auxerrois sont là et seront là normalement jusqu'à début octobre, d'après le site de l'agglomération.
8: Un reportage à retrouver sur ici.fr. Attention au démarchage à domicile à Joigny. Une habitante, ou un habitant plus exactement, raconte avoir reçu la visite d'un homme affirmant vouloir booster la fibre et qui insistait pour entrer chez lui. La mairie n'est pas au courant, en tout cas d'aucune opération de ce type. En cas de doute, mieux vaut garder sa porte fermée et appeler la police municipale. Des enfants du maïs et des toboggans, voilà le programme. Une trentaine de jeunes de Lyon passent la journée dans le Jura grâce au Secours Populaire. Labyrinthe ce matin, parc aquatique cet après-midi, avant le retour à Auxerre vers 22h30. Au total, 800 enfants de Bourgogne-Franche-Comté profitent de cette escapade.
6: Chaque été, c'est le même casse-tête pour l'établissement français du sang.
8: Vacances, chaleur, moins de collecte. Les stocks fondent comme neige au soleil. Dans Lyon aussi, la saison a été tendue à la maison du don d'Auxerre. À cause des canicules à répétition, les stocks sont relativement bas, témoigne Alain Puaré. Il est médecin responsable des prélèvements.
15: On est sur des stocks qui sont tendus, mais sans que ce soit catastrophique. Les donneurs ont répondu présent, même si c'était pas facile pour eux, et même s'il y a eu des collectes qui ont dû être annulées ou allégées par manque de personnel ou à cause de la chaleur, on a réussi à faire des bonnes collectes malgré tout. Donc là, aujourd'hui, c'est mieux. Donc toujours pareil, on a de quoi faire le courant, mais il faut pas qu'il y ait de soucis particuliers, de demandes plus importantes, parce que sinon les stocks vont baisser beaucoup. Et puis on a toujours le problème de la péremption, en fait, où on a très peu de poches qui finissent périmées, mais il faut qu'on renouvelle en permanence, justement, parce que nos poches n'ont pas une durée de vie illimitée.
8: Et le FS a besoin chaque jour de 630 dons en Bourgogne pour maintenir un bon niveau de stock de sang. Une vingtaine d'apprentis en moins, mais pas de quoi tirer la sonnette d'alarme au CIFA d'Auxerre. L'apprentissage résiste malgré les incertitudes. Certaines formations font même le plein, notamment dans l'automobile et l'alimentation. En revanche, ça coince davantage pour la vente, l'esthétique et la coiffure. Lilian Garcia, le directeur du CIFA, a été notre invité ce matin. Son entretien est à retrouver sur ici.fr. Bonne nouvelle, avant de remplir les cartables, la rentrée coûtera un petit peu moins cher, un chouïa. Hein. Cette année, notre panier ici réalisé avec Nissen IQ passe à 134,17 € pour 29 fournitures. C'est 1,85 € de moins qu'en 2025. Cartables et feutres baissent, tandis que les copies doubles et les ciseaux restent au même prix. Et puis, il a vu l'histoire se jouer sous ses yeux, de l'autre côté du rideau de fer. Bernard Lecomte, habitant de Lyon, revient sur ses années de grand reporter en URSS pour La Croix et L'Express. Dans la chute de l'Empire Rouge, il raconte à la première personne les bouleversements des années 80 à aujourd'hui. Il était ce matin sur notre antenne. L'entretien, l'interview, à retrouver sur ici.fr et l'application. Vous écoutez ici au CERF, il est quasiment 9h06. La météo.
6: Faut profiter du beau temps aujourd'hui parce que demain ça va se dégrader méchamment. En même temps, on en a besoin de cette pluie, donc demain normalement il pleut et aujourd'hui il fait encore sec avec des températures chaudes puisqu'on aura jusqu'à 31 degrés dans le Sénonais et l'Auxerrois, 31 degrés tout pareil pour la Vallonnais et le Tonnerrois cet après-midi au maximum, une trentaine de degrés dans le Chablisien et le Florentinois et pour la Puisaye ce sera aussi une trentaine de degrés avec un léger voile nuageux, mais c'est bien le soleil qui domine encore aujourd'hui. Pour ce qui est du vent, alors le vent il a complètement tourné, c'est pas celui qui nous amène la pluie pour aujourd'hui puisqu'il est complètement à l'est, mais il ne va pas souffler bien fort, 10-15 km/h aujourd'hui.
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6: Thierry Boulon, je vous laisse y aller, mais je sais que le Japon et vous, c'est une grande passion.
8: Bien
6: d'ailleurs,
8: sûr.
6: Vous avez préparé votre thé, vous, contrairement à Julien Rullier. Ça y est, il est prêt au bureau, c'est bon?
8: Oui, je suis moins thé, je suis plus sushi, sashimi, nourriture japonaise.
6: Ça passe par la cuisine, ça c'est clair. Et d'ailleurs, c'est peut-être au-delà on pense tout de suite au manga, mais au-delà des mangas, effectivement, la cuisine japonaise qui fait qu'on est complètement imprégné de cette culture, peut-être même sans s'en rendre compte. Parfois.
8: Il y a des bonnes choses qu'on connaît assez peu en Europe, qui sont super. Hein.
6: Et c'est vous qui les préparez? Vous les préparez à la maison ou pas?
8: Non.
6: Vous n'avez pas les algues pour le faire?
8: Il faut aller dans les grandes villes pour en manger.
6: D'accord. Bon, on ira avec vous, vous serez notre guide. En tout cas, vous qui nous écoutez, si c'est aussi une destination qui vous passionne, peut-être vous y êtes allé d'ailleurs, ou vous rêvez d'y aller, ou à défaut d'y aller, vous allez tous les ans à la Japan Expo, peut-être tout simplement au Sayonara à Sens, parce que c'est aussi un festival autour du manga et de la culture japonaise. Eh bien, n'hésitez pas à nous appeler pour témoigner. Un seul numéro ici, c'est vous, c'est celui d'ici au CR, le 03 86 52 23 23. Ça vaut également par WhatsApp, ce numéro 03 86 52 23 23 pour vos vocaux.
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0: Julien Clerc, Hélène, on aura aussi Marc Lavoine et Patrick Fiori avec Occupé tout à l'heure. Ici, c'est vos chansons préférées. Et ici, c'est vous aussi. Vous et le Japon, parlons-en.
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0: Est-ce que il arrive que vous ayez à filer un coup de main à vos enfants qui préparent un défilé de cosplay parce qu'ils ont participé à Sayonara? C'est vrai que cette opération a été montée pour les élèves, notamment des collèges, il y a déjà quelques années, ça a commencé, ça a sens. Peut-être tout simplement vous allez à la Japan Expo régulièrement, ou peut-être vous allez au Yamato Manga Fest. Eh ouais, et là vous avez déjà tout préparé pour les 12 et 13 septembre prochains. Cette culture Japon, pour vous, c'est plutôt pop culture ou tradition, ou peut-être les deux? Comment vous y êtes entrés? On va en parler ensemble, n'hésitez pas. Ici c'est vous au 03 86 52 23 23. Et puis c'est aussi mon invité, Joanie Brun, qui est avec moi. Bonjour.
3: Bonjour, merci pour l'invitation.
0: Alors vous êtes organisateur du Yamato Manga Fest à Clamecy, ce sera le 12-13 septembre, je le disais. Vous y êtes arrivé comment au Japon? C'était quoi? C'était justement, on disait tout à l'heure, ça passait souvent par les mangas pour notre génération.
3: Alors moi, comme beaucoup, je suis de la génération Dorothée.
0: Ouais.
3: Donc j'ai grandi avec Dorothée, avec les mangas.
0: Avec Actarus.
3: Actarus, les Chevaliers du Zodiac, Dragon Ball, hein, ouais. Et bien d'autres. Et ça a toujours fasciné, on va dire, l'imagination des jeunes enfants qu'on était.
0: Vous le preniez à l'époque comme un dessin animé, vous aviez la conscience que c'était le Japon qui était derrière ça?
3: Je crois qu'on prenait quelque chose comme d'innovant, qui changeait totalement de ce qu'on avait l'habitude des dessins animés, on va dire, traditionnels de Disney. Là, c'était quelque chose vraiment qui nous mettait une claque, quoi. Faut dire ce qu'il en est.
0: Alors, du coup, vous êtes entré dans cette culture par ces mangas et enfin ces animés, ces animes, comme on dit maintenant, mais à l'époque on parlait de dessins animés. Et vous êtes mis à vendre des figurines. C'est comme ça que ça se passe.
3: Alors, j'ai une première vie qui était tout à fait classique, travail classique, où je vagabondais de boulot en boulot. Et puis le destin m'a remis sur la voie des mangas. Tout simplement, où je me suis mis à faire des salons. Et étant passionné de manga, je me suis commencé à importer des figurines, voilà, du Japon, pendant 6 ans, facilement. Et puis, du jour au lendemain, j'ai dit, j'en ai marre, tu sais quoi, mes figurines, je vais aller me les choisir, je vais aller me les importer moi-même. Donc, j'ai pris ma valise et je suis parti.
0: Et donc, vous allez au Japon maintenant régulièrement?
3: J'y vais régulièrement et puis je suis rentré tout juste dimanche pour le prochain salon.
0: On dit toujours qu'il y a vraiment un choc de culture, il y a même des films sur le sujet.
3: Il y a énormément de chocs de culture, on a beaucoup de personnes qui sont limite en dépression quand ils rentrent du Japon. T'as beaucoup de personnes qui pleurent quand ils quittent le Japon. Ouais.
0: Même après quelques jours ou c'est quand tu reçois des séjours?
3: Non, même après quelques jours, après une semaine, 15 jours, c'est totalement différent, c'est indescriptible, quoi. C'est le Japon, je crois qu'on retrouve tout ce qu'on a perdu en France.
0: D'accord. C'est par exemple sur quoi?
3: Sur le respect des autres, sur la politesse, l'entraide qui sont là. Parce qu'en France, on est très individuel. Au Japon, ils sont très collectifs.
0: D'accord.
3: Le collectif prime surtout là-bas.
0: C'est quelque chose qui ressort après quand on est sur des salons genre le festival Yamato Manga Fest par exemple, il y a cet aspect de la culture japonaise.
3: Alors nous, ce qu'on a mis en place, en fait, on est revenu sur les salons d'il y avait 10 ans en arrière, c'est-à-dire où on est sur des salons à taille familiale où ce qui prime c'est l'exposant et le visiteur. Voilà, c'est nous on fait du chiffre pour qu'on commence à gagner notre vie, il nous faut des entrées, tout simplement.
0: Alors les entrées sur ce type de manifestation, ça se passe sur divers axes, donc sur tout ce qui est pop culture, ça va être le cosplay, ça va être le rétro gaming, ça on va en parler, les fameux tournois TCG dont je parlais tout à l'heure avec mon collègue, donc c'est ces cartes à collectionner aussi, et puis tout ce qui est plus traditionnel, quand on pense Japon, on pense, alors on a parlé de cuisine aussi, la calligraphie, on va avoir l'occasion d'en parler ensemble, mais d'abord je vous propose d'écouter Marc Lavoine et Patrick Fiori, ici c'est vous et vos chansons préférées, et puis vous qui nous écoutez, est-ce qu'il y a un aspect des choses justement de cette culture japonaise que vous aimez particulièrement ou qui...

0: Occupé, Marc Lavoine et Patrick Fiori. Ici, c'est vous, vos chansons préférées avec tout à l'heure. That's the way I like it. Vous pourrez le chanter en faisant la choré. Il n'y a pas de problème. Mais pour l'heure, c'est plutôt le Japon qui nous intéresse. Ici, c'est vous avec le Japon et qui vient faire un saut à Clamcy avec ce Yamato Manga Fest à Clamcy les 12 et 13 septembre. Et là, je suis en train de me dire en le lisant qu'il va falloir que je pose la question à Joanny Brun tout de suite. Mais qu'est-ce que ça veut dire Yamato? Tiens, d'abord.
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0: Ici c'est vous avec le Japon au programme aujourd'hui, parce que le Japon c'est quelque chose qui sans doute fait irruption dans votre vie de parents, vie de grands-parents peut-être, parce que c'est passé par vos enfants, vos petits-enfants, ou tout simplement c'est vous qui êtes tombé dedans à un moment ou à un autre par divers biais. Il y a le Yamato Manga Fest à Clamcy les 12 et 13 septembre prochains, vous irez sans doute y faire un saut. Joanny Brun, vous êtes organisateur de ce Yamato Manga Fest. C'est quoi Yamato? Moi je suis pas branché manga.
5: Alors Yamato, en fait, tout simplement, c'est une des provinces du Japon, et c'est une ancienne capitale du Japon.
0: Voilà. D'accord. Alors, maintenant, je voudrais revenir sur le cosplay, parce que, bien sûr, ce type d'événement ne peut pas avoir lieu sans un concours de cosplay.
5: Tout à fait.
0: Je propose d'écouter...

0: Son d'archives, c'était un reportage de France Inter au Paris Manga Festival, donc c'était en 2016, le Paris Manga 2016, et les cosplayeuses nous racontaient leur cosplay.
1: Je suis Lunch dans Dragon Ball, donc une version assez vintage, très très colorée, et c'est un personnage bipolaire. Donc quand j'éternue, je pète un câble et j'ai une mitraillette. Donc bon, c'est pas trop la tendance cette année, mais je l'ai sorti quand même.
2: À côté, Dark Vador et Yann Solo échangent leurs numéros, une passion qui suscite aussi parfois l'incompréhension.
3: On est dans un univers qui nous plaît, mais cet univers ne convient pas à tout le monde, et donc du coup on va avoir des moqueries de certaines personnes qui ont des esprits très fermés, et c'est dur au quotidien parfois.
0: Alors, ces cosplayeurs, cosplayeuses, ils sont déjà inscrits ou comment ça se passe pour le Yamato Manga Fest de Clamcy?
4: Alors oui, on commence à avoir des inscriptions. Nous, pour l'inscription, tout se fait sur le site directement. On a tout dématérialisé de ce côté-là. Donc vous allez tout simplement sur le site Yamato Manga Fest et dans la rubrique cosplay, vous renseignez ce que vous avez besoin. Donc quelques photos, votre type, votre musique et puis on vous attend avec plaisir.
0: Alors, il faut expliquer pour celles et ceux qui ne savent pas du tout de quoi il s'agit. On le comprend dans le reportage vite fait de quoi il peut s'agir, mais est-ce que vous pouvez nous expliquer un petit peu ce que c'est?
4: Alors,
0: que cosplay
4: le cosplay, on va dire que c'est interpréter un personnage de manga, de film ou même du jeu vidéo maintenant qui est énormément à la mode. Et en fait, on n'aime pas trop ce mot, mais vous vous déguisez en ce personnage et vous l'interprétez.
0: Voilà, c'est-à-dire que si on s'habille en Mario, par exemple, on se déguise pas en Mario.
4: Voilà.
0: On est Mario.
4: On interprète Mario. Voilà, on joue le jeu et le rôle de Mario. Voilà, tout simplement.
0: Et ça veut dire quoi? Alors que vous parlez par exemple de musique, donc on dit à l'organisateur, voilà, je veux, parce qu'il y a un défilé, je veux défiler sur cette musique-là, ça dure longtemps. Voilà. Donc il y a des chorégraphies,
4: Ils se font des petites chorégraphies, beaucoup sont souvent des mises en scène, on va dire, de parties d'un manga qui est assez mythique, qui se mettent à rejouer, tout simplement. Et puis vous avez un jury qui est en face, et puis qui vont les noter sur leurs prestations, sur leur tenue,
0: Alors, c'est des tenues qui sont faites maison?
4: Alors, oui et non. Vous avez ceux qui sont pro-tenues maison, voilà, qui sont faits main. Et là, vous avez certaines pépites qui sont des trucs magnifiques. Et puis, vous avez monsieur tout le monde qui n'a pas spécialement les connaissances ou la capacité et qui achète sa tenue sur des très, très bons sites et qui viennent tout simplement défiler. Voilà.
0: Et alors, ils arrivent déjà habillés ou est-ce qu'il y a un vestiaire?
4: Alors non, beaucoup viennent habillés, voilà. En France, on vient toujours habillé, trois quarts du temps. Donc, vous allez régulièrement voir sur Paris, quand
0: voilà, dans Japan, le RER, voilà, voilà.
4: Par rapport au Japon, où en fait, ils ne viennent jamais en tenue. Ils ont des endroits où ils ont
0: se préparent.
4: On revient à ce qui est, qui sont, faut rentrer dans le moule au Japon. Donc,
0: d'accord,
4: voir quelqu'un habillé en Mario ou en Zelda, en
0: dans
4: Link,
0: la rue,
4: dans la rue, ça choquerait un peu de trop. Donc, faut rester discret. Donc, ils ont des tenues, ils ont leurs valises et ils vont dans les conventions.
0: D'accord. Donc là, en l'occurrence, on peut venir déjà habillé, il n'y a pas de problème. Dans le reportage, il y a quelqu'un qui disait, ouais, il y a des fois une incompréhension. Alors, je pense qu'elle parlait justement de se déplacer habillé comme ça dans la rue, justement.
4: Alors, le reportage monte de 2016.
0: Ouais.
4: Ça a énormément quand même évolué.
0: Ouais.
4: Après, ça dépend toujours de la tenue dans laquelle vous venez. Voilà, c'est toujours pareil.
0: Alors, moi, je suis pas branché manga à fond, mais pour être allé une fois à la Japan Expo, je vais quand même raconter parce que ça m'avait fait mourir de rire sur le coup. Je m'étais retenu, je vous rassure. Il y avait un personnage de manga qui, manifestement, dans le manga, est tout nu, pratiquement, et il est en guise de cache-sexe, un pistolet. Et il y avait un gars qui, effectivement, dans la Japan Expo, se baladait comme ça pendant toute la journée et qui, en plus, parce que c'est le principe, c'est aussi de se faire prendre en photo.
4: Ouais.
0: Donc, se faisait prendre régulièrement en photo et se faisait prendre dans les bras aussi pour faire des gros câlins parce qu'il y avait les free hugs. Et donc, c'était quand même assez énorme comme histoire. Sur le coup, c'est un peu troublant.
4: C'est très marginal quand même. Hein.
0: Oui.
4: C'est vrai qu'on va dire des tenues extrême, un peu bunny, des choses comme ça. Voilà. Vous êtes plus sur des très très belles tenues au jour actuel. Vous en avez toujours, voilà, qui ont des mangas qui vont leur plaire, qui seront plus un peu dans le style érotique, des choses comme ça, donc un peu osé.
0: Ouais.
4: Voilà. Mais ça devient très très limité parce que beaucoup d'associations ou d'entreprises qui organisent cet événement ont commencé à mettre les holas,
0: ouais,
4: pour éviter que ça. Parce qu'il faut oublier quand même que ça, c'est un endroit qui accueille tout public, des petits. Donc ils sont là pour rêver, comme aux personnes âgées qui viennent découvrir avec leurs petits enfants. Donc voilà, on essaye de cadrer les choses. On a eu encore pas assez d'avoir des tenues trop olé olé. On a cette chance, donc et on espère que ça continuera quoi. Mmh.
0: On va continuer à parler de cet univers de alors Yamato Manga Fest, Japan Expo, Sayonara, enfin il y en a plusieurs comme ça des manifestations. En tout cas, on va continuer à entrer dans cet univers japonais par le biais de ces salons, de ces festivals. Et puis vous qui nous écoutez, peut-être vous y participez ou peut-être justement vous vous demandez si un jour tiens ça serait pas l'occasion quand même d'aller y jeter un œil par simple curiosité. Oui, la curiosité n'est pas malsaine, au contraire, et il n'y a pas que le cosplay dans ce genre de choses. Il y a du jeu, pas mal de jeux, on va en parler aussi.

0: That's the way I like it. On aura aussi Chagrin d'amour. Ici, c'est vous, vos chansons préférées. Et puis, peut-être votre tenue de cosplay préférée, ou peut-être votre jeu vidéo préféré, vos jeux de cartes, vos decks, des cartes à collectionner préférées, ou tout simplement votre calame préféré. Tout ça, ça participe d'une culture, la culture japonaise, qui est mise à l'honneur avec le Yamato Manga Fest à Clamecy les 12 et 13 septembre prochains. Et pour parler de cette culture, Joanie Brun est à mes côtés.
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0: Et vous pouvez participer à l'émission, vous êtes même chaudement invité à le faire. Vous pouvez laisser vos vocaux, notamment en passant par notre WhatsApp au 03 86 52 23 23. Racontez-nous justement comment vous avez découvert la calligraphie, par exemple. Parce que là, on était sur des sujets qui sont plus pop culture avec vous, Joanie, mais c'est pas seulement ça, le Japon. Et d'ailleurs, dans le Yamato Manga Fest, il y a les deux aspects, vraiment le traditionnel. Et...
3: Alors, on essaye vraiment de mettre en place le côté pop et le côté traditionnel par la calligraphie, par la musique, donc le J-pop, qui seront là aussi, où vous viendrez faire une démonstration de J-pop avec un groupe et qui va donner des cours aussi en même temps, le samedi, je crois, de mémoire. Donc après, effectivement, on a le Japonais Facile, qui est un exposant qui nous suit depuis un petit moment sur nos éditions, et qui met en place justement des cours de calligraphie où vous allez pouvoir écrire votre prénom ou une phrase qui vous tiendra à cœur. En japonais, voilà.
0: Et comprendre comment on tient comment on fait le geste.
3: Avec le geste traditionnel, voilà. C'est une personne qui a vécu au Japon, qui a une âme japonaise. Et c'est une belle expérience à vivre au moins une fois.
0: Vous le faites, vous? Vous savez écrire votre nom?
3: Non, je vais y aller, parce que c'est vrai que c'est quelque chose qu'on a mis en place tout simplement pour le prochain salon. Donc je vais faire mon prénom, on va essayer d'écrire Yamato, on va s'immerger dedans.
0: Parce que, alors j'en reviens tout à l'heure quand vous disiez, le retour du Japon, c'est souvent difficile. Il y a dans la barrière, il y a la barrière de la langue, dans tous les sens du terme, puisqu'il y a d'autres, il y a pas notre alphabet, il y a pas les mêmes.
3: Il y a l'alphabet français quand même, l'alphabet traditionnel, on va dire, que nous on utilise, il est énormément présent partout. Voilà. Quand vous restez dans les villes traditionnelles, voilà. Après, effectivement, si vous sortez dans la campagne profonde, faut savoir qu'il parle anglais comme une vache espagnole.
0: Donc, c'est déjà pas mal s'il parle anglais.
3: Non, il parle anglais honnêtement à Tokyo, dans les villes, les grandes villes touristiques. Mais le japonais en lui-même reste très cloîtré sur lui-même. C'est, honnêtement, il aurait pu rester confiné pendant le Covid. Ça les dérangeait absolument pas.
0: Bon. Voilà. Et ça, donc, c'est aussi ce type d'événement, un moyen de peut-être d'être une rampe de lancement. Si on veut partir au Japon, par exemple, c'est quand même aussi là qu'on peut trouver des infos, qu'on peut dire, ouais, voilà, il faut que je sache dans quoi je vais arriver quand je vais arriver au Japon. Tiens, si je vais faire un saut au Yamato Manga Fest, ça peut être un biais pour me rendre compte un peu de ce qui m'attend.
3: Alors, ça peut être un biais, oui et non. En fait, ça dépend ce qu'on va chercher au Japon. C'est pareil, il y a plusieurs écoles, il y en a qui vont plus pour le paysage, les endroits magnifiques.
0: Il était question de cerisier en fleurs tout à l'heure, dans un micro.
3: D'autres qui vont pour l'esprit du Japon. Donc ça dépend en fait de sur quoi vous basez. Moi j'y vais énormément pour l'esprit japonais. Voilà. Où je suis positionné, à chaque fois je loue une maison en Airbnb à Saitama. C'est une zone où il n'y a rien, il n'y a rien. En fait, je suis le seul Européen pendant 15 jours. Voilà. Et ça me va très bien. J'apprends à vivre à la japonaise, à faire mes petites courses dans le supermarché du japonais, acheter des fringues dans leur boutique traditionnelle, voilà. C'est vraiment ce que je recherche, en fait.
0: Alors, je vous regarde là, vous dites ça, je vous regarde de la tête aux pieds.
3: La seule chose que j'ai racheté, c'est mes baskets cette année.
0: Vous n'êtes pas venu en kimono?
3: Non, je ne suis pas venu en kimono, non.
0: On en trouve sur place
3: Vous avez de très, très belles boutiques qui font le kimono, mais pour ça, c'est des kimonos qui sont faits sur mesure. Donc,
0: D'accord. Sur le Yamato Manga Fest, on va pouvoir
3: trouver... On aura un stand kimono, ouais.
0: D'accord, donc on peut venir aussi trouver
3: tout à fait.
0: Les essayer avant de les acheter, parce qu'il y a une question de taille, il faut quand même vérifier, comme vous le disiez.
3: C'est ça.
0: On va y retourner sur cette culture Japon, parce qu'il y a un aspect des choses forcément qui sans doute trotte dans la tête de certaines auditrices, certains auditeurs. Bah oui, il y a quand même les arts martiaux, on en parle tout à l'heure, avec notamment le sumo, mais si on y viendra. En attendant, il y a Catherine Marchesin qui, elle, veut nous inviter beaucoup plus près de chez nous, à savoir à Saint-Thomas-sur-Yonne.
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4: 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Venez écouter la compagnie Premier Baiser vous raconter 5 histoires envoûtantes inspirées de l'univers marin. Portées par la voix de Valérie Jallet et une création sonore immersive signée Christine Moreau, vous plongerez dans les mystères de l'océan entre légende et profondeur onirique. Le tout depuis une roulotte aux allures de grands coquillages. 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Le spectacle est en entrée libre avec une participation au chapeau selon votre sensibilité et vos envies. 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Alors fermez les yeux et écoutez l'appel du large.
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0: Ici c'est vous et le Japon ce matin, et si vous voulez participer à l'émission, nous passer un petit coup de fil pour nous raconter comment justement vous êtes peut-être allé au Japon, ou vous pensez y aller prochainement, peut-être vous dites oui mais moi cette culture japonaise ça ne me touche pas du tout, et ça me saoule un petit peu d'entendre parler tout le temps, m'en rabat les oreilles à tous les repas de famille avec les petits neveux et les nièces, n'hésitez pas à un seul numéro, 03 86 52 23 23, ou vos vocaux sur notre WhatsApp au même numéro.
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0: chacun fait ce qui lui plaît, ses chagrins d'amour. Il y aura George Michael, Faith aussi. Ici, c'est vous, c'est le Japon aujourd'hui qui est à l'honneur dans notre émission.
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0: À défaut d'y aller, peut-être vous irez, à défaut d'aller au Japon, vous irez au Yamato Manga Fest à Clamcy les 12 et 13 septembre prochains. Giovanni Brun, le Japon, alors c'est, on en a parlé, le cosplay est là pour, dans ce type de manifestation en tout cas, c'est également toute une pop culture, vous avez parlé de J-pop notamment aussi tout à l'heure pour ce qui est le côté musique. C'est arrivé aussi, au-delà du manga, par des jeux de cartes à collectionner. Tout à l'heure, je faisais le clin d'œil là-dessus, sur les... Et il y a un tournoi de TCG, donc TCG, c'est les cartes à collectionner. On pense tout de suite au Pokémon.
3: Ouais, mais ça s'arrête pas à ça, en fait. Ouais. Ça peut être du One Piece, parce que c'est vrai qu'en ce moment, One Piece se fait un grand départ depuis quelques années dedans. Vous allez avoir tout ce qui est Disney aussi qui est là. Et puis, en fait, de la carte au Japon, bah, chaque fois qu'il y a un manga qui fonctionne, vous trouvez des jeux de cartes.
0: D'accord.
3: Des cartes à collectionner, vous en trouvez à tort l'arigot.
0: Voilà. Donc là, vous allez retrouver des gens qui viennent échanger des cartes aussi ou...
3: Vous allez avoir des gens qui viennent échanger des cartes. Vous allez avoir effectivement un concours qui est organisé par une petite boutique de Clamcy qui a décidé de participer à l'aventure et qui va venir se faire connaître, tout simplement. Quoi.
0: Et alors, le jeu, c'est une chose, le jeu qui devient du sport. Alors, on parle d'arts martiaux. Les arts martiaux, c'est là aussi, c'est culturel quand on parle d'arts martiaux. Et en même temps, c'est aussi du sport avec des compétitions. Il y a des démonstrations, peut-être, d'arts martiaux ou pas, là, sur le Yamato
3: Sur cet événement-là, je crois que la seule... Alors, c'est pas vraiment des arts martiaux qu'on va avoir, parce que c'est vrai qu'on a malheureusement pas réussi à trouver un club d'arts martiaux qui était disponible pour cet événement. Ça sera des sabres laser. Voilà, une démonstration de sabres laser. Voilà.
0: Oui,
3: ça s'y rapproche un peu, mais un peu plus futuriste et un peu moins traditionnel.
0: Un peu plus pop culture, quoi. Donc,
3: tout à fait,
0: on y revient.
3: Ouais. Mais d'habitude, voilà, c'est vrai que nous, en mois de... Enfin, pour la période octobre-novembre, on va avoir Semur-en-Auxois, donc toujours dans le même secteur, où là, effectivement, on a le club local qui vient de faire des démonstrations.
0: Alors, ce sera quoi Aïkido
3: C'est de l'aïkido, ouais. Ouais, tout ce qui est, on va dire... L'avantage, c'est que ça fait du bruit, c'est impressionnant. Et c'est ce qui plaît, quoi. Ça fait
0: et
3: du
0: puis,
3: chaud, quoi.
0: Il y a ces fameuses tenues dont on parlait. Tout à l'heure, je parlais de kimono, mais on va avoir aussi des tenues spéciales pour l'aïkido.
3: Ils viennent en
0: tenue. Des vêtements qui sont quand même absolument typiques et très beaux. Il y a une autre discipline, donc a priori, elle n'aura pas lieu à Clamcy, mais qui avait beaucoup marqué notre président de la République de l'époque, Jacques Chirac. C'est le sumo. On va y venir.

0: Cause I gotta have faith. C'était George Michael, ici c'est vos chansons préférées avec Céline Dion, tiens tout à l'heure dansons, et puis ici c'est vous, c'est aussi le Japon, et tout à l'heure je le disais, chacun a son point d'entrée dans la culture japonaise, son intérêt, on y retourne à Clamcy dans quelques minutes avec mon invité, mais Jacques Chirac lui il était allé carrément au Japon, un extrait du journal de 13h de France 2 en 2005.
1: Le sumo, c'est la forme de lutte la plus ancienne au Japon. Et le président de la République n'aurait raté pour rien au monde le tournoi de printemps. Juste avant le combat, les lutteurs écrasent les mauvais esprits, lancent du sel. Il s'agit d'impressionner l'adversaire. Jacques Chirac, en connaisseur, apprécie. Terrasser l'autre ou le sortir du cercle au sol, la victoire s'obtient en quelques secondes. Jacques Chirac est fasciné.
2: 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Eugène Lampion.
0: Ici, c'est vous et le Japon. Ici, c'est lui aussi, mon invité, Giovanni Brun, organisateur du Yamato Manga Fest à Clamcy. C'est les 12 et 13 septembre prochains. On a parlé très vite tout à l'heure de ces cartes à collectionner. Je voudrais juste y revenir parce qu'il y a un tournoi. Ça veut dire quoi? Il y a un concours. Là aussi, il faut s'inscrire. C'est un peu comme pour le cosplay.
3: Alors, le concours de cartes, effectivement, il sera c'est sur inscription, mais ça sera sur place directement. Vous D'accord. venez, vous vous inscrivez. Les horaires seront annoncés, je pense, quelques jours avant pour le tournoi. Et simplement, vous venez dessus. Quoi.
0: Et il y a des mordus qui viennent de loin, comme ça, pour ce genre de tournoi, ou c'est plutôt encore au stade de la découverte?
3: Alors là, on va être plus sur du local. En général, on fonctionne, mais sur des grosses compétitions, on va dire nationales, vous pouvez avoir des personnes qui viennent de l'Europe. Ouais.
0: Et donc, ils viennent avec leur deck, là, de
3: avec
0: leur
3: deck,
0: cartes.
3: Et ils font des parties de jeu, ouais, tout à fait. Et c'est très, très sérieux.
0: C'est ça. Et il faut quoi? Il y a le silence autour, tout le monde regarde, c'est en public.
3: Attention, c'est un sport.
0: Un sport, carrément.
3: Moi, je considère ça. Il y a la même tension, la même discipline, le même travail, la même stratégie. C'est préparer un deck, ça improvise pas. Ça se réfléchit, ça s'analyse. Donc,
0: alors préparer un deck. On va expliquer pour celles et ceux qui n'ont jamais joué, qui ont toujours vu ces cartes Pokémon, par exemple. On va prendre cet exemple-là parce que je pense que pour les parents, c'est peut-être le plus courant. C'est on voit ces cartes, mais on comprend pas vraiment comment ça marche. Un deck, ça veut dire qu'on prépare. Parce qu'on joue avec ses propres cartes contre un adversaire qui a lui-même ses propres cartes.
3: C'est ça, en fait, vous venez avec... Alors, je ne suis pas très spécialisé, parce que c'est vrai que moi, ça a toujours été très mystérieux pour moi, le jeu. Même en tant que parent, c'est vrai que j'ai plus vu mon fils les collectionner, parce qu'il y a deux aspects sur les cartes, la collection, donc où ils prennent de la valeur, et vous avez la partie jeu, qui est plus classique, où chaque personnage a des pouvoirs, a des points de vie, a des actions que ça lui fait, et en fait, c'est un peu comme une stratégie, un peu comme du jeu d'échecs. En fait, on prévoit toujours le coup d'après pour anticiper ce qui pourrait préparer, ainsi de suite. Et voilà, c'est toute une stratégie à mettre en place pour pouvoir remporter le match.
0: Et il faut donc avoir tout ça dans sa main, donc préparer son jeu de 60 cartes avec toutes ces cartes qui vont être mélangées, avec quand même la part de hasard parce que les cartes sont mélangées.
3: Surtout que voilà, c'est des cartes qui mélangent. Donc en fait, ils savent pas dans quel ordre ça va tomber. Donc voilà. En fait,
0: ils savent qu'ils les ont, mais ils savent pas comment elles vont
3: tomber. C'est ça. Donc c'est vrai que c'est très impressionnant. Donc voilà, donc là, c'est vraiment une plus, on va dire, sur une mise à découverte pour que les gens qui viennent un peu comme moi se dire mais comment ça fonctionne, essayer de prendre des cours, expliquer, comprendre.
0: Alors il y aura des gamers, il y a les cartes, et puis il y a aussi les gamers, le rétro gaming, ça, on va en dire deux mots dans quelques secondes si vous voulez bien. Je propose d'abord d'écouter Céline Dion, dansons, et ici c'est vous, vos chansons préférées aussi, et puis le Japon ce matin jusqu'à 10h.

0: Céline Dion, dans son, on aura REM aussi, Everybody Hurts. Ça, c'est pour vos chansons préférées. Ici, c'est vous et le Japon à Clamecy, les 12 et 13 septembre prochains.
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0: Le Japon que vous irez peut-être visiter, peut-être vous l'avez déjà fait, et vous allez vous plonger à nouveau dans le Japon avec ce Yamato Manga Fest à Clamecy. Joanie Brun, en quelques mots, faut réserver même ses entrées, ça passe par un site internet, toutes les infos, le programme?
3: Alors tout le programme, les invités et les exposants, vous le retrouvez sur www.yamatomangafest.fr. Vous pouvez même prendre vos billets directement en ligne pour avoir un coup de fil.
0: Ça coûte combien?
3: Alors l'entrée traditionnelle est à 5 euros, 3 euros pour le cosplay et gratuit pour les PMR et les moins de 10 ans.
0: Si on vient avec des yens, ça marche ou pas? Non, c'est des euros, ok, voilà. Ça sera en euros. merci en tout cas d'être venu.
3: Merci à vous de m'avoir invité.
0: Et nous donner un aperçu de ce que peut être la culture japonaise. Et puis un aperçu un peu plus complet en allant à Clamecy les 12 et 13 septembre prochains.
3: Venez découvrir.
0: On va se quitter en musique REM, Everybody Hurts. Et puis juste après, il sera déjà 10h hein, et ce sera l'heure de l'info. Et surtout de retrouver Sandrine Ruffier pour Ici, ça marche.

0: Everybody Hurts, c'est R.E.M. Et c'est aussi avec un R pareil, Sandrine Ruffier avec un R comme R.E.M.
1: Bien joué, ça c'est une bonne intervention.
0: Là, si vous saviez comment je me suis torturé les méninges pour l'écrire.
1: J'aime beaucoup. Ça va Eugène Lampion?
0: Bah écoutez, si ça allait pas, je serais pas là. Ah bah d'ailleurs, je me sens pas très bien, je crois que je vais quitter ce studio.
1: Non, vous restez encore un petit peu.
0: Ah bon, mais 10 secondes, rien
1: que
0: pour vous.
1: Mais surtout que c'est un sujet, alors je ne sais pas, qui peut peut-être vous concerner, mais ça concerne beaucoup de personnes dans la radio. C'est pour les plus de 55 ans, c'est du sport, avec le dispositif Yon Sport Senior. Voilà, pour aider un petit peu les personnes. Il n'y a pas que pour la santé physique, il y a pour la santé mentale.
0: Comme ça, en parlant de senior.
1: Non, je ne sais pas. J'ai dit, je ne sais pas, je ne m'avancerai pas à ça. Mais en tout cas, voilà, on va parler de ça avec Dominique Amaral, qui est éducateur sportif au département de Lyon.
0: Très bien. Ouais. Eh ben, je vais quand même quitter ce studio, mais je vais vous écouter. Allez, du bureau.
1: Ça marche. Merci beaucoup.
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1: Vous écoutez Ici Auxerre et il est 10h. L'heure de retrouver les informations présentées par Thierry Boulan. Bonjour Thierry.
3: Bonjour Sandrine.
1: La rentrée de l'apprentissage s'annonce plutôt bien dans Lyon.
3: Malgré les incertitudes sur les financements et la concurrence de l'éducation nationale, ce type de formation reste une valeur sûre chez nous. À Auxerre, le CIFA va accueillir d'ici la fin du mois de septembre près d'un millier d'apprentis. Une vingtaine seulement manquent à l'appel par rapport à l'an dernier. Véhicules légers, boulangerie et pâtisserie, ces métiers-là ne connaissent pas la crise. Vente, esthétique, coiffure, là ça coince pour recruter. Lilian Garcia, le directeur du CIFA d'Auxerre, était notre invité ce matin. Vous retrouvez cet entretien sur ici.fr. Un cartable moins cher, des feutres en baisse, mais la calculatrice fait de la résistance. Notre panier de rentrée réalisé avec Nielsen IQ coûte 134,17€ cette année. C'est 1,85€ de moins qu'en 2025 pour 29 produits. Une petite baisse, même si certains articles continuent de prendre quelques centimes. Le froid paraît encore loin, mais il faut déjà penser au chauffage. À Trény-Péreuse-Sainte-Colombe, la mairie relance son achat groupé de granulés et de fioul. Pour profiter du tarif groupé, il faut s'inscrire avant ce soir minuit en ligne ou au secrétariat de la mairie. Attention au démarchage à domicile. À Joigny, un habitant raconte avoir reçu la visite d'un homme affirmant vouloir booster la fibre et qui insistait pour entrer chez lui. La mairie n'est au courant d'aucune opération de ce type. En cas de doute, mieux vaut garder sa porte fermée et appeler la police municipale. On garde le cap à Lille-sur-Serein. Le maire appelle encore les habitants à lever le pied sur la consommation d'eau. Depuis la semaine dernière, la commune est ravitaillée par des camions-citernes. Chaque jour, 120 mètres cubes sont consommés, soit l'équivalent de 4 camions. Et puis le football, un match qui vaut de l'or pour Lyon. L'OL joue sa qualification en Ligue des Champions ce soir face à Fenerbahçe, des Turcs. Après le 1 partout à l'aller, les Lyonnais doivent s'imposer ou attendre les tirs au but. À la clé, une place en C1, mais aussi de précieuses retombées financières pour un club toujours très endetté. Vous écoutez Ici Auxerre, il est 10h02, la météo de ce mercredi.
1: C'est plutôt lumineux hein, Thierry, malgré la présence de quelques nuages. En fin d'après-midi, un vent modéré, tranquille, température maximale entre 28 et 31 degrés. Et puis après une soirée assez bien dégagée, là, des orages seront possibles en seconde partie de nuit. L'activité orageuse va s'estomper en fin de nuit et les averses deviendront rares. Côté mercure, alors c'est des températures au-dessus des valeurs de saison, mais ça reste agréable, entre 17 et 19 degrés. Merci beaucoup Thierry.
3: Bonne journée.
1: Et on se retrouve demain.
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1: Et bonjour à tous, bienvenue sur Ici Auxerre. Et oui, ici, ça marche. C'est le nom de votre nouveau rendez-vous. Puisque oui, on a entamé la rentrée et forcément, il y a des nouveautés. Alors pendant une heure, on s'intéresse à ce qui fonctionne près de chez nous. Des idées, des méthodes, des initiatives et surtout, celles et ceux qui les font vivre. Aujourd'hui, on fait du sport avec le dispositif Yon Sport Senior. Nous sommes avec Dominique Amaral, éducateur sportif au département de Lyon. Bonjour Dominique.
5: Bonjour Sandrine.
1: Merci d'être avec nous.
5: Merci à vous.
1: Alors vous êtes éducateur sportif au département de Lyon, je le disais. Vous êtes notamment à l'initiative de Yon Sport Senior. Concrètement, qu'est-ce que c'est ?
5: Alors l'opération Yon Sport Senior découle, alors je suis à l'initiative, oui, mais pas tout seul. En 2012 a été créée donc la première journée Yon Sport Senior à l'initiative de notre conseiller départemental François Bouchier, qui était responsable des sports à l'époque.
1: D'accord.
5: Et Monsieur Lala, le directeur des sports, et Maud Levallois, qui était directrice de la prévention de la perte d'autonomie. Et on m'avait sollicité pour dire voilà, qu'est-ce qu'on pourrait faire pour les seniors. Et l'idée première, c'était, on avait une opération qui fonctionnait très très bien, Yolion Tour Sport,
1: oui,
5: pour les jeunes de 3 à 17 ans, et de reprendre la trame de Yolion Tour Sport pour les seniors, bien sûr en adaptant les activités, l'encadrement, parce que on n'aborde pas la même façon des petits, des jeunes et des seniors.
1: Et puis 2012, j'imagine que ça cartonne.
5: Ça marche très très bien.
1: Ça marche bien, hein. C'est justement ici ça marche. On va revenir sur ce projet, on va plus le développer dans quelques instants. Mais pour l'instant, on repartira en musique avec Dalida.

0: Mais quelle ambiance sur Ici au Cerf, quelle ambiance avec Dalida, c'était Laissez-moi danser.
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0: Et oui, on vous donne des solutions, on parle de projets, d'initiatives qui font bouger notre département. Et nous sommes avec Dominique Amaral, éducateur sportif au département de Lyon. Il nous parle aujourd'hui du dispositif Lyon Sport Senior. Alors Dominique, qu'est-ce qui fait selon vous que les seniors accrochent à ces journées?
3: La première idée, enfin la première chose qui nous vient à l'esprit, que ce soit les éducateurs, les personnes qui viennent, c'est l'accueil. L'accueil, le relationnel, ça veut dire que beaucoup viennent nous voir. Certains, on a ce qu'on considère les actifs, c'est-à-dire les plus de 55 ans jusqu'à 70, 75, 80, qui sont en pleine forme, qui font encore des activités dans leur club, dans leurs associations, en privé, en loisirs libres. Et les personnes qui sont plus dans la difficulté physique, mentale ou isolées.
0: En fait, c'est ça. Ça apporte vraiment ce côté pour la santé mentale, lutter un petit peu contre l'isolement, leur faire du bien, parler, j'imagine.
3: C'est exactement ça.
0: Ouais.
3: C'est le sport. Alors, j'aime pas le dire, l'activité physique et sportive, parce que quand on parle de jeunes sport senior, c'est pas le sport comme compétition.
0: Oui.
3: C'est vraiment l'activité physique. Et l'idée de ces journées-là, c'était leur refaire découvrir des activités et à moyen et long terme, leur dire en fonction de votre âge, de votre handicap, de votre difficulté physique ou mentale, vous pouvez venir pratiquer en toute transparence, ça veut dire sans effet de « moi je suis pas sportif,
0: c'est
3: moi
0: ça.
3: Je suis trop vieux, moi je peux plus marcher, j'ai mal à la hanche, j'ai mal à l'épaule », on l'entend ça. Mais en fin de compte, on a une vingtaine, 20, 25, 30 activités en fonction des lieux qui nous accueillent. Et on peut mettre en place des activités aménagées, adaptées, avec des éducateurs vraiment professionnels, qui sont vraiment... Alors c'est là où vous me posez la question, c'est à l'écoute, en fait, contre les seniors. On voit Yon Tour Sport, par exemple, les jeunes qui viennent pratiquer, ils pratiquent pour pratiquer.
0: Oui.
3: C'est plus de la consommation, entre guillemets, même si on leur apprend quelques techniques, quelques savoir-faire. Mais par contre, les seniors, ils sont vraiment là pour qu'on s'occupe d'eux.
0: C'est ça, c'est un accompagnement.
3: Exactement.
0: C'est complètement différent. C'est génial de le souligner parce que ça peut vraiment donner envie à des personnes qui sont peut-être un petit peu timides ou qui n'osent pas. Là, il y en a pour tous les niveaux. Est-ce que vous pouvez nous citer quelques activités? Parce que c'est vrai qu'il y en a des... Très original, hein.
3: Alors, on a mis en place cette année, là, pour la première fois, du pickleball. Pickleball, c'est une activité dérivée du tennis, qui ressemble au paddle, mais sans les murs. Donc, c'est une balle adaptée, des raquettes, comme le beach tennis adapté. Et on s'est rendu compte que des seniors adoraient, parce que la balle ne rebondit pas trop. La surface est plus restreinte, et c'est plus de la vivacité, entre guillemets, de l'anticipation, de la maîtrise de la balle. Et ça permet de découvrir d'autres activités. On a des communes qui nous accueillent aussi avec des piscines.
0: Ah,
3: et là, quand on fait découvrir le milieu aquatique, parce que certains à 70, 80 ans ne sont pas retournés dans une piscine depuis le collège, ou certificat d'études à l'époque pour certains, et ils redécouvrent l'eau, même sans savoir nager, on leur explique qu'ils peuvent patauger dans l'eau, s'amuser dans l'eau, faire des activités dans l'eau, sans savoir nager, et ils sont encadrés par des maîtres nageurs, et en toute sécurité.
0: Il y a une petite anecdote qui vous a marqué d'une personne qui vraiment, ça a été une révélation.
3: Alors, c'était la première fois où on allait à la piscine à Joigny. Il y a de ça quelques années, j'irais 6-7 ans. Une petite dame de 76 ans, d'origine portugaise, et qui venait avec son accent portugais en disant « moi, je ne sais pas nager, j'arrive pas, j'ai peur de l'eau ». Enfin voilà, vraiment avec son accent portugais. Et elle avait une phobie de l'eau, elle avait vraiment peur. Et donc, elle a été à la piscine. Alors, il y avait ceux qui savaient nager, il y avait l'aquabike, l'aquagym, donc elle a fait des activités pendant une heure et demie. Elle est ressortie de l'eau, elle en pleurait.
0: Oh, génial.
3: D'être heureuse d'avoir été dans l'eau pour la première fois de sa vie à 76 ans.
0: Franchement, c'est un magnifique dispositif qui fait du bien à notre département et à tout le monde. On reste ensemble, on va continuer d'en parler. Là, on va repartir en musique. Alors, celui-ci, il a décidé de braquer les sentiments, c'est Florent Pagny.

0: dans Lyon.
1: En fait, compte, voilà, on a une activité, comme je vous disais tout à l'heure, qui fonctionnait très bien, c'est le Lyon Tour Sport, qui a été mis en place depuis 2005. L'idée était de, après ces années de Tour de France, je sais pas si vous en souvenez, en 2007-2009, où le département a accueilli plusieurs étapes du Tour de France, nous avions effectué des animations avec les enfants, mais en parallèle avec leurs parents. On avait fait un sport nature à la base du Bourdon, donc c'était des journées, une journée et demie où les enfants pouvaient pratiquer avec les adultes, et on avait trouvé l'idée intéressante et enrichissante. Et nos élus départementaux nous avaient émis l'idée de dire voilà pourquoi on, de plus en plus de jeunes retraités arrêtaient de travailler tôt. Partaient en retraite tôt, prenaient des congés sabbatiques, et on s'est rendu compte que beaucoup de personnes, à l'aube des 50, 55 ans, 60 ans, dès qu'ils commençaient à partir en retraite, s'ennuyaient, se cloisonnaient chez eux, se coupaient en fin de compte du monde extérieur. Sans le vouloir, hein, c'était inconscient de dire ils pratiquaient des activités sportives dans des clubs et tout ça, mais ils y allaient un peu moins, ils s'auto-dénigraient en disant je peux plus le faire, j'ai mal, comme je vous disais tout à l'heure, j'ai mal à l'épaule, j'ai mal au genou, donc je vais arrêter l'activité.
0: C'est un cercle vicieux après.
1: Exactement. Et ils pensent que parce qu'on a des douleurs chroniques à droite, à gauche, mal maux de tête, des migraines, qu'on peut plus rien faire en fin de compte. Et nous, l'idée, c'est de dire on va leur donner l'accès à la pratique sportive aménagée, adaptée, avec des petits jeux plutôt ludiques. Et l'idée était de leur faire comprendre que à tout âge, on pouvait encore pratiquer. Alors peut-être pas l'activité qu'ils faisaient au quotidien, je parle pour les cyclistes, faire du vélo, même si c'est moins traumatisant, ceux qui font de la course à pied, qui ont des problèmes aux articulations du genou ou de la cheville, leur dire on peut travailler le haut du corps, on peut faire des jeux de précision, on peut faire de la natation, de la piscine, on peut faire des activités de lancer, des jeux de société, parce qu'on a des jeux en bois qui travaillent sur la mémoire, par exemple. Voilà, on a beaucoup d'activités qui sont vraiment pour faire agir le senior dans sa totalité, dans son intégralité, ça veut dire
0: en
1: de la
0: douceur,
1: tête, exactement, en douceur, exactement.
0: Vous, on voit bien que votre moteur, c'est le côté humain.
1: Tout à fait. On se rend compte que l'estime de soi est important, et beaucoup de seniors ont une, je vais pas dire une baisse, mais voire une estime d'eux qui est négative et qui est même et qui se transmet en fin de compte, parce qu'ils font comprendre qu'ils peuvent rien faire, qu'ils sont les petits papis, les petits vieux peuvent plus faire, et en fin de compte c'est pas vrai, parce qu'on nous on se rend compte, on parlait d'activités qu'on met en place, on met aussi de l'escalade quand il y a des murs d'escalade qui sont dans les gymnases, où nous on a un mur de 9 mètres où on fait grimper des seniors, on se rend compte que des personnes à 70-75 ans continuent à grimper.
0: C'est formidable.
1: Et ceux qui n'y arrivent pas beaucoup, ils tentent, ça veut dire qu'ils essayent de grimper, donc ils montent à 2-3 mètres de haut, ce qui est déjà, quand on a l'habitude d'être sur le plancher des vaches, dès qu'on commence à sortir et à lever les pieds du sol, beaucoup ont la phobie, ont le stress du vide, et en fin de compte, on se rend compte que beaucoup de seniors de 70, 75 ans, 80 ans, grimpent à la hauteur qu'ils souhaitent, eux, estimable pour eux, mais au moins, ils se retranchent, de se dire je vais y arriver.
0: Et puis ils dépassent leurs limites.
1: Exactement.
0: Ils y vont. En fait, c'est vous leur donnez confiance.
1: Les éducateurs sont là pour ça. Ils sont là pour les accompagner et pour vraiment s'occuper d'eux et leur faire comprendre que ils sont pas usés.
0: Exactement. Ils sont capables, tout à fait. Et alors, ce qui est chouette, c'est que vous intervenez un petit peu partout dans Lyon. Quand est-ce que la prochaine journée elle aura lieu ? C'est à Paron, hein ?
1: À Paron, le 10 septembre. Jeudi 10 septembre.
0: Et après, vous tournez un petit peu partout.
1: Exactement. Il y aura encore des dates à Saint-Clément, il y aura Auxerre et il y aura Champs-sur-Yonne.
0: Bon, on va en revenir. Vous restez avec nous. Et justement, l'une des activités dont vous parlez, c'est les jeux de société. Eh ben, c'est parfait. Puisque là, dans quelques instants, on va retrouver Élise Calvao, gérante de Cartes sur Table, la spécialiste des jeux. Et elle va nous faire découvrir un jeu qui est plutôt artistique.
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2: Et oui, vous écoutez Ici au Serre, bienvenue à vous qui nous rejoignez. Je suis très heureuse de vous accompagner toute la matinée et je suis très heureuse de retrouver Élise Calvao, gérante de Cartes sur Table, notre experte des jeux de société. Bonjour Élise.
3: Bonjour.
2: Comment ça va?
3: Mais très bien, merci.
2: On est ravis de vous retrouver, ça fait plaisir, il y a eu 2 mois de vacances là.
3: Mais oui.
2: Vous nous avez manqué. Du coup, vous allez nous présenter un jeu de société, mais cette fois plutôt artistique, alors je ne m'avancerai pas à le prononcer, je préfère vous laisser faire.
3: Alors, c'est un jeu dans l'univers de l'artiste italien Archimboldo. Okay. Et voilà, alors c'est un artiste qui est connu pour ses œuvres un peu particulières, où en fait on va avoir des regroupements de livres, de légumes, de fleurs qui vont former des visages.
2: Sympa.
3: Voilà, donc c'est très très particulier. Il a vraiment son style à lui.
2: C'est plutôt joli. Hein.
3: Ah, c'est très joli, c'est très visuel. Et puis c'est même assez rigolo d'aller retrouver dans les visages les différents éléments qui les ont
2: composés.
3: Composés. Donc voilà. Et là, le jeu en question, c'est à la manière d'Archimboldo. Et tous autour de la table, eh ben, on va être des artistes. Et on va essayer de fabriquer des tableaux à la manière d'Archimboldo, donc en composant avec différents objets. Donc le matériel est vraiment super. Donc chaque joueur va avoir une grande plaque métallique, mais toute décorée, qui ressemble à un tableau sur fond noir. Et au centre de la table, il va y avoir plein de très jolis et de tout petits aimants, en fait, qui représentent uniquement de la végétation. Des fruits, des légumes, des fleurs, etc. C'est extrêmement bien illustré. C'est illustré par Maud Chalmel, qui est une illustratrice de jeux, qui est passée nous voir à Auxerre l'année dernière, qui est très très chouette et qui fait de magnifiques illustrations.
2: Ah, donc du coup, il y a beaucoup de choses dans la boîte.
3: Il y a beaucoup de choses dans la boîte. Et en fait, on va piocher en début de manche une thématique complètement aléatoire, parce qu'on va piocher un mot et puis on va piocher un adjectif.
2: Par exemple,
3: cirque fantastique.
2: Okay.
3: Ou alors portrait rigolo. Et voilà, donc ça change complètement d'un tour sur l'autre. Comme en plus, il y a une pioche aléatoire et qu'il y a énormément de mots et d'adjectifs, il n'y a pas une partie qui se ressemble. Et en fait, en fonction de la thématique, eh ben, il va falloir que nous, on fasse notre œuvre d'art qui correspond à la thématique en question. Donc si j'ai un cirque fantastique, eh ben moi, à l'aide de mes petits aimants, aubergines, melons, pastèques, fleurs, grains de maïs, eh ben je vais devoir reconstituer mon fameux cirque fantastique.
2: C'est hyper créatif. Et alors comment on gagne en fait? Est-ce qu'on se note?
3: Alors, en toute honnêteté, si on suit les règles de jeu, il y a un système de notes. En fait, on va présenter chacun son tour, son tableau qu'on va expliquer, et puis après on va voter pour le tableau des uns et des autres. J'avoue que moi, quand j'y joue à la boutique ou en famille,
2: c'est vous qui gagnez.
3: Il y a tout.
2: C'est moi qui mets les points.
3: Je me mets des points. Non.
2: Je connais Élise.
3: Voilà. Moi, je veux gagner. Alors. En fait, on joue pour le plaisir de l'œuvre d'art. Voir, on les prend en photo pour les garder en souvenir, etc. Ouais. Enfin voilà. Et c'est vraiment un jeu où on n'est pas dans l'idée de compétition.
2: Ouais.
3: On est vraiment dans l'idée de réussir à faire quelque chose de créatif.
2: D'être un artiste.
3: Mais c'est ça, tout à fait.
2: Quel âge?
3: Alors, c'est indiqué à partir de 7 ans. Et voilà, donc 6-7 ans grand max pour comprendre les règles et l'aspect créatif. Après, nous, on y joue entre adultes, ça pose aucun souci.
2: En tout cas, ça donne envie, on peut bien sûr alors y jouer et l'acheter, carte sur table. Hein.
3: Tout à fait, y jouer dans l'espace barrageux et l'acheter dans l'espace boutique.
2: Eh ben, c'est parfait, merci beaucoup. Élise, franchement, alors, vous nous avez vraiment donné envie. Dominique, vous en pensez quoi? C'est super sympa, ça.
4: C'est super sympa.
2: Faudrait le mettre dans l'Union Sport Senior.
4: Alors oui, vous pourrez le mettre dans l'Union Sport Senior, mais déjà cette année à Union Tour Sport, nous avons le service culturel du département qui a fait d'énormes activités artistiques, culturelles, tout au long de Tour Sport.
2: Ah oui, je crée des liens.
3: Ben, c'est super.
2: En tout cas, moi, je lui mets bien un petit 8 sur 10 à ce jeu-là.
3: Ah oui,
2: ça donne vraiment envie.
3: Très, très chouette et visuellement, il est magnifique.
2: Eh bien, merci beaucoup, Élise. On se retrouve très prochainement.
3: Eh ben oui, à très vite.
2: Bonne journée. Là, on repart avec Queen.

écoutez ici au CERF, toujours de la très bonne musique. La preuve, c'était Queen. Bienvenue à vous qui nous rejoignez ici. Ça marche, j'adore ce nom. Ici, ça marche. C'est le nom du nouveau rendez-vous de l'année. Pendant une heure, c'est du positif, de l'amour, de la passion. On s'intéresse à ce qui fonctionne près de chez nous et surtout ceux qui font vivre toutes ces initiatives. On va continuer avec Dominique Amaral pour le Yon Sport Senior dans quelques instants. Mais pour l'instant, on repart avec Dave et c'est Vanina.

0: sûr ici au CERS, ce qui est bien, c'est qu'il y en a pour tous les goûts. En musique, on a des classiques, de la nouveauté. Ben là, c'était un gold, Dave avec Vanina. Allez, il est temps de faire un voyage magique, à l'abbaye de Saint-Germain avec Catherine Marchesin.
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0: Et oui, vous écoutez Ici au CERS. Bienvenue, bienvenue chez vous. Ici, ça marche. Alors, qu'est-ce que c'est Ici, ça marche pour tous ceux qui prennent l'émission en cours? Eh bien, pendant une heure, on s'intéresse à ce qui fonctionne chez nous, ceux qui font bouger le département, des projets, des initiatives, des méthodes. Là, nous sommes toujours avec Dominique Amaral, éducateur sportif au département de Lyon. On va le retrouver dans quelques instants. Et alors, ce qui est bien également dans Ici, ça marche, c'est qu'on s'intéresse à ce qui fonctionne ailleurs. Dans quelques instants, direction la Bretagne, où une petite commune a décidé d'anticiper les restrictions d'eau.
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0: Et avant de partir en Bretagne, un peu de musique de soleil, ça, c'est Ricordou.

0: Ricordou avec Laurent Brucini et Jennifer Ricordou.
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0: Et dans Ici, ça marche, on s'intéresse à ce qui marche près de chez nous, mais pas que. On ouvre aussi une fenêtre sur les initiatives qui fonctionnent ailleurs, direction la Bretagne. Alors cet été, on le sait, les départements ont été touchés par la sécheresse. Il y a eu plusieurs restrictions d'eau et difficile par endroit de pouvoir, je sais pas, par exemple, arroser son jardin. Alors, une commune de Bretagne a décidé à son tour de prendre les devants et d'anticiper les futurs manques d'eau. Pour en parler, on retrouve Robin Bernot.
3: Et si les récupérateurs d'eau faisaient partie des solutions pour faire face à la sécheresse ?
4: Je pense que c'est une excellente idée.
3: En Bretagne, pour permettre aux habitants de continuer à arroser potagers et jardins, la mairie de Plourivaux, dans les Côtes d'Armor, a lancé un achat groupé de plusieurs dizaines de récupérateurs d'eau de pluie, comme l'explique Véronique Cadudal, la maire de la commune, à notre journaliste Delphine Gocho.
5: L'idée, c'était aussi de ne pas continuer à arroser avec de l'eau potable, parce que c'est quand même un peu aussi un peu une incohérence, et de se dire que récupérer l'eau quand il pleut et de pouvoir s'en servir quand on en a plus assez, notamment pour nos potagers, nos fleurs, etc., c'est quand même une très bonne idée.
3: Aujourd'hui, l'élu est persuadé que chacun peut à son niveau faire quelque chose.
5: Si chacun il a un peu de bonne volonté, alors sans doute qu'on ne réglera pas tous les problèmes de cette façon, mais en tout état de cause, si personne ne fait rien, il ne se passera rien. Donc en fait, chacun peut à son niveau faire quelque chose.
3: Alors ici, ça marche, mais vous, qu'en pensez-vous ?
6: Moi, j'ai toujours été militant pour ces choses-là, donc il n'y a pas de souci.
3: Pour Alain, c'est une bonne initiative, mais pour lui, aujourd'hui, il faut d'abord passer par de la sensibilisation.
6: On est dans une société de consommation, à tout va, et puis on voit bien aussi qu'il y a un changement climatique. On a beau fermer les yeux, mais non, elle est là. Il faut sensibiliser toute la population, mais c'est à la municipalité d'abord de le faire, mettre en avant ces choses-là, c'est primordial pour l'avenir de nos enfants.
3: Une prise de conscience qui a gagné du terrain, selon Corinne, surtout après l'été que nous venons de connaître.
4: Je pense que les gens prennent vraiment très très fortement conscience, et notamment cette année, parce qu'on a tous été victimes de la sécheresse, alors qu'auparavant, on n'en avait pas, et effectivement, c'est très inquiétant.
3: Mais alors, est-ce qu'on ne se réveille pas un petit peu trop tard ? J'ai posé la question à Corinne.
4: Je pense que c'était prévisible et que malheureusement, il faut qu'on soit devant le fait accompli pour en prendre conscience. C'est dommage.
3: Oui, parce que Corinne, comme vous peut-être, elle s'est directement retrouvée impactée par la sécheresse.
4: Je ne pouvais pas arroser mon jardin et là je me suis dit bon, il faut faire quelque chose. Donc si je peux récupérer l'eau de pluie pendant l'hiver, ce sera parfait.
3: Au total, cet achat groupé de récupérateurs d'eau proposé par la mairie de Plourivaux dans les Côtes d'Armor a permis de réduire les coûts. Plus d'une cinquantaine de foyers ont ainsi pu s'équiper d'une cuve de 1000 litres pour moins de 130 euros.
0: Et bien voilà une excellente initiative dans la Bretagne. Demain, nous découvrirons un autre projet ailleurs. Et dans quelques instants, on va demander à notre invité, Dominique Amaral, qu'est-ce qu'il en pense ? Qu'est-ce qu'on pourrait faire ici ? Ce sera après Daniel Balavoine.

0: Daniel Balavoine, toujours un plaisir de l'écouter. Vous écoutez ici au CERF, ici, ça marche. On retrouve Dominique Amaral à l'initiative du dispositif Young Sport Senior. Alors Dominique, il y a quelques instants, on était en Bretagne, une commune qui a décidé d'anticiper les futurs manques d'eau, notamment en achetant des récupérateurs d'eau de pluie. Qu'est-ce que vous pensez de cette initiative ?
1: Elle est parfaite. On a eu un été compliqué,
0: c'est clair.
1: Sec, chaud. L'an passé, ça a commencé. C'est pas la première année. On a des périodes de canicule qui sont de plus en plus longues, de plus en plus intenses. Et l'idée de fournir des récupérateurs d'eau est à l'ordre du jour et est une bonne initiative. La commune d'Apogny, par Jean-Christophe Durville, le responsable des sports, et Monsieur Sopatis, ont eu l'idée l'an passé d'anticiper, de prévoir ça, parce que je suis président d'un club de foot avec des vestiaires. Il y a le club de tennis qui est à côté, avec des mètres carrés de surface toiture qui ruisselle l'eau avec des gouttières.
0: Mais si ça perd.
1: Et, tout à fait. Et l'idée était devenue déjà l'an passé de créer des cuves, de creuser autour du stade des cuves pour récupérer cette eau-là l'hiver, pour pouvoir arroser les terrains de sport, donc les terrains de foot en priorité, et ensuite les espaces verts de la commune avec de l'eau récupérée justement grâce à ces toitures des différents vestiaires et terrains de tennis couverts.
0: Excellent, donc ça rejoint l'initiative de la Bretagne.
1: Ça rejoint l'initiative de la Bretagne et je pense qu'il est... jamais trop tard pour bien faire, mais je pense qu'il faudrait que chaque personne, j'irais même des particuliers, commence à sensibiliser aux prochaines années, parce que c'est vrai que on le dit chaque année, on a de plus en plus chaud l'été, mais peu de personnes anticipent la récupération d'eau, le fait de pas gaspiller de l'eau, parce que c'est vrai que c'est bien de dire il faut pas gaspiller, mais avant tout faut peut-être aussi essayer de récupérer de l'eau quand il y en a.
0: On peut dire merci à la Bretagne, du coup, elle nous a inspiré.
1: Tout à fait.
0: Merci Dominique, on reste ensemble. Dans quelques instants, une nouveauté, rendez-vous au marché avec Ludovic Chap, qui va à la rencontre des commerçants, des clients, sur les marchés aux quatre coins de Lyon. Et on parle de bons produits, c'est vraiment un rendez-vous très gourmand.
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0: Et sur Ici au CERF, il est temps de retrouver Ludovic Chap, qui a décidé d'aller au marché de Tonnerre. Il a rencontré dans son camion boutique Frédéric, le fameux traiteur installé à Chemilly.
5: Les saucisses fumées, choux confits, sauce moutarde, sauté de bœuf façon bourguignonne, poêlé céréales. Il y a également du pavé de saumon.
6: Oui, d'accord.
5: Et puis assiette parisienne, ça c'est pour les entrées. On peut faire tout notre repas de l'entrée au dessert sans problème.
7: Voilà, de l'entrée au dessert, on peut vous régaler même en partant de l'apéro. On a le vin, on a les petits toasts pour l'apéro, on a vraiment tout ce qu'il faut.
5: Tiens, si je fais un tour sur la droite là, je vois des veloutés du Barry, soupe andalouse, crème vichyssoise, potage, légumes du soleil, tout ça c'est conditionné en petites bouteilles, ça fait un demi-litre, c'est ça ?
7: En bouteille d'un demi-litre, en longue conservation. Et donc là, comme on est en été, on a sorti uniquement les recettes qui peuvent se manger froides, comme un gazpacho. Et puis, arrivé au mois d'octobre, on sortira les recettes chaudes.
5: Voilà. Bonjour madame, quel est votre prénom ?
8: Voilà, je suis Sven. Ah non, faut pas m'interviewer ça.
5: Ah, je vous interviewe pas, je fais semblant.
8: Vous faites semblant ?
5: Non, oui. C'est pas vrai, ça tourne. Vous habitez où, Ghislaine ?
8: Tonnerre,
5: vous êtes une locale de l'étape.
8: Oui, oui.
5: Et vous venez régulièrement vous fournir au Borvo ici ?
8: Ah non, ça fait pas longtemps qu'on m'a recommandé, alors je lui attends.
5: Un petit plat cuisiné quand on n'a pas très envie de cuisiner.
8: Surtout en ce moment, on n'a plus envie de cuisiner, donc c'est très bien. C'est très bon.
5: Là, qu'est-ce que vous avez en froid, hormis les soupes, là, Frédéric ?
7: Eh bien, on a les assiettes parisiennes, donc un pavé de saumon froid mayonnaise avec une macédoine de légumes. On a les burgers au saumon fumé qui se mangent froid. On a les petites salades d'humeur. On change de recette toutes les semaines avec du saumon fumé. On a les pokéballs, donc un mélange de céréales, légumes, saumon. Ensuite, en froid, on a tous nos aspis, donc les œufs pochés au saumon fumé, les petits cônes saumon fumé mousseline de saumon frais, les bûchettes saumon fumé tarama. Et puis autrement, si on veut se faire plaisir, une petite assiette de saumon fumé en entrée, ça passe tout seul en ce moment.
6: Ah, vous avez que l'embarras du choix là.
8: Oui, hein. Oui. Ben, moi, je prends 2 pavés de saumon, s'il vous plaît.
6: C'est accompagné de sauce poivron, risotto de carottes. C'est cuisiné au vin blanc avec du beurre. Il y a les ingrédients sur l'étiquette.
8: C'est tout, monsieur.
7: 2 minutes au micro-ondes et on est tranquille.
6: 2 minutes au micro-ondes et on est tranquille. Ça va aller côté gestion du stress, ça va aller.
8: Très bien, merci. Merci, bonne journée.
6: Bonne journée. Le Borvo à Chemilly-sur-Yonne avec Frédéric. Merci Frédéric. Vous faites ça comme un chef, vous êtes un vrai professionnel.
7: Merci bien.
0: Merci Frédéric, en effet, merci à vous Ludovic, quel plaisir. La prochaine fois, je vous accompagne. Allez, musique avec Teddy Swim, Lost Control.

0: notre bonne chanson de Teddy Swim avec Lost Control.
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0: Et oui, si ça marche, et ça marche beaucoup, le Yon Sport Senior. Hein. Toute l'heure, on a parlé du Yon Sport Senior avec Dominique Amaral. Dominique, merci beaucoup d'être venu nous parler de ce dispositif. Est-ce que tu peux nous rappeler un petit peu les dates, là, le planning là?
3: Alors, le 10 septembre, nous serons à Paron. Mm-hmm. Le 24 septembre à Saint-Clément. Le 1er octobre à Champs-sur-Yonne. Et on finira la saison sportive Yon Sport Senior à Auxerre, pour la première fois où on vient à Auxerre, la première fois officielle, parce que maintenant on se déplace dans tout le département, donc on a 11 dates sur l'année sportive.
0: D'accord.
3: Et donc le 8 octobre, on sera à Auxerre.
0: Et vous me disiez qu'il y a pas mal de seniors justement qui vous écoutent, hein, là, à la radio en ce moment. Vous voulez leur dire un petit quelque chose?
3: Qui pensent à se préinscrire pour revenir sur les prochaines dates. Et voilà, la période estivale avec les petits-enfants, avec les activités pour les jeunes. Maintenant, il faut qu'ils prennent soin d'eux et revenir sur les sports seniors pour pouvoir profiter et continuer à garder le moral et le mental.
0: De toute façon, vous reviendrez dans l'année nous en reparler.
3: Avec plaisir.
0: Merci beaucoup Dominique, à très bientôt. On va repartir en musique, mais alors je vous rappelle que si vous aussi vous faites bouger Lyon, que vous avez une initiative, un projet, une idée qui fonctionne et que vous avez envie d'en parler, n'hésitez pas à nous appeler au 03 86 52 23 23. Je serai ravie de vous recevoir. Dans quelques instants, les informations avec Philippe Renaud, mais d'abord Noir et Blanc, Bernard Lavillier.

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1: Bonne ambiance, dis donc, avec Bernard Lavillier. Vous écoutez ici au CERF, c'était Noir et Blanc.
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1: Ici au CERF, il est 11h. L'heure de retrouver les informations présentées par Philippe Renaud. Bonjour Philippe.
3: Bonjour Sandrine, bonjour à tous.
1: Alors les bonnes nouvelles sont rares, mais en voilà une.
3: Le panier moyen pour la rentrée scolaire, il est en légère baisse par rapport à l'an passé. Un cartable moins cher, des feutres en baisse, une calculatrice en revanche qui fait de la résistance. Notre panier de rentrée réalisé avec Nielsen IQ coûte 134,17 euros cette année. C'est 1,85 euros de moins qu'en 2020. 25 pour 29 produits.
1: La rentrée de l'apprentissage s'annonce plutôt bien dans Lyon.
3: Malgré les incertitudes sur les financements et la concurrence avec l'éducation nationale, ce type de formation reste une valeur sûre. À Auxerre, le CIFA va accueillir d'ici à la fin du mois de septembre près d'un millier d'apprentis. Mécanique, boulangerie et pâtisserie, ces métiers-là ne connaissent pas la crise. Esthétique, vente, coiffure, là c'est un petit peu moins bien pour recruter. Nous écouterons dans le journal de midi tout à l'heure Lilian Garcia, qui est le directeur du CIFA de Lyon.
1: À consommer avec modération.
3: Et on ne vous parle pas d'alcool, mais bien de l'eau du robinet. Et ça se passe à Lille-sur-Serein. Le maire appelle encore les habitants à restreindre au maximum leur consommation d'eau. Pourquoi ? Eh bien, parce que depuis la semaine dernière, la commune est ravitaillée par des camions-citernes. Chaque jour, 120 mètres cubes sont consommés, soit l'équivalent de 4 camions-citernes.
1: La galère pour les automobilistes auxerrois depuis le mois d'avril.
3: Vous avez forcément été confronté à ces panneaux route barrée ou à une déviation avec l'extension du réseau de chaleur urbain. Ces chantiers ont commencé en avril et doivent se poursuivre jusqu'au mois d'octobre. C'est difficile quand on va au boulot, quand on fait ses courses. Alors imaginez le quotidien de ceux qui travaillent sur les routes auxerroises. On en écoutera un tout à l'heure dans le journal de midi. Vous verrez, c'est vraiment la galère. Et puis une trentaine d'enfants de l'Auxerrois et du Migennois profitent aujourd'hui de la journée des oubliés des vacances. Cette journée organisée tous les ans par le Secours Populaire de Lyon, pour les enfants, vous l'avez compris, qui n'ont pas eu la chance de partir au cours de l'été. Après le pique-nique, ils passeront l'après-midi au parc aquatique Isis. C'est à Dole et retour prévu à Auxerre ce soir vers 22h30. En tout, 800 enfants de la région Bourgogne-Franche-Comté bénéficient de cette journée des oubliés des vacances. Sandrine, c'est du beau temps aujourd'hui.
1: Eh bien écoutez, la journée est plutôt lumineuse, j'ai envie de dire comme vous.
3: Oh merci, mais qu'est-ce qu'elle est gentille.
1: C'est rare, profitez-en. Malgré la présence de nuages élevés, température maximale...
3: Vous ne seriez pas en train de me draguer un peu là?
1: Non, je faillote un peu parce que j'ai quelque chose à vous demander en fait.
3: D'accord, ok.
1: Température maximale comprise entre 28 et 31 degrés, ça remonte un petit peu. Après une soirée assez bien dégagée, des orages seront possibles en seconde partie de nuit. L'activité orageuse va s'estomper en fin de nuit. Les averses deviendront rares. On a tout de même un vent plutôt secoué. Un vent qui s'active avec des rafales à 55 km/h. Température minimale entre 17 et 19 degrés. Et il faut savoir, Philippe, que ce sont des températures au-dessus des valeurs
3: de saison. Bien sûr. Et c'était quoi le truc que vous vouliez?
1: Je voudrais que vous allez me faire un petit café et que vous allez me chercher mon déjeuner à midi. Voilà.
3: Du poulet.
1: Du pouillet. Voilà. Merci beaucoup, Philippe. On se retrouve à midi.
3: C'est ça, avec le poulet et le café.
1: Allez, à tout à l'heure.
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1: De la bonne humeur, il y en a, vous l'avez vu, entre collègues, on est bien avec nos invités et on est bien également avec vous parce qu'on va jouer au cap ou pas cap. Ça y est, c'est le retour depuis lundi, votre jeu incontournable sur Ici Auxerre. Moi j'adore jouer avec vous. Et puis il y a une carte de 150 euros de carburant à gagner. Ce sera après Jean-Jacques Goldman.

0: Vole-moi avec Jean-Jacques Goldman sur Ici Auxerre. Que de la bonne musique.
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0: Et là, ça y est, jusqu'à midi, c'est notre petit moment privilégié parce qu'on va se retrouver, jouer ensemble. Moi, j'adore parce qu'on apprend à se connaître, on papote et puis on joue pour gagner une carte carburant de 150 euros. Le gagnant ou la gagnante du jour sera dans le tirage de vendredi. Une chance sur cinq de remporter ces 150 euros de carburant. Et on va pas se mentir, ça fait du bien en ce moment. Alors, le cap ou pas cap, eh bien, ce sont des questions un petit peu de culture générale. Pour jouer et participer, il faut nous appeler tout de suite au 03 86 52 23 23. Notre chère Stéphanie, elle est là, au standard, pour vous accueillir. Il faut répondre à une question de sélection qui est la suivante. Quelle spécialité culinaire de Lyon est faite à base de vin rouge, d'épices et de viande? Est-ce le bœuf bourguignon ou le canard bourguignon? Je pense que ça va. Pas trop difficile. Hein. Allez, 03 86 52 23 23, nous jouerons après Toto Africa.
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0: Nous sommes dans une bonne ambiance. Qu'est-ce qu'on est bien ensemble sur Ici au Cerf. C'était Toto avec Africa.
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0: Et bienvenue à vous qui nous rejoignez. Alors oui, depuis lundi, ça y est, c'est le retour de notre jeu incontournable de l'année, le cap ou pas cap. Et je peux vous dire qu'on vous gâte pour cette rentrée, puisque là, le gagnant ou la gagnante du jour sera dans le tirage de vendredi. Donc, une chance sur 5 d'être tiré au sort et de remporter le bon carburant de 150 €. Qu'est-ce que ça fait du bien, surtout en ce moment, puisque le prix n'arrête pas de grimper. Alors, on accueille notre première joueuse. Elle nous vient de Sens et elle s'appelle Sylvie. Bonjour Sylvie.
3: Bonjour Sandrine.
0: Comment ça va?
3: Ça va.
0: On a envie de prendre sa revanche par rapport à hier.
3: Lundi.
0: Ah, lundi, oui. Pardon.
3: Ah c'est... bah oui. C'est vrai. Non, mais c'est pas grave.
0: Alors Sylvie, qu'est-ce que vous faites aujourd'hui?
3: J'ai fait de la cuisine.
0: Ah, qu'est-ce qu'on mange? Moi, je veux savoir.
3: J'ai fait une tarte saumon épinard, un gratin de nouilles avec des courges.
0: Ah, sympa.
3: Et sauce mascarpone.
0: Parfait.
3: Et puis, voilà.
0: Pas de dessert?
3: Le dessert, ce sera des fruits.
0: Des fruits impeccables, on est bien, c'est healthy, c'est bien diététique. Eh bien Sylvie, bienvenue. Justement, alors vous avez répondu à une question cuisine, la question de sélection qui était « Quelle spécialité culinaire de Lyon est faite à base de vin rouge, d'épices et de viande, le bœuf bourguignon ou le canard bourguignon ?» Vous nous avez dit...
3: Le bœuf bourguignon.
0: Bien sûr. Vous savez le cuisiner, le bœuf bourguignon?
3: Oui, mais je fais rarement avec du vin, j'aime pas trop, mais...
0: Oui.
3: C'est, bœuf bourguignon façon Sylvie.
0: Ouais, vous, après, vous le faites à votre sauce, quoi.
3: Voilà, c'est ça.
0: Alors Sylvie, ça vous fait déjà un point avec cette question de sélection. Maintenant, on va passer aux choses sérieuses. Deux questions, trois possibilités pour répondre. Cash, 5 points, donc c'est l'idéal. Prendre un indice, 3 points, ou deux propositions pour un point. Est-ce qu'on est d'accord?
3: Oui, on est d'accord.
0: On y va. Alors, je ne sais pas si vous le saviez, mais aujourd'hui, c'est la journée internationale du chien.
3: Ah non, je n'avais pas entendu.
0: Voilà, petite information sympathique, il faut les célébrer. Est-ce que vous avez un animal de compagnie?
3: Non, j'en ai plus.
0: D'accord. Bon, eh bien, on va se lancer sur cette question. Quelle race de chien est reconnue comme étant la plus petite? Cash, indice ou proposition? La plus petite.
3: Allez, je vais essayer Cash, le chihuahua.
0: Bravo Sylvie, faut vous faire confiance, bien joué. Alors c'est vrai que le chihuahua, il est reconnu comme la plus petite race du monde. Il mesure entre 16 et 21 cm et il peut peser de 1 à 3 kg, même 500 grammes. Vous imaginez 500 grammes?
3: Oui, c'est tout petit.
0: Mais ça fait peur. J'ai eu un chihuahua il y a fort longtemps. Il faisait 600 grammes, et genre la moitié d'un paquet de riz, quoi. Et ça me faisait trop peur, parce qu'on peut l'abîmer, quoi.
3: On peut l'écraser.

0: ça n'avance pas beaucoup.
1: Ah mince.
0: Oh, vite.
1: Bah, allez-y, tentez, et puis on verra.
0: Oui, oh là là.
1: Allez, je vous laisse 4 secondes. Pas. 4, 3, 2, 1.
0: Non, ça ne me vient pas.
1: Aïe, aïe, aïe, c'était la Nouvelle-Orléans.
0: Ah, bah oui.
1: Vous aimez le jazz? Non? Pas de fou.
0: Oh, un petit peu, si, mais bon, c'est pas...
1: Pas tout le temps, par-ci, par-là.
0: C'est ça.
1: Ok. Oui. Bon, on est bien parce qu'on a quand même 6 points. On tente le cap ou pas cap pour essayer de doubler les points?
0: Oh, bah oui.
1: On va pas en rester là, hein.
0: Bah non.
1: Allez, on y va, je vous pose la question, 30 secondes pour répondre et je vous oriente avec plus ou moins. On y va. Combien de dents a un chien adulte?
0: Voilà. 26.
1: Plus.
0: 30.
1: Plus.
0: 40.
1: Plus.
0: 50.
1: Moins.
0: 45.
1: Moins.
0: 44.
1: Moins.
0: 43.
1: Moins.
0: 42.
1: Bravo Sylvie. Oh. Bah, c'est bien joué tout ça.
0: Oui,
1: c'est pas mal.
0: Sylvie,
1: un plus 5, on avait 6 points et là 6 plus 6, 12 points.
0: Bon, on va voir.
1: On va voir comment ça se trame avec nos autres joueurs et peut-être qu'on vous rappellera avant midi.
0: Je croise les doigts. J'espère.
1: Moi aussi. Moi aussi. Peut-être à tout à l'heure. Merci beaucoup
0: peut-être
1: Sylvie.
0: Peut-être à tout à l'heure.
1: Merci.
0: Au revoir.
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1: Oui, on joue jusqu'à midi. Bien sûr que vous pouvez tenter votre chance. Et je vous le rappelle, les gagnants de la semaine seront dans le tirage de vendredi. Une chance sur 5 d'être tiré et de remporter une carte carburant de 150 euros. Pour ça, il faut nous appeler tout de suite au 03 86 52 23 23 et répondre à la question de sélection qui est la suivante. Quel est le nom de la chapelle qui surplombe la ville de Saint-Julien-du-Sault? Est-ce la chapelle Vauguilin ou la chapelle Saint-Sidroine? Sidroine, Vauguilin, Vauguilin, Sidroine, à vous de nous le dire. 03 86 52 23 23. Nous jouerons après Grand Corps Malade avec Stilto. C'est de la nouveauté, ça, avec le prochain rêve.
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0: la très bonne nouveauté, c'est un duo qui marche bien. Grand comme un LED et Stilto, le prochain rêve.
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0: Et ce qui marche bien aussi, hein, c'est notre jeu du cap ou pas cap avec vous. Nous avons eu Sylvie qui a fait 12 points. On va voir ce qui se passe avec Franck. Franck qui nous vient de Ligny-le-Châtel. Bonjour Franck.
3: Bonjour.
0: Comment ça va?
3: Ça va, ça va.
0: Qu'est-ce que vous faites aujourd'hui?
3: C'est toujours commercial sur la route.
0: Ah mais oui, c'est vrai.
3: Oui, à Ligny-le-Châtel.
0: Vous vendez quoi déjà?
3: Je vends du matériel pour les professionnels.
0: D'accord, très bien. Et donc, du coup, vous écoutez tout le temps ici au CERF?
3: C'est ça, tout à fait.
0: C'est parfait, ça, Franck. Alors, pour vous sélectionner, vous avez répondu à la question Vauguilin ou Saint-Sidroine?
3: Vauguilin.
0: Voilà, qui surplombe, bien sûr, la ville de Saint-Julien-du-Sault. Ce qui vous fait déjà un point, c'est pas mal. Enfin, oui, c'est un bon début. Franck, on va passer aux deux questions suivantes. Cette fois, vous aurez trois possibilités pour répondre. Cash, 5 points. Indice, 3 points. Ou prendre deux propositions pour un point. Est-ce qu'on est d'accord?
3: On est d'accord.
0: Eh bien, on y va, Franck. Qui a découvert le vaccin contre la rage? Qui a découvert le vaccin contre la rage? Cash, indice ou proposition?
3: Cash.
0: Ouais.
3: Comment il s'appelle? J'ai un doute. Vaccin contre la rage.
0: Oh. Je vais vous laisser 4 secondes. 4.
3: J'ai un trou de mémoire.
0: 3. 2,5.
3: Oh,
0: 2. Un. Oh non, je crois en vous, moi, Franck. C'était Louis Pasteur.
3: Louis Pasteur. Je suis né en plus dans l'hôpital Pasteur.
0: Aïe. Mais là, vous allez pouvoir vous rattraper et être à égalité avec Sylvie. Hein. Il faut répondre à cette question. Donc là, pas le choix de prendre cash. Vous êtes bon en géographie?
3: À peu près.
0: Allez, on y va. De quel pays Beyrouth est la capitale? De quel pays Beyrouth et la capitale? Cash, indice ou proposition?
3: Cash.
0: Ouais.
3: Je vais dire le Liban.
0: Ouais, trop bien. Bravo, Franck. Eh bien, on égalise. Enfin, on est presque à égalité. Puisque là, vous avez 6 points. Tout va se jouer maintenant. On va faire le cap ou pas cap qui peut vous permettre de doubler vos points. Et dans ces cas-là, vous serez à égalité avec Sylvie. Je vous pose une question. 30 secondes pour répondre. Et puis, je vais vous orienter avec plus ou moins. Ça marche? Okay. On fait comme ça?
3: Ça marche.
0: Allez, combien d'années a duré la guerre de 100 ans?
3: 120 ans.
0: Moins.
3: 90.
0: Plus.
3: 100.
0: Plus.
3: 112.
0: Plus.
3: 115.
0: Plus.
3: 117.
0: Moins.
3: 116.
0: Oui, bravo! Bien joué! Je suis ravie, hein, bravo Franck!
3: Ouais, merci!
0: Donc... Alors, en cas d'égalité, je le rappelle également pour les autres joueurs, en fait, à chaque fois, quand vous appelez, on vous pose une question subsidiaire qui peut vous permettre de vous départager en cas d'égalité. Donc, on va voir ce qui se passe avec nos autres joueurs et peut-être qu'on vous rappellera avant midi, Franck.
3: D'accord, eh ben, ça marche.
0: Merci beaucoup.
3: Eh ben, merci à vous, bonne journée.
0: Peut-être à tout à l'heure.
3: À tout à l'heure, au revoir.
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0: Allez, vous aurez encore deux possibilités de tenter votre chance pour peut-être être dans le tirage de vendredi et remporter le tirage, remporter plutôt le cadeau. C'est la carte. Moi, je me perds. C'est la faute de mon technicien, ça, Thibaut, qui n'arrête pas de faire le pitre. Alors, je répète, si vous avez gagné aujourd'hui, vous serez dans le tirage de vendredi et vous aurez une chance sur 5 de remporter la carte carburant de 150 €. On va continuer dans quelques instants, mais d'abord, on va repartir en musique direction le sud.
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0: C'est doux, ça fait du bien l'oreille, c'est moelleux. C'était Nino Ferrer avec Le Sud.
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0: Tout à l'heure, on avait Nino Ferrer hein, dans un bon classique. Là, c'est un tout autre style, mais très sympa. Sitting Down Here avec Lenny Marlin. 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

0: là là, qu'est-ce qu'on est bien ensemble sur ici au CERF, Lenné Marline avec Sitting Down Here.
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0: Et oui, il est temps de reprendre notre jeu le cap ou pas cap. On a eu Sylvie et Franck qui pour l'instant sont à égalité avec 12 points. Donc il faut essayer de faire plus, car le gagnant de la semaine sera dans le tirage au sort de vendredi. Une chance sur 5 de remporter un superbe cadeau. C'est une carte carburant de 150 €. Pour jouer, il faut nous appeler tout de suite au 03 86 52 23 23. Répondre à une question de sélection. Alors, quelle rivière traverse Chablis? Le Serein ou l'Énervé? Le Serein ou l'Énervé? À vous de nous le dire, 03 86 52 23 23. Mais là, on va plonger dans les étoiles avec Catherine Marchesin.
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0: Alors, quelle rivière traverse Chablis, le Serein ou l'Énervé? À vous de nous le dire, ce qui vous permettra de pouvoir jouer au cap ou pas cap et peut-être vous sélectionner pour vendredi et remporter la carte carburant de 150 €. 03 86 52 23 23. Nous jouerons après Gaëtan Roussel, Tout s'en va.
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0: avec Gaëtan Roussel sur Ici Auxerre.
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0: Et oui, nous jouons ensemble au jeu du cap ou pas cap. Mais quel plaisir de retrouver ce jeu. Je vous le rappelle, les gagnants de la semaine seront dans le tirage de vendredi. Ça fait une chance sur cinq de pouvoir remporter la carte carburant de 150 euros. Alors, nous avons Franck et Sylvie qui sont à égalité avec 12 points. On va voir ce qu'il en est avec Paulette qui nous vient de Chanlot et on l'accueille tout de suite. Bonjour Paulette.
3: Bonjour Sandrine.
0: Comment ça va?
3: Eh bien, écoutez, ça va, oui.
0: Ouais, qu'est-ce qu'on a fait ce matin, Paulette?
3: Je rentre d'Auxerre, de chez le dentiste.
0: Ah là là. Alors déjà, vous avez de la chance d'avoir un dentiste. Ça s'est bien passé?
3: Oh oui, parce qu'ils étaient vraiment super.
0: Et qu'est-ce que vous avez fait? Moi, je m'y connais bien en dentisterie, racontez-moi. C'était quoi, une carie?
3: Des tartrages.
0: Ah, ça va, ça va. Vous n'avez pas eu trop mal?
3: Oh non, ils sont très doux, c'était deux petits jeunes incroyables.
0: Allez, deux dentistes pour vous, bah dis donc, vous êtes chanceuse.
3: Il y a une semaine, j'ai eu la jeune fille et là, j'ai eu le garçon, les deux.
0: Oh bah formidable, bah franchement, vous les embrasserez pour moi. Moi, je suis en plein travaux en ce moment, je vais avoir une couronne. Compliqué, hein. C'est cher et c'est douloureux. Vous avez des couronnes?
3: Pardon?
0: Vous avez des couronnes, vous, dans votre
3: oui.
0: bouche?
3: Oui, oh oui.
0: Ah, j'en ai aussi.
3: Et là, c'est vraiment des dentistes vraiment super.
0: Écoutez, c'est formidable. Voilà, moi, vive les dentistes, je les salue. Paulette, oui. Pour jouer, vous avez répondu à la question qui était: quelle rivière traverse Chablis? L'Énervé ou le Serein?
3: Le Serein.
0: Bien sûr, ce qui vous fait déjà un point, Paulette. Et on va passer aux deux questions suivantes. Alors, vous aurez trois possibilités pour répondre. Cash, ça c'est l'idéal, ça permet d'avoir 5 points. Sinon, indice, 3 points ou proposition, 1 point. Est-ce qu'on est d'accord, Paulette?
3: Oui, d'accord.
0: Eh bien, on y va. On va parler cuisine. De quelle origine est le kimchi? Le kimchi, ça s'appelle, s'appelle K-I-M-C-H-I. De quel originaire est cette spécialité culinaire?
3: Le kimchi.
0: Le kimchi.
3: Oh.
0: Ah, j'ai déjà goûté, c'est très bon.
3: Alors, je pense que c'est asiatique, mais je vais demander un indice, s'il vous plaît.
0: Un indice? Eh bien, si je vous dis Séoul, la capitale.
3: Ah, Séoul, ça me dit quelque chose, mais...
0: Allez, je vous laisse 5 secondes. 5. 4.
3: C'est une ville ou un pays que vous voulez?
0: Eh bien là, je vous ai dit que la capitale c'était du pays, c'est Séoul. Donc je cherche bien sûr le pays.
3: Le pays, Séoul, non, j'ai oublié.
0: En fait, c'est un plat coréen.
3: Un coréen, oui, je savais que c'était asiatique, mais ouais. Oui.
0: Bon, c'est pas grave, vous avez le temps de vous rattraper, bien sûr. On passe à la deuxième question. Alors, je vais vous donner les paroles d'une chanson. À vous de trouver qui chante. Si je vous dis, il rentrait chez lui, là-haut vers le brouillard. 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Qui chante ça?
3: Oui, je sais. Il a rentré chez lui.
0: Là-haut, vers le brouillard. Alors.
3: Là, j'ai un trou de mémoire et je vais demander un indice, s'il vous plaît.
0: C'est un indice sonore.
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0: Alors, est-ce que vous reconnaissez sa voix? C'est un Michel, effectivement. Son nom commence par la lettre F.
3: Fugue. Comment?
0: Fugue. Michel Fugain.
3: Fugain, oui.
0: Aïe, aïe, aïe. Bon, je me suis permise de vous aider parce que ça ne suffira pas. Là, ça vous fait 4 points. Est-ce qu'on se fait le cap pour le plaisir?
3: Oh oui, je veux bien.
0: Ah.
3: Oui.
0: Alors, j'aimerais savoir, est-ce que vous buvez des sodas?
3: Des sodas, non.
0: Pas de cola?
3: Eh ben, le cola, quelquefois, mais rarement.
0: Rarement, c'est bien. Alors, je vous pose la question, 30 secondes pour répondre, je vous oriente avec plus ou moins. Quel est le nombre de calories dans une canette de coca de 33 centilitres?
3: pas, 300 ?
0: Moins.
3: 280 ?
0: Beaucoup moins quand même.
3: 250 ?
0: Encore moins, allez-y.
3: 230 ?
0: Moins.
3: 180 ?
0: Moins.
3: 170 ?
0: Moins.
3: 150 ?
0: Moins.
3: 140.
0: Voilà, 140. Ah, mais c'est une folie. Hein. Le cola, ça équivaut à des morceaux de sucre. Mais c'est hallucinant. Ah ouais, c'est pas terrible. Enfin non, quoi que je ne sais pas. Je ne juge pas. Vive le coca, je ne sais pas. En tout cas, eh bien, ça fait combien du coup? Eh bien, ça nous fait 8 points. 8 points, donc ça ne suffit pas. Mais c'était un plaisir de jouer avec vous. J'espère que vous retenterez dans la semaine.
3: Oh oui. À bientôt.
0: Merci beaucoup, Paulette. À bientôt.
3: Bonne journée.
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0: Allez, c'est la dernière chance pour jouer au cap ou pas cap. Les gagnants de la semaine seront dans le tirage de vendredi pour remporter la carte carburant de 150 €. Voici la question de sélection. Quel fromage provient de la région Bourgogne? Les poisses ou le Roquefort? Roquefort, époisses, Roquefort, à vous de nous le dire. 03 86 52 23 23. Nous jouerons après Mylène Farmer, sans contrefaçon.
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0: petit classique de Mylène Farmer. Toujours un plaisir, c'était sans contrefaçon.
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0: Dernière joueuse avec nous pour le cap ou pas cap, c'est Corinne. Bonjour Corinne.
3: Bonjour Sandrine.
0: Comment ça va?
3: Ça va, merci.
0: Qu'est-ce que vous faites aujourd'hui Corinne?
3: Ben là, je m'apprête à aller à mon cours d'aquagym.
0: Ah, sympa, l'aquagym.
3: Ouais. Donc, j'étais en voiture et j'écoutais la radio et je me suis arrêtée pour jouer avec vous.
0: Eh ben, impeccable, super. En plus, vous avez réussi la question de sélection qui était quel fromage provient de Bourgogne, les poisses ou le roquefort? Oui. Vous nous avez dit forcément
3: les poisses.
0: Bien sûr, ce qui vous fait déjà un point. Et là, on va passer aux deux questions suivantes. Vous aurez trois possibilités pour répondre. Cash, 5 points. Indice, 3 points. Ou proposition, 1 point. Est-ce qu'on est OK, Corinne?
3: OK.
0: On y va. Dans quel pays se déroule le film Mamma Mia, inspiré des chansons d'Abba? Dans quel pays se déroule le film Mamma Mia, inspiré des chansons d'Abba? Cash, indice ou proposition?
3: Je vais demander un indice.
0: La capitale, c'est Athènes.
3: En Grèce.
0: Oui, bien joué. Vous avez raison, on joue en douceur, 1 plus 3 égale 4. On passe à la deuxième question. Alors je le disais, aujourd'hui c'est la journée internationale du chien, ça m'a un petit peu inspirée. Quelle est la race du chien dans la saga de film Beethoven? Vous vous rappelez de ce film?
3: Oui.
0: Ah, j'adorais.
3: Alors Cash,
0: ouais.
3: Un Saint-Bernard.
0: Bravo, bien joué, excellent Corinne. Oui. C'était bien comme film, hein?
3: Oui, oui, oui.
0: Bon, c'était familial, quoi.
3: Oui, oui.
0: Alors, 4 plus 5, 9 points. Je vous explique, tout va se jouer maintenant. Si vous réussissez le cap ou pas cap, vous prendrez l'avantage et du coup, vous gagnerez. Donc, tout se joue maintenant. Je vous pose la question, vous avez 30 secondes pour répondre et je vous oriente avec plus ou moins. Est-ce que vous êtes prête?
3: Je suis prête.
0: En quelle année a été inaugurée la Tour Eiffel à Paris?
3: 1910.
0: Moins.
3: 1905.
0: Moins.
3: 1900.
0: Moins.
3: 1880.
0: Plus.
3: 1885.
0: Plus.
3: 89.
0: Oui, bravo. Ah, je suis contente, vous avez bien joué, hein.
3: Je suis contente de moi aussi.
0: Ben ouais, super, il faut. Et comme quoi, on allait à l'aquagym, bim, on appelle et on gagne.
3: Ah ben voilà. Ben
0: alors,
3: voilà.
0: Première étape. Maintenant, on attend jusqu'à vendredi. Vous aurez une chance sur 5 d'être tiré au sort. Et peut-être de remporter la carte carburant de 150 euros. Donc, restez bien proche de votre téléphone vendredi. Hein.
3: Ah oui, il n'y a pas de souci. Oui, oui. Et je croise les doigts.
0: Ben, en tout cas, Corinne, c'était un plaisir. Je vous souhaite bon courage pour l'aquagym.
3: Merci beaucoup. Et puis, ben, peut-être à vendredi.
0: Allez, on fait comme ça. Merci, Corinne.
3: Merci. Bonne journée. Au revoir.
0: Merci.
4: Et les Frénois. Et les Frénois. Julien, c'est terminé les vacances.
5: Ok Philippe, pas de souci. Bon d'ailleurs c'est plutôt une bonne nouvelle, ça veut dire que le foot revient.
4: Oui, et puis quoi alors?
5: Ben, ça veut dire retour de Studio Foot.
4: Et le premier match, dès ce samedi, c'est à Lens. Et vous allez nous le faire vivre en direct Julien.
5: Comme tous les matchs, à domicile, à l'extérieur, ce sera en intégralité avec les buts, les émotions et les coulisses. 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
4: Ouais, en attendant, on continue de se préparer. Allez, hop hop hop hop hop.
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0: Vous écoutez Ici, Auxerre. À midi, nous retrouverons le journal présenté par Philippe Renaud. Mais là, c'est Rock Amadour.

0: J'adore cette chanson Over My Shoulder avec Mike and the Mechanic. Vous écoutez ici au Cerf, encore bravo, bravo à Corinne qui a remporté le Cap ou pas Cap. On recommencera hein, bien sûr dès demain et toute la semaine jusqu'au tirage de vendredi.
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0: Vous écoutez ici au Cerf et il est midi. L'heure de retrouver le journal présenté par Philippe Renaud. Bonjour Philippe.
2: Bonjour Sandrine, bonjour à tous.
0: Route barrée.
2: Depuis le mois d'avril, c'est le quotidien des automobilistes auxerrois. Du jour au lendemain d'ailleurs, c'est parfois tout le sens de circulation de la ville qui change en raison des travaux. Il s'agit notamment de l'extension du réseau de chaleur urbain, des travaux qui sont censés se terminer en octobre. En attendant, entre les routes barrées, les déviations, c'est difficile quand on va au boulot, qu'on fait les courses. Alors imaginez le quotidien de ceux qui travaillent sur les routes auxerroises. C'est le cas de Gérard, chauffeur-livreur à bout de souffle.
3: Il y a des travaux dans toutes les rues, on ne sait jamais par où il faut passer. Il y a des interdictions poids lourds dans les autres rues, donc il y a un moment, on ne sait pas comment faire. Je suis chauffeur sur Auxerre depuis le 21 juillet. Et il y a 10 semaines où je réfléchis à quand est-ce que j'arrête. Ouais. Parce que je suis intérimaire et faut être persévérant. Mais... Et puis respecter le code de la route au maximum, mais il y a des jours où c'est pas simple. Là, je dois retourner au centre-ville chercher un congélateur, j'irai pas parce qu'on n'a plus le droit de rentrer à partir de 11h. Donc je repasserai jeudi, puis c'est tout. C'est une perte de temps énorme. Par exemple, je viens de perdre 10 minutes en remontant vers l'hôpital pour revenir ici, livrer à l'entrée de la rue de Paris. C'est infernal, c'est un quart d'heure paumé à chaque coup. Si c'est tous les clients comme ça, on paume 2 heures minimum par jour sur le centre d'Auxerre. On s'amuse pas quand on livre dans l'Auxerre en ce moment. Oui.
2: Gérard, chauffeur-livreur qui répondait aux questions de Lenny Flouvage, ajoute que les travaux se concentre en ce moment autour du rond-point de Paris, au niveau du boulevard Vauban ainsi qu'au niveau de la place Saint-Amâtre. Un automobiliste interpellé cette nuit à Sens vers 21h55, avenue Jean Jaurès. Cet homme de 36 ans a donné 2 fausses identités aux forces de l'ordre. Il sentait l'alcool, alors les policiers lui ont demandé de quitter son véhicule. Il s'est alors rebellé et s'est battu avec les policiers. Il a été conduit au commissariat de police où il a été placé en garde à vue et où il a refusé de souffler dans l'éthylotest.
0: Alors, est-ce que vous avez déjà réalisé vos achats pour la rentrée scolaire?
2: Si c'est pas le cas, eh bien, j'ai une bonne nouvelle pour vous. Vos achats vous coûteront un peu moins cher cette année. C'est ce qui ressort du panier de la rentrée qu'ici vous révèle en exclusivité aujourd'hui en partenariat avec le cabinet Nielsen IQ. Nous y avons glissé 29 produits comme des stylos, des copies doubles ou des classeurs. Le ticket de caisse affiche 134,17 euros. C'est 1,85 euros de moins que l'an dernier.
0: Quand c'est l'eau qui doit être consommée avec modération.
2: Nous sommes à Lille-sur-Serein où le maire appelle de nouveau au civisme. Depuis la semaine dernière, la commune doit être ravitaillée en eau par des camions-citernes et il faut au moins 4 par jour pour assurer la consommation moyenne. Et si la semaine passée, les habitants de la commune ont fait des efforts, cela s'est relâché depuis.
0: L'intelligence de la main a encore de beaux jours devant elle.
2: Malgré les incertitudes sur les financements et la concurrence avec l'éducation nationale, l'apprentissage tient bon dans Lyon. C'est le constat fait par Lilian Garcia, qui est directeur du CIFA d'Auxerre. Il était l'invité de votre radio ici ce matin. Et pour cette rentrée, une vingtaine d'apprentis seulement manquent à l'appel par rapport à l'an dernier, sur près d'un millier. Beaucoup ont déjà trouvé une entreprise pour leur apprentissage. D'autres cherchent encore, mais pas forcément à cause de la mauvaise volonté des employeurs. Écoutez Lilian Garcia.
4: Ça dépend énormément des différents métiers. Vous avez des métiers où vous avez plus d'offres d'entreprises que de jeunes présents. Et puis, sur certains autres métiers, vous avez plus de jeunes que d'offres d'entreprises. Donc, il faut vraiment regarder filière par filière. Vous avez des filières qui sont extrêmement sous tension. Et là, c'est plus un problème de communication de la branche d'activité pour attirer les jeunes sur leur filière. Je peux vous donner un exemple, si vous le souhaitez. Nous, on a un pôle mécanique. Et en l'occurrence, on a des diplôme sur la mécanique véhicules légers, donc les voitures, poids lourds et véhicules agricoles. À savoir qu'aujourd'hui, d'un point de vue purement technique, ces 3 types de véhicules ont la même technicité. Malgré tout, tous les jeunes préfèrent se diriger vers l'automobile que vers les poids lourds et l'agricole, alors que les concessionnaires poids lourds et les concessionnaires agricoles offrent très belles carrières et de très bonnes rémunérations. Donc on a toujours cette problématique d'attractivité des métiers et de connaissance des métiers.
2: Lilian Garcia, le directeur du CIF FIFA de Lyon. Il répondait aux questions de Thierry Boulan. Une interview à retrouver en intégralité sur l'application ici.fr. Et on regarde les couleurs du ciel pour cet après-midi. Sandrine, c'est du bleu.
0: Oui.
2: Surtout.
0: Un petit peu de gris, un peu de jaune.
2: Un peu de jaune, oui, le soleil.
0: Voilà,
2: le
0: jaune.
2: Le gris, les nuages.
0: C'est ça, et peut-être, non, pas de pluie. Des températures agréables, entre 28 et 31 degrés. Alors, après une soirée bien dégagée, il y a des orages qui vont venir pointer le bout du nez. L'activité orageuse va s'estomper en fin de nuit et les averses deviendront rares. Côté Mercure, au-dessus des valeurs de saison, entre 17 et 19 degrés. Merci beaucoup, Philippe.
2: Merci.
0: Bon appétit à demain. On retrouve Catherine Kikandon pour le best-of d'Otake.
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5: Avec Catherine Kikandon. Bonjour à toutes et à tous. J'espère que vous allez bien. Nous sommes ensemble jusqu'à 13h pour revivre les meilleurs moments d'Otakey de la saison avec Eric Bastien et Valérie Daminou. Au menu ce mercredi, des anecdotes de rencontres amoureuses, un nouveau quiz musical, une bricoleuse style MacGyver. Et nous apprendrons aussi d'où vient le nom du groupe U2 et combien il y a d'espèces de girafes répertoriées. Et puis plein d'autres choses, bien sûr, sur votre radio ici.
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5: 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Avant de retrouver la bonne humeur de Valérie Damidot et d'Éric Bastien, mais aussi des candidats qui sont toujours au top, voici la musique avec un des plus grands succès du groupe Téléphone. Je suis sûre que vous le connaissez par cœur. Cendrillon, sur votre radio ici.

0: Cendrillon, téléphone dans la playlist d'ici. Valérie Damido et Eric Bastien sont à présent avec Mireille qui a tendance à tout garder, mais alors vraiment tout. Hein. Et Dany d'ici Lorraine qui aimerait aller en Irlande pour une raison bien précise. Perso, c'est pas la première idée à laquelle j'aurais pensé.
1: Mireille, tu as deux. Dany, tu as deux. Mireille, qui joue avec ici Orléans, il paraît. Mireille, et on l'a vu, tu as un potager. Tu adores cuisiner.
2: Ah oui, tout à fait, oui.
1: Dis donc, il paraît que pour l'anniversaire d'Hervé, tu as même cuisiné pour 50 personnes.
2: Oui, effectivement, oui, oui, oui.
1: Alors, qu'est-ce que tu as fait?
2: J'avais fait des salades composées, et puis donc j'avais dû faire des... Comment ça s'appelle? Des paupiettes de veau avec du reblochon et des jambons fumés.
1: Oh là là,
2: j'avais mangé ça à la montagne et puis donc ça m'avait j'avais trouvé ça très bien, donc j'avais fait ça pour 50 personnes.
3: Oh, c'est léger.
1: Ah bah non, mais elle adore. Paulette, la reine des paupiettes, c'est pas Paulette, hein, c'est Mireille. Alors, tu, contrairement à notre amie Dany qui n'aime pas ce qui encombre, ah là là là là, toi tu es très conservatrice.
2: Oui, tout à fait, oui.
1: Toi tu as beaucoup de mal à jeter.
2: Oui, effectivement, oui.
1: Ça veut dire que tu as gardé même pendant 40 ans les vêtements de tes enfants.
2: Oui, tout à fait, oui, il n'y a pas longtemps que je m'en suis débarrassée.
1: Mais moi je suis pareil, c'est terrible pour moi, je sais pas faire autrement.
2: Bon, parce que j'ai de la place, hein. c'est oui. Pour cela aussi. Hein.
1: Oui.
2: Il n'y aurait pas de place, je pense que le tri se ferait.
3: Elle peut inviter Dany, hein. Il va tout foutre en l'air. Hein.
1: Alors on va passer à la question à choix multiples qui peut te faire gagner 3 points. Je te pose une question, je te donne des choix de réponse et bien évidemment tu auras 10 secondes pour répondre. Tiens, je te fais écouter ça. Ma chanson préférée du tout. Alors écoute bien. Le nom du groupe de rock U2, hein, U2. Ça fait référence à quoi? Un code utilisé par des radios pirates irlandaises dans les années 70. Un sous-marin militaire britannique surnommé U2. Un avion espion américain utilisé pendant la guerre froide. Ou un tatouage qui se trouve sur l'anatomie d'Éric Bastien.
3: Oui, oh là,
1: alors,
3: oh là,
1: c'est quoi le U2? C'est quoi un code utilisé par des radios pirates, un sous-marin militaire britannique, un avion espion américain ou un tatouage sur les fesses d'Éric Bastien? Top chrono, 10 secondes.
2: Un avion américain.
1: Un avion américain.
3: Est-ce ça se voit que tu ne me connais pas.
1: Ouais, si tu savais, il a un énorme sous-marin. Alors.
3: Oh non.
1: C'est vrai. Bravo. C'est l'espion, l'avion espion américain qui, évidemment, qui s'appelait U2, qui était utilisé pendant la guerre froide. Ça te fait 5 points.
3: Ah, t'es en forme, toi.
1: Je suis en forme. On est prêts à tout, nous.
3: Ah, on est prêts à tout. Dany, avec ici Sud-Lorraine, qui a enfin marqué des points, voilà, parce qu'il était plutôt balèze au quiz musical. Dany, vous l'avez compris, il n'aime pas stocker, lui, il jette tout ce qui passe par là. Voilà. Alors, il adore voyager, note de. Il a été en Italie, en Espagne, en Slovénie, en Allemagne. Mais tu aimerais aller, Dany, en Grèce. Pourquoi la Grèce?
1: Pour faire du sirtaki.
4: Ah, par rapport à l'antiquité grecque, voilà, c'est une période qui m'intéresse. Il y a de belles choses à voir, ce serait intéressant en fait. Ça me plairait bien.
3: Ben, je te souhaite, je ne suis pas très loin de la France. Et puis tu aimerais aller en Irlande.
1: Ah, c'est bien l'Irlande.
3: Pour une raison particulière, c'est que tu aimes quoi? L'odeur de...
4: L'herbe mouillée.
1: Et voilà. C'est très beau l'Irlande aussi.
3: L'odeur de la pluie. Allez, un mot sur ta rencontre avec Tatiana. On en a parlé. C'est quand même plutôt copain-copain au début. C'est de l'amitié avec Tatiana.
4: Collègue-collègue, ouais.
3: Ah ouais, collègue de travail.
4: Collègue-collègue.
3: Ah, d'accord.
4: Oui, faut croire que le travail rapproche finalement. Attention, hein.
3: J'ai compris.
4: Et puis voilà, donc on a été collègues pendant de nombreuses années.
3: Dans la police, dans la police, quand tu étais dans la police.
4: Non. En tant qu'aide-soignant.
3: En tant qu'aide-soignant, d'accord.
4: En tant qu'aide-soignant. Voilà.
3: En fait, vous vous retrouvez.
4: Donc on est toujours collègues, mais on a poussé la collaboration un peu plus loin.
3: On a bien compris. Bon. Ça va. Vous étiez tous les deux dans la même équipe de nuit et bah voilà, vous étiez. Alors, faut quand même dire que vous étiez pris chacun de votre côté. Hein. T'es pas disponible à ce moment-là.
4: Oui.
1: Mais ça arrive, hein.
4: Oui.
3: Ah oui, ça.
1: Ça arrive, les coups de foudre comme ça, qui sont des imprévus de la vie.
3: Bien sûr. Et qui a fait le premier pas? Le premier pas.
1: J'aimerais qu'elle fasse.
4: Le premier pas, c'est moi. C'est moi qui ai fait le premier pas.
3: Ah.
1: Ah.
3: Voilà. Mais comment? Comment?
4: Ah, tout simplement, en lui partageant un rêve que j'avais fait la veille. Alors, ça restera un peu. Voilà.
3: Ok, on a compris.
0: J'ai encore rêvé d'elle.
3: On était nus, on était là, on était dans une prairie, il y avait de l'air, c'était beau.
4: Les draps ne s'en sont pas souvenus. Par
3: ça prend des proportions, cette émission.
0: Oui, mais c'est le Damidoland, les gars. 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

0: Alexandre qui a 4. Ah, Christine.
1: Dis-moi alors, que l'amour ne s'arrête pas.
0: Bah, hey, tu, ça, ah ben, bah, t'attends, c'est ta chanson, parce que dis donc, j'ai fait un petit peu longtemps que t'es avec ton patoche.
1: Ah, mais bien sûr, ça va faire 25 ans.
0: Et voilà, tu l'as rencontré, il était client dans l'hôtel où tu travaillais. T'avais 38 ans, il en avait 36. Tu discutes ouais. avec lui et... Alors, qu'est-ce qui s'est passé?
1: Il m'invite au restaurant.
0: Oh my God! Et alors?
1: Dans un gastronomique.
0: Oh papa, est-ce que tu te rappelles ce que vous avez mangé?
1: Ah non, absolument pas.
0: Oh, bah alors!
1: Je me rappelle du nom du restaurant.
0: Ah!
1: Loup Bergamoutier.
0: Ah, oui,
1: c'est provençal.
0: Ah oui, bon, bah
1: voilà. Voilà, c'est la bergamote, loup bergamoutier.
0: D'accord.
1: Déjà, c'est ça. Voilà.
0: Et alors, après le dîner, il y a eu bisous, il y a eu quoi? Allez.
1: Rien, pas tout de suite, non, on est rentré. Il était assez réservé. Bon, voilà. Je l'ai invité à venir boire quelque chose quand même dans mon, entre guillemets, pseudo studio qui faisait chambre en même temps, quoi, voilà. Ouais. Oh, il m'a dit non et tout. Et puis là, moi, je disais, ah, mais tu peux pas le laisser partir. Donc, je l'ai regardé. Je me suis approchée de lui. Je lui ai dit, toi, t'as vraiment le visage de quelqu'un à qui je ferai tout le temps des bisous.
0: Oh my God!
1: Et je lui ai fait un bisou.
0: Oh là là.
1: J'ai osé. Mais je lui ai dit, et 25 ans après, je lui fais toujours plein de bisous d'amour.
0: Alors, voilà. Ce qui me fait rire, c'est que ça fait donc 25 ans que vous êtes ensemble, 10 ans que vous êtes mariés. Il a attendu 15 ans avant de te demander en mariage. Okay. Et alors, la demande en mariage, elle s'est faite un soir d'été. Tout le monde est là. Et ça va qu'à ses activités. Toi, t'épluches des carottes. Lui, il passe l'aspirateur. Et alors, qu'est-ce qui s'est passé pendant que t'épluchais les carottes?
1: Ah ben écoute, tout d'un coup, il a arrêté l'aspirateur, il est venu vers moi, il s'est mis à genoux et il m'a dit, est-ce que tu veux m'épouser? Et là, j'ai éclaté de rire.
0: Ah bah oui, parce que l'épluchage de carottes et l'aspirateur, c'est hyper...
1: Alors il me dit, tu veux pas? Et ça fait tellement longtemps que je t'en parlais que tu voulais pas, ben moi j'y pensais plus.
0: Eh ben voilà.
1: Mais bien sûr que si que je veux, et le jour où on se mariera, mon chéri, ce n'est pas un oui que je dirais devant monsieur le maire, c'est trois oui.
0: Oh.
1: Et effectivement, ce jour-là, le 16 avril 2016, j'ai dit oui, oui, oui.
0: Eh ben voilà, comme ça, si on ne savait même. Pas. Hein, voilà.
2: Et il est retourné passer l'aspirateur voilà. juste derrière.
0: Eh ben voilà, elle a dit oui, il est reparti faire l'aspirateur, et toi, t'as fini tes carottes rapides.
1: Non, c'est pas vrai.
0: Bah.
1: On est allé prévenir quand même notre fille qui, elle aussi, a éclaté de rire.
0: Eh ben voilà.
1: Elle a fait 12 ans.
0: Alors, ma chérie, il faut que tu marques ces 5 points, il faut que tu marques un peu de points. Je vais te mettre, c'est un générique de série télé, on va voir si tu reconnais.
1: Un générique de série télé.
2: Je me souviens de celui-là. Là.
0: Jean-Pierre et Samantha. Tu te rappelles de cette série, Ma sorcière bien-aimée?
1: Un peu, Ma sorcière bien-aimée, ouais. Un peu quand même. Ouais.
0: Avec Andorra, la belle-mère insupportable. Alors écoute bien. Dans la série Ma sorcière bien-aimée, quelle partie de son corps Samantha doit-elle remuer pour faire de la magie? Dans la série Ma sorcière bien-aimée, quelle partie de son corps Samantha doit-elle remuer pour faire de la magie? Top chrono, 10 secondes.
2: Voilà.
0: Qu'est-ce que t'as dit?
1: Son nez.
0: Ouais.
2: Bah, elle l'a dit sur le gong, ça va.
0: Allez, je te le prends, ça fait bien sûr que c'est son nez. Tic-tic-tic. 2 plus 5, ça fait 7.
2: Bon, Alexandre, c'est un peu Jean-Pierre, hein, c'est un peu Jean-Pierre dans Ma sorcière bien-aimée, parce que lui, on l'a rappelé, il faut que tout soit propre, que tout soit bien rangé.
0: Ouais, Jean-Pierre, il en branle pas une, je te signale.
2: Il fout rien, Jean-Pierre.
0: Mais Jean-Pierre, c'est le mec des
2: Jean-Pierre
0: années 50.
2: Rien.
0: Mais rien, il rentre, il fait qu'est-ce qu'on mange? C'est Samantha qui fait tout. Dis Jean-Pierre.
2: J'ai convaincu que d'un coup de baguette de magie,
0: mais
2: quoi, un truc de machin.
0: Jean-Pierre ne fait rien du
2: Jean-Pierre
0: tout.
2: Jean-Pierre ne fout rien.
0: Rien.
2: Alexandre, tu n'aurais pas pu jouer dans Ma sorcière bien-aimée. Voilà. Je suis désolé, parce que toi, voilà, on est d'accord, on est dans l'ordonnerie. Dans l'ordonnage. Je sais pas comment ça se dit.

Genesis, Jesus, He Knows Me. À suivre dans moins d'une minute l'agenda de votre radio locale ici pour savoir et connaître toutes les activités et les bons plans de la région. Puis musique avec Michel Berger sur votre radio ici.

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15: Bienvenue si vous nous rejoignez jusqu'à 13h, ce sont les meilleurs moments d'Otaquet. La suite juste après Michel Berger, celui qui chante sur votre radio ici.

0: Michel Berger, celui qui chante dans la bande-son de votre radio ici. Et ceux qui jouent maintenant, ce sont Loïc d'ici Touraine et Claudine d'ici Lorraine. En juin dernier, ils ont inauguré un nouveau jeu musical. Les questions étaient faciles, mais cela a déclenché quelques fous rires chez Valérie Damido et Eric Bastien sur votre radio ici.
1: Ici, nous sommes avec Loïc qui a un point, Claudine qui a deux points, et là, la possibilité de marquer deux points grâce au quiz musical. Et Loïc, tu vas inaugurer un jeu musical.
2: Ça va, c'est une nouveauté.
1: C'est la première fois qu'on le fait. Donc, tu vois, là...
2: Ça nous fait plaisir que ce soit Loïc.
1: Et ça nous fait plaisir que ça soit toi. Hein,
3: Bien sûr.
1: Bon, je sais que tu avais un trèfle à quatre feuilles dans le temps et que tu l'as perdu. On va essayer de penser que tu l'as. Hein, d'accord ?
3: Voilà.
1: Bon, alors, écoute bien.
2: Oui, là,
1: nous allons te passer un extrait d'une chanson. Mais... elle ne passe pas à la bonne vitesse.
2: Eh oui.
1: Donc...
2: elle déraille.
1: Elle déraille, ou elle s'accélère, ou elle ralentit. En tout cas, elle n'est pas à la bonne vitesse. Donc, il y en aura deux. Mais la première, tu l'écoutes bien, et c'est à toi de la reconnaître. Écoute bien, premier extrait. Alors, est-ce que c'est Claude François ou pas? Alors, c'est lui, il a dit Claude François. Est-ce que c'est Claude François? Est-ce que ce n'est pas Claude François? Allez, on écoute. Sur le Nil, voile sur les filles. C'est un premier point pour toi, Loïc.
2: Oh, c'est facile.
3: Ouais.
2: Hein.
1: C'est facile. Hey, tu arrêtes.
2: Parce qu'on écoute quand même un peu la version normale.
1: Oui,
2: ça, c'est pas normal.
1: Bon, mais écoutez, c'est vous qui préparez les quiz, débrouillez-vous. Un
2: c'est
1: petit
2: pas
1: peu.
2: Moi qui les ai fabriqués.
1: Bon, parce que je demande à quelqu'un de faire mes bingos. Non, alors. Bon. Alors écoute bien la deuxième chanson. C'est pareil, on est sur le disque des rails.
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3: Dalida.
1: Il venait d'avoir 18 ans. Il venait 18 ans. Alors, est-ce que c'est la belle Dalida? On écoute la version originale.
4: 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Bien sûr que c'est elle.
1: Eh bien, ça te fait deux points. Tu en avais un. Tu en as trois maintenant. Bravo.
2: Claudine qui a déjà deux points. Claudine, ah, ma Claudine.
5: C'était facile, lui. Hein.
2: Ah ouais, je suis d'accord avec toi, Claudine. Ça sera sans doute peut-être le cas pour toi aussi.
1: Claudine, on a pris ta réponse alors que le chrono s'était arrêté.
2: C'est vrai aussi.
5: D'accord.
1: Oui.
2: Allez, Claudine.
5: Vous, c'est rien.
2: Avant de jouer, dis-moi un petit peu quand même la cuisine. Parce qu'on s'en est dit un petit mot. On a faim, tu sais, à cette heure-ci. Toi.
1: On a faim.
2: Bah oui, on a tous. T'as pas faim?
1: Pas encore.
2: Avec les 50 longueurs que tu viens de faire, là. Alors, si tu nous fais du bœuf bourguignon, tu nous fais quoi? Du veau maringot ou de la choucroute? Parle qu'elle est bonne chez toi.
5: Ah, la choucroute est bonne chez moi, oui. Oui.
2: Eh bien, qu'est-ce qu'on fait à midi alors? Qu'est-ce que tu nous prépares quoi dans tes spécialités?
5: À midi,
2: oui,
5: à 13h. Ben, rien du tout. Voilà, je vous attendais, donc. Je prépare à manger.
2: Bon, donc il n'y a rien à manger. Super. Enfin, je sais que tu sais faire de bons éclairs, des gâteaux marbrés, les bœufs bourguignons, et que tu as même donné envie de cuisiner à ton filleul Benoît, qui est devenu par la suite, bravo, cuisinier de l'ambassade des États-Unis et d'Angleterre. Bravo, neveu!
1: Bravo!
2: Wow.
5: Le filleul!
2: Alors, extraordinaire, le filleul, hein. Tu peux être fier de toi.
5: Ouais.
2: Allez, voici ton quiz. L'extrait d'une chanson, tu l'as compris, qui déraille, qui ne se joue pas à la bonne vitesse, tend bien l'oreille. Ça devrait être facile pour toi, tu vas être contente.
5: La bohème.
1: C'est Charles
5: pour la bohème. On a 20 ans. Charles Aznavour, la bohème.
2: Ah, moi je vais jusqu'au bout quand même. Je félicite les techniciens qui ont fait ce petit travail. Ouais, je dis tu vas être contente parce que c'est un de tes chanteurs préférés, c'est Charles Aznavour.
5: Ah, oui.

0: Heureux.
1: Ah bah ça fait un point de plus, Claudine, on est à 3.
2: Oui.
1: Ah, on entend un de plus. Un de plus. Ouais. Alors comme c'est la première fois qu'on fait ce jeu-là, je vous ai fait vraiment du fastoche. Mais si je le refais très bientôt, je vais compliquer. Ce sera plus compliqué.
2: Oui,
1: non,
2: bon,
1: non, mais
2: ça
1: je
2: va.
1: Vous le dis tout de suite. Hein. Allez, on écoute.
3: Allez, venez, Milo, vous asseoir à
1: on envoie le chrono 10 secondes,
2: oui.
1: C'est drôle ce truc-là.
2: Oui.
1: Alors, qui chante?
4: Edith Piaf, Milord.
1: Alors, pas du tout. Pas du tout, Milord. Franchement, c'est de la Lara Fabian, Milord, tout le monde le sait.
2: Ouais, bien sûr.
1: Hein, Claudine, bien allez. Sûr, bien sûr, bravo.
3: Allez, venez, Milord, vous asseoir.
1: Ah ben, j'ai bien aimé, moi, ce jeu.
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0: Soprano DJ sur votre radio ici, Valérie Damidot et Eric Bastien sont toujours avec Loïc d'ici Touraine et Claudine d'ici Lorraine. Le premier nous raconte sa rencontre avec Zaz. Quant à la seconde, elle avoue s'énerver très facilement, sauf quand elle joue à Hautaquet sur votre radio ici, évidemment.
1: Et ici, nous sommes avec Loïc qui est en tête avec 11 points et Claudine qui en a 9. Loïc qui joue, je vous le rappelle, avec ici Touraine, qui habite à Saint-Laurent en Gâtine. Un petit gâté, mon gâté. Alors, nous sommes avec Loïc, et tiens, je vais te mettre cette chanteuse, tu vas me dire si ça te rappelle des souvenirs.
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1: Ah, alors,
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1: il paraît qu'avec ta chérie Armel, vous avez rencontré Zaz lors d'un concert que vous aviez gagné avec ici Touraine.
3: Voilà, tout à fait. Oui. On a eu cette chance-là de gagner le concert déjà. Et on a été invité avant le concert pour rencontrer Zaz. Et dès qu'elle nous a vus, elle nous a embrassés. Et on a pu parler ensemble. Et c'est une fille vraiment formidable.
1: Ah bah oui, du dos, c'est sympa. Elle vous accueille bien, Zaz.
3: Ah bah oui.
4: Mais elle est de là-bas, elle, en plus.
3: Super sympa.
1: Ah bah oui.
4: Elle est de Tours, elle.
1: Je sais pas si elle est de Tours.
4: Je crois que si.
1: Zaz est de Tours.
3: Et elle est née à Tours. Ouais. Elle est née à
1: Chambray des
3: Tours.
1: Ah bah voilà.
3: À la clinique du parc, je peux même vous dire où elle est née.
1: Ouais. Oh,
4: à 14h23. Tout le monde s'en souvient.
1: Alors.
3: Et elle est née un 1er mai.
1: Oh, le jour de la fête du travail.
4: Ça fait un peu psychopathe quand même ton truc, hein. T'as l'air d'être fan.
1: Bah, non, c'est un fan. Les fans, ils savent tout.
4: Oui.
1: Alors, pour t'encourager à gagner le bingo, je vais te mettre une chanson que tu adores de Florent Pagny.
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1: Oh, ah là là, Florent Pagny, on adore, moi j'adore Florent. Alors, le bingo, il est très simple, mon chat. À mon top chrono, tu vas avoir 10 secondes pour me dire toutes les choses qu'on trouve dans une pharmacie, mais pas les médicaments. Tu me dis pas Doliprane, aspirine ou je sais pas quoi.
4: Pas de marque.
1: Tout, non, pas de marque, ouais. De médicaments. Je veux toutes les autres choses qu'on peut acheter dans une pharmacie. Tout ce qui se trouve dans une pharmacie, à part des médicaments. Voilà, on y va, top chrono, c'est parti.
3: Alors, dentifrice, savon, produit d'entretien, produit de beauté. Biberon, coton, pansement, brosse à dents.
1: Bon, c'est pas mal, ça fait 7, c'est très bien. Il y avait aussi des petits ciseaux, il y avait des crèmes solaires, des crèmes hydratantes, des couches, des serviettes hygiéniques, une couverture de survie, un thermomètre. Mais tu m'as donné 7 choses et c'est très bien, bravo.
4: Claudine, merci d'avoir été avec nous, c'est pas fini, on va voir ce que tu vas faire pour ton bingo. Je rappelle que tu es avec nous à Frouard, en Meurthe-et-Moselle, avec ici Sud-Lorraine. Tu t'es montré plutôt calme pendant cette émission et pourtant... Il paraît que tu te mets vite en colère, Claudine, hein. On l'a pas remarqué là. Donc ça va, il est tendu.
6: Je reste calme.
4: Ouais.
6: Je me concentre.
4: Oui, j'ai bien l'impression. Alors, tu es calme, surtout quand tu vas voir Charles Aznavour en concert. C'est la chanson pour t'encourager. T'étais au premier rang de son concert et t'étais subjugué par lui.
6: Ouais. C'était quelqu'un, hein. C'était quelqu'un,
4: ben,
6: et j'avais l'impression qu'il chantait que pour moi déjà.
4: Oh,
6: il arrive à un moment donné, il chante une chanson, puis il a une pochette,
4: ouais.
6: Une petite pochette, et puis il me tendait sa pochette. Je me disais, mais qu'est-ce qu'il fait? Et il y avait plein de gens qui étaient en bas qui attendaient la pochette.
4: Ouais.
6: Et comme je n'ai pas bougé de mon siège, je ne savais pas ce que c'était, mais ma sœur qui était derrière. Vous croyez qu'elle m'aurait poussé parce qu'elle l'avait déjà vu.
4: Je sens que tu t'énerves là.
1: T'énerves pas.
4: T'étais un bol de sangria du truc, quoi.
1: Non, t'étais à ça du bol de sangria.
4: Bah oui,
1: si tu veux faire la vanne, fais-la bien.
4: Ouais, bah oui, excusez-moi, c'est toujours Jean-Michel à peu près. Vous savez. Ben voilà, mais oui, mais ça m'énerve tout ça. Ça m'énerve.
1: Allez.
4: Ah non, on n'a pas eu la pochette, ça nous énerve. Allez, voici ton. Mais oui, ça nous énerve. Mais oui. Je pense que je t'ai mis dans de bonnes conditions un peu vénère, là. Score à battre, 7. C'est le bingo, il vaut 10 points. Hein. Donc si tu fais 8, t'encaisses 10 points, tu reviens vendredi, très clairement. Alors que t'as pas été en tête pendant l'émission. On te demande un maximum de choses. Encore une fois, aucune marque, s'il te plaît. Pas de marque. Juste en fait des objets, hein, tu l'auras compris. Maximum de choses que l'on trouve dans un bureau de tabac. Qu'est-ce qu'on trouve dans un bureau de tabac sans marque? Merci. 10 secondes, top chrono.
6: Des cigarettes, des jeux, des grilles de jeux, des livres, des jouets, des...
4: Ouais,
1: bon, de toute façon, ça fait trois. Même
4: ça
1: si
4: suffira
1: on
4: pas, mais on pense plus à des allumettes, des briquets, des feuilles à rouler, même des timbres fiscaux, des vaporettes aujourd'hui, des bonbons ou encore des chewing-gums. Ouais.
1: Bien. Eh bien, c'est... Pas. Bravo quand même, Claudine, tu as très bien joué.
4: Oui, bravo, Claudine.
1: Mais c'est notre petit Loïc qui se qualifie pour la finale de vendredi. Donc Loïc, si tu veux partir à Marseille, hein, ça sera vendredi, mon chat.
3: Ok, il n'y a pas de souci, ma petite Valou.
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0: All Over Texas sur votre radio ici. Dans quelques secondes, Valérie Damido et Eric Bastien sont avec deux nouvelles candidates, Mireille d'ici Vaucluse et Nathalie d'ici Gare-Lozère. Nathalie qui est une vraie bricoleuse et qui a appris à aimer ça grâce à Valérie. À tout de suite sur votre radio ici.
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3: Et nous sommes au taquet avec Mireille qui a un point, qui joue avec ici Vaucluse. Elle a un chéri qui s'appelle Alain et elle l'a rencontré parce que elle était avec des copines célibataires. Bon, elle regardait un site de rencontre.
4: Ah ouais.
3: Et t'es tombée sur la photo d'Alain et qu'est-ce que t'as dit ?
5: Mais je le connais.
3: Et tu le connais ? Et alors qu'est-ce que t'as fait ?
5: Et bien alors on est entré en contact et effectivement je l'avais rencontré dans un magasin.
3: Ah, mais en plus il bossait dans la même entreprise qu'une amie à toi.
5: Oui.
3: Alors comme tu es Sherlock Holmes. Eh oui, Mireille elle a fait Sherlock Holmes. Elle a appelé sa copine, elle lui dit du dos. Le petit Alain là, qui est pas mal celui-ci. Et puis t'as fait petite enquête ma petite Sherlock Holmes. Qu'est-ce qu'elle t'a dit ta copine?
5: Elle m'a dit qu'on était différents.
3: Ah, c'est-à-dire ? Parce qu'il paraît qu'Alain, il est méticuleux, tout ça, que toi, t'es un peu plus...
4: Bordélique, hein, voilà.
5: Oui, oui, moi, je suis un peu l'inverse.
3: T'es un peu fantaisiste, quoi.
5: Alors, voilà.
3: Et bon, ça n'a pas empêché. Ça fait combien de temps que vous êtes ensemble, maintenant ?
5: 7 ans.
3: Oh, mon Dieu. Mais vous êtes mariés ou vous êtes juste ensemble ?
5: Non, on est amis, on n'est pas mariés, non.
3: Alors, tu t'occupes un peu, tu fais un peu de gym douce et un peu de marche. Tu as toujours fait un peu de sport, en fait, hein, pour t'entretenir.
5: Oui, exactement.
3: Mais ça, c'est bien, parce que ça, même moi, je ne le fais pas. Bien, alors, tu as déjà un point. On va essayer d'en marquer un deuxième. Tiens, je te mets un petit extrait. Ange, t'es prêt ? Allez, un petit extrait de Pascal Obispo.
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3: Alors, Pascal Obispo.
4: Qu'on embrasse,
3: bien sûr, je l'adore. Pascal Obispo, il paraît que c'est l'anagramme de Pablo Picasso. Est-ce que c'est vrai ou faux que Pascal Obispo, oui, c'est l'anagramme de Pablo Picasso ? Vrai ou faux ?
5: Oui.
3: Vrai ? Mireille, elle est au taquet. Elle attend pas la fin du chrono. Oui, c'est vrai. C'est exactement ça. Voilà.
4: C'est fort, ça.
3: Et oui, bien sûr. Bah, bravo. 2 points pour Mireille.
4: Nathalie. Oui. Merci d'être avec nous, Nathalie. On aime ton prénom, Nathalie. Je vais vous le faire jusqu'à 13h.
3: Tu vas nous foutre du béco jusqu'à la fin de l'émission.
4: Ah oui.
3: Ok, non, d'accord.
4: C'était quoi le jour?
7: Moi, ça ne me dérange pas.
3: Ouais, ah bah, bon, c'est bien.
4: Si ça te dérange.
3: J'ai envie de te dire, c'est bien d'avoir une chanson à son nom, hein.
4: Ben oui.
7: Ouais. Tout à fait.
3: Oui.
4: Nathalie, alors, on bricole un peu. Oui, on bricole un peu. On sait faire des trous dans le mur et un peu de peinture.
7: C'est ça.
3: Ah, on bricole. Alors,
4: attendez, on nous envoie MacGyver.
7: J'ai été une fervente admiratrice de l'émission de Valérie et donc du coup, je me suis lancée.
3: Merci, ma chérie.
4: Ouais, non, parce que là, je dis, on fait un trou dans le mur. Mais on m'envoie MacGyver, ça veut dire qu'on est quand même sur un level. On est au-dessus, on est cranté. On est cranté quand même quand on sait faire du MacGyver. On fabrique un frigo avec une allumette. Tu sais qu'elle, tu es capable.
7: Alors, pas à ce point, mais c'est vrai qu'on trouve des petites astuces pour faire tenir une étagère un peu bancale ou.
4: Ouais, bien sûr.
7: Voilà.
4: Oui, tu rafistoles.
7: Ça ne me demande pas d'essayer. Enfin, voilà, on déparie quelque chose, on trouve toujours une astuce.
4: Mais vous savez, Valérie, je profite de cette occasion que Nathalie évoque une émission, là. Excusez-moi, vous ne seriez pas dans le feu des projecteurs à la rentrée,
3: mais
4: vous ?
3: Mais si, bien sûr que oui.
4: Vous êtes de retour sur M6 ?
3: Mais oui, je vais encore faire un appel à candidature pour les maisons, vous allez voir.
4: Madame est sur M6 à la rentrée.
3: Elle va bricoler,
7: comme ça.
3: Mon chat, je t'appellerai pour les conseils.
4: Bon, Nathalie qui aime beaucoup la réutilisation d'objets. D'ailleurs, tu fais beaucoup de vide-grenier, c'est un point commun avec Valérie, ça aussi. Merci. Les brocantes, tout ça.
7: J'adore aller chiner.
4: Et puis tu aimes le potager aussi, bon, ça c'est encore autre chose. Les pots. les gouttes, tout ça, quoi. Fait plein de trucs, hein.
3: Bah oui, nos auditeurs sont fantastiques. Ils ont des vies incroyables.
4: Exactement. Alors. Aussi, ta question, Nathalie, elle vaut un point, on y va. Et on va parler de girafes. Il existe 40 sortes de girafes. Moi, je l'affirme. Est-ce que c'est vrai? Est-ce que c'est faux? Top chrono, 5 secondes. Il existerait 40 sortes de girafes, Nathalie.
7: 40 sortes?
4: Vite.
7: Non.
4: C'est trop tard, hein. C'est un peu tard, quand même. Qu'est-ce que... Hein? Ah, là, Valérie fait des gros yeux. Hein.
3: Ah ben,
7: ça... Non, Valérie.
3: Bon, vas-y. Ah, allez, je te donne le point parce que je t'aime bien. Mais
4: moi, ça m'arrange.
3: Maître Coupez, ça va me donner une fessée, tu vois.
4: Non, mais moi, je veux un candidat qui gagne. Donc, bravo, super réponse. Magnifique. Oui, c'était faux. Oh, qu'est-ce que tu étais rapide dans ta réponse, en plus. 4 espèces distinctes de girafes ont été identifiées seulement au lieu de 40. Il y a la girafe du Nord, la girafe réticulée, la girafe Maasai et la girafe du Sud.
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1: Bon mercredi avec votre radio ici, il est 13h. Les informations, Paul Tillier. Bonjour Paul.
2: Bonjour à tous.
1: À la une de l'actualité ce mercredi.
2: La promesse non tenue d'Emmanuel Macron, toujours plus d'enfants dorment dans la rue en France. Les fournitures scolaires, un peu moins chères à la rentrée. Le prix du panier est en légère baisse, nous ferons le point. Dans ce journal, nous irons à Poma, dans l'Aude. La tornade a emporté la maison d'un couple de futurs mariés. Mais où sont passées les alliances? De l'eau dans le gasoil, dans le Périgord. Une station-service distribue du carburant frelaté. Les automobilistes en panne sèche. Enfin, la maison de Gaulle aux mains des Russes. L'État français veut en faire un musée. L'un des petits-fils du général proche de Moscou a une autre idée en tête. C'est l'échec du gouvernement. Lors de ses vœux en 2017, Emmanuel Macron promet il n'y aura plus un enfant à la rue. Deux mandats plus tard, les chiffres sont sans appel. 2355 enfants dorment dehors en France. Bonjour Marie Bouéda.
3: Bonjour.
2: C'est 9% de plus par rapport à l'année dernière.
3: Et surtout, c'est 42% de plus en 4 ans. Promesse donc non tenue, fustige l'UNICEF et la Fédération des acteurs de la solidarité. Et pour montrer que ce ne sont pas que des chiffres, ils ont invité à leur table ce matin, lors de la présentation du baromètre, ERA. 14 ans, à la rue depuis 2 ans, avec sa sœur et sa mère. Elle lit un texte timidement et raconte sa vie dans une école où elle a été logée à Lyon.
4: La vie à l'école est indifférente qu'une vie ordinaire. Nous quittions chaque matin tôt et nous revenions chaque soir tard. Nous installions ensemble les matelas chaque nuit pour dormir. Ma mère appelait la personne qui avait les clés de l'école pour qu'elle nous ouvre la douche.
3: Pas possible non plus de préparer le dîner. Sa mère se rend dans une cuisine publique. Toute la France est concernée, particulièrement l'Auvergne-Rhône-Alpes, l'Île-de-France et l'Occitanie. Une situation s'installe, alerte Nathalie Latour, directrice générale de la Fédération des acteurs de la solidarité. Il y a toujours plus de femmes enceintes ou avec enfants qui dorment à la rue.
5: Actuellement, dans les 6840 personnes qui ont appelé le 115 et qui n'ont pas eu de place, il y a 4300 familles. Là aussi, c'est une augmentation de plus de 37% par rapport à 2022.
3: Et les associations interpellent le gouvernement, notamment en vue du projet de loi de finances 2027, car 10 000 places d'hébergement pourraient fermer cette année malgré ce constat.
2: Éclairage signé Marie Bouéda.
1: Les fournitures scolaires coûtent un peu moins cher en cette rentrée.
2: Le prix des stylos, des cartables et autres copies doubles n'augmente pas cette année. Bonjour Flavien Groyer.
6: Bonjour.
2: Vous avez tenu les comptes avec notre partenaire Nielsen IQ. La radio ici dévoile ce midi le prix de ce panier de la rentrée scolaire.
6: Oui, notre panier de la rentrée composé de 29 produits coûte 134,17 €. C'est toujours très élevé. Des mois d'inflation sont passés par là, évidemment. Mais il baisse légèrement, 1,85 € de moins par rapport à l'an dernier. Une diminution plutôt logique. L'inflation reste contenue dans les magasins depuis le début de l'année. On ne voit plus d'explosion des prix. Et les produits de la rentrée ne font pas exception. Par exemple, le cartable s'affiche à 1 € de moins. Les feutres coûtent 46 centimes moins cher, le trieur 32 centimes. On note quand même quelques hausses, 42 centimes pour la calculatrice et 31 centimes pour le stylo plume. Mais malgré ça, les prix des fournitures scolaires restent plutôt stables par rapport à l'an dernier.
2: Et alors cette quasi-stabilité des prix s'explique aussi, Flavien, par le calendrier des négociations commerciales.
6: Négociations entre distributeurs et fournisseurs pour trouver un terrain d'entente sur les prix. Elles ont été menées en janvier et février, avant la guerre en Iran et donc avant la flambée du coût des matières premières. Les fabricants ont aussi bien anticipé cette rentrée pour éviter de payer le papier ou le plastique à des prix exorbitants. Mais il faut s'attendre au retour de bâton. Les conséquences de la guerre au niveau des prix risquent de se faire sentir à la rentrée 2027. Un conseil quand même pour faire des économies. Acheter davantage de marques propres aux grandes surfaces, réutiliser des fournitures d'une année sur l'autre et attendre les promotions courant septembre pour les produits les plus chers.
2: Flavien Groyer, le chanteur Patrick Bruel, sommé ce matin de renoncer à sa tournée par la ministre chargée de l'égalité entre les femmes et les hommes, Aurore Berger. Patrick Bruel, 67 ans, est visé par une trentaine de plaintes pour viol et agression sexuelle. Il est mis en examen dans 4 dossiers. La ministre se joint en fait à l'appel formulé par de nombreux maires qui souhaitent interdire ces concerts mais ne le peuvent pas forcément. Les pouvoirs des élus sont très limités. C'est une enquête à lire sur ici.fr. Un coup de couteau après un accrochage entre un cycliste et un chauffeur d'une camionnette à Paris. Hier, coup de couteau à la gorge sur ce cycliste âgé de 24 ans. Il est sorti de l'hôpital. Le suspect lui a été interpellé. 5 casernes de pompiers cambriolées dans le Rhône et en Isère courant du mois d'août. Dernier vol en date le week-end dernier à Bourgoin-Jallieu. Les voleurs ont mis la main sur des pinces de désincarcération pour couper la tôle des voitures en cas d'accident. Ces pinces, en plus d'être très utiles aux pompiers, coûtent plusieurs milliers d'euros chacune. Pour le meilleur et pour le pire, à Poma, dans l'Aude, les vents ont tout balayé. Une centaine de maisons sont entièrement détruites, comme celle de Kenji et Amarante. Jeune couple, le mariage est dans un mois. Oui, mais voilà, Caroline Félix, les alliances sont sous les décombres.
7: De la maison de Kenji et Amarante, futurs mariés, il ne reste qu'un mur. Sous les gravats, un petit écrin reste introuvable.
8: Dans nos alliances, on va essayer de les refaire faire ou les racheter.
7: Bonne nouvelle en revanche, la robe était encore chez la couturière.
8: On s'en est bien sortis dans notre malheur.
7: Ce qui chagrine aussi Amarante, c'est la décoration du mariage. Elle en a fait une bonne partie à la main, un travail balayé par la tornade.
8: On avait fait des bougies, on avait fait les menus, je les avais tout imprimés. J'avais gravé 66 flûtes avec nos logos. J'avais tout terminé la veille, dimanche. Je reprends le boulot le lundi et le soir, ça nous tombe dessus.
7: Mais le plus important, c'est qu'ils pourront réunir leurs 60 invités d'ici quelques semaines.
9: On est bien entourés.
8: On a nos proches et je pense que là, ça sera plus important de les avoir eux que la décoration. Vraiment, je suis reconnaissante parce que j'ai eu très peur.
7: Amarante qui était chez elle lundi quand la tornade a frappé.
8: Et en 3 secondes, on était sous les décombres. Des plaques de placo qui me sont tombées dessus, je les ai remis et j'ai attendu que ça passe. On a passé le pire, je vais bien, je suis en vie.
7: On va pouvoir laisser place à un peu de lumière, dit-elle.
2: Poma, où la tornade n'a pas fait de victimes, seulement des blessés légers. Les orages qui ont eu raison d'une dizaine de voitures dans le Périgord. L'eau de pluie s'est infiltrée dans les cuves de carburant d'une station-service Leclerc. Gasoil frelaté, les moteurs ont bu la tasse, Marie-Astrid Guégan. Et les réparations pour les automobilistes se chiffrent en milliers d'euros.
3: Karine montre une photo du gasoil extrait du moteur de sa Citroën C3 par son garagiste.
10: On dirait du miel. C'est le monsieur de la concession qui m'a dit qu'il n'avait en rien la couleur du carburant, qu'il est vraiment bizarre, il est vraiment très épais, il est marron. En plus, il sent pas comme le gasoil.
3: Sa voiture s'est arrêtée net en roulant 2 jours après un plein à la station Leclerc du Privilège.
10: Ils sont obligés de vraiment tout changer. Il y a la pompe à injection ou un truc comme ça de pression qui a été endommagée. Il y a les 4 injecteurs. Enfin, il y a vraiment des gros soucis, quoi.
3: Elle cherche le devis sur son téléphone.
10: Donc voilà, donc 7793. Je peux pas payer. Là, c'est sûr, je peux pas. 8000 euros, je ne peux pas.
3: Leclerc explique que des orages ont provoqué des infiltrations d'eau dans une cuve de gasoil et parle d'une dizaine de victimes, dont Jeff. 6000 euros de frais annoncés sur son utilitaire.
11: Je vous demande de bien vouloir prendre en compte tous les frais qui me sont causés.
3: Le commerçant ambulant envoie un mail au service après-vente.
11: S'ils ne prennent pas en compte, je dépose le bilan pour l'entreprise. Quand on fait des erreurs, si on ne met pas le bon truc, on s'en prend qu'à nous. Mais là, moi, j'y suis pour rien. Déjà que le prix du gasoil, il n'est pas donné. Alors si en plus, on nous fout de la merde dedans.
3: En plus du remboursement des réparations, Jeff demande une voiture de prêt. Pour l'instant, il dépend de celle de sa fille.
2: Leclerc assure que tout est rentré dans l'ordre dans cette station-service. L'enseigne a aussi pris contact avec les automobilistes.
1: 13h08, l'héritage du général de Gaulle, toujours aussi disputé.
2: Mais pas l'héritage politique, pour une fois. La maison de Gaulle, la boisserie, à Colombey-les-Deux-Églises, est au cœur d'une querelle familiale. L'État veut l'acheter et en faire un musée, mais l'un des petits-fils du général, Pierre, s'y oppose. Il veut racheter les parts de ses frères en ouvrant une cagnotte pour que la demeure reste dans la famille, quitte à ce que des investisseurs étrangers, des Russes, par exemple, mettre la main sur ce morceau de patrimoine français, Arthur Ebenquis.
12: Un vaste domaine, une imposante maison recouverte par la vigne et des centaines d'objets ayant appartenu à la famille de Gaulle. La boisserie plonge les visiteurs dans l'intimité du général.
13: C'est émouvant de savoir où est-ce qu'il a été assis, où est-ce qu'il a écrit ses mémoires.
14: C'est la grande histoire qui rencontre la petite. On voit des objets, on voit des décorations.
12: Mais l'avenir du lieu inquiète. Carole a fait 3h30 de route juste parce qu'elle craint de ne plus pouvoir y accéder à l'avenir.
15: On a entendu que la boisserie pouvait être vendue et on s'est dit qu'il fallait venir avant de connaître son sort.
12: La raison, Pierre, l'un des petits-fils connu pour ses positions pro-russes, a lancé une cagnotte pour racheter les parts de ses frères. un cri du cœur selon son avocat, Maître Neuer.
9: C'est avant tout quelque chose qui est affectif, sentimental et qui est lié à cet héritage qu'il porte.
12: Pascal Babouaud, maire de la commune, ne comprend pas cette initiative.
16: Il lance une canette pour dire « aidez-moi à conserver la possession en régirant familiale ». Mais elle y est déjà, puisqu'il a 50% des parts que ça appartient à la famille. Pour racheter les parts de ses frères et pour en faire quoi ? Faut que ça reste ouvert.
12: Le risque, voir la maison se dégrader ou vendue à des intérêts étrangers, une situation impensable pour l'Élysée. L'État veut l'acheter, le département aussi. Mais selon Nicolas Lacroix, son président, les choses n'avancent pas assez vite.
17: Moi, je ne sais pas ce que veut faire l'État et surtout, je vois que l'État ne bouge pas. Et moi, je veux vraiment une gestion publique. Je veux que cette maison, elle continue à être ouverte. L'estimation du domaine est faite. Je vous le dis, on fera une offre au mois de septembre.
12: L'offre sera transmise à la famille mi-septembre.
2: Arthur Ebenkuis, un match de foot à 40 millions d'euros. L'Olympique Lyonnais accueille Fenerbahçe ce soir 21h. Match barrage pour se qualifier en Ligue des Champions. Juteuse compétition. En cas de participation, l'OL toucherait 18 millions d'euros de primes, sans parler des droits télé qui pourraient dépasser les 20 millions d'euros.
1: Merci. Merci Paul Tillier, nous vous retrouvons à 14h pour continuer de nous informer. Restez avec nous à suivre une escapade à Épernay pour découvrir un terroir unique autour des vignes de Champagne sur votre radio ici.
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1: Si vous cherchez une escapade pour vous évader le temps d'un week-end, ne cherchez plus. Il faut partir à Épernay. Et pour vous donner envie, voici quelques conseils pour découvrir le coin sous terre, mais aussi vue du ciel, car ce terroir se découvre de multiples façons autour des vignes de Champagne, bien sûr.
19: Épernay, c'est la capitale du Champagne. La ville est connue dans le monde entier pour cela. On y trouve des vignes à perte de vue et les plus célèbres maisons de Champagne. Mais moi, je vais vous guider vers les meilleurs endroits. Non pas pour boire du champagne, mais pour voir la Champagne. Nous irons sous terre, sur terre et dans le ciel. Vous serez étonnés par la sensualité de cette terre, la diversité des paysages et la beauté des villages. Et dans cet épisode, vous saurez pourquoi il y a longtemps, ici, en Champagne, ce n'est pas le vin effervescent qui rythmait la vie, mais l'eau. Je m'appelle Grégory Duchâtel. Je suis animateur à Ici Champagne Ardennes. Ma première impression, la toute première fois, ça a été waouh. En partant de Reims, j'ai emprunté la départementale 951, j'ai longé la forêt, la route est assez étroite, et tout à coup, à la sortie d'un virage, un paysage vallonné et coloré m'est apparu. Les vignes, partout, et à l'horizon, Épernay. Bienvenue dans Partir. Autour d'Épernay, la Champagne, de la cave jusqu'au ciel. Notre point de départ se trouve à Épernay, sur l'avenue de Champagne. Elle s'étend sur près d'un kilomètre avec une succession d'hôtels particuliers, propriété des grandes maisons à la renommée internationale. Leurs jardins sont aussi soigneusement entretenus et fermés par des grilles monumentales. La plupart de ces demeures datent du 19e siècle. Certaines sont de véritables petits châteaux, comme par exemple le musée du vin de Champagne et d'archéologie régionale. Le mieux pour découvrir la région, c'est de circuler en voiture. Et je vous conseille d'ailleurs de suivre la route touristique du Champagne. Elle est bien indiquée, suivez les panneaux, vous les reconnaîtrez facilement. Dessus, vous verrez l'image d'une capsule de champagne dorée. Trois circuits partent d'Épernay. Vous traverserez la vallée de la Marne avec une vue sur la rivière, la montagne de Reims et sa forêt avec son relief important au cœur de la plaine, puis la côte des Blancs avec ses vignes prestigieuses. Mais découvrir et comprendre la Champagne, ça commence souvent par une petite virée souterraine dans une cave. Les caves se visitent toute l'année et incluent une dégustation. Mais je vous le dis tout de suite, hein, mieux vaut réserver à l'avance. Je préfère faire ça à l'automne pour vivre l'effervescence des vignerons qui s'activent après les vendanges. Si vous venez en avril, ce sera l'occasion de participer au Printemps des Champagnes. Ce festival vous invite à découvrir des cuvées et à rencontrer des professionnels. Dans une cave, c'est l'âme de la Champagne qui se raconte. Dès les premières marches, la fraîcheur me saisit, 12 degrés constants. Je distingue la hauteur sous plafond dans une demi-obscurité. Le champagne n'aime pas la lumière. Les bouteilles alignées sur des pupitres semblent figées dans le temps, couvertes de poussière, comme si elles gardaient des secrets anciens. L'air est chargé d'humidité minérale, avec des notes de bouchon ou de pain grillé. Je touche les murs de craie, humides, oui, la terre de champagne est crayeuse. Et quand je sens ces gouttes d'eau sous mes mains, je me demande si elles n'ont pas des millions d'années. Qui sait ? Quelle que soit la cave que vous allez visiter, c'est une expérience que vous n'oublierez pas de sitôt. J'aime vraiment cette sensation d'être coupé du monde, alors que l'on est si proche de l'avenue de Champagne avec sa circulation si dense. D'ailleurs, savez-vous pourquoi elle est surnommée la plus riche au monde ? Eh bien, en dessous se trouvent en réalité 110 km de cave avec 200 millions de bouteilles stockées jusqu'à parfois 30 mètres de profondeur. C'est un véritable trésor à portée de main, avec tout un réseau de galeries qui relient les caves les unes aux autres. Pas étonnant que l'avenue soit inscrite au patrimoine mondial de l'humanité. À Épernay, certaines caves s'étendent sur des dizaines de kilomètres et une visite dure au moins une heure. Mais si c'est difficile pour vous de marcher, je vous recommande la cave du Champagne Mercier. Avec ses 18 kilomètres, elle se visite confortablement à bord d'un petit train électrique. Vous verrez, c'est une expérience accessible à tous. Je vous ai promis d'admirer la beauté de la Champagne, l'éclat de ses paysages. Alors, après les profondeurs de la terre, on va prendre de la hauteur.

0: Pour contempler la Champagne, il y a une manière qui me semble à la fois insolite et spectaculaire, c'est de la survoler. Depuis les airs, elle révèle des paysages saisissants. Les vignobles s'étendent à perte de vue, les villages se nichent dans les vallées, leurs toits se détachent délicatement entre les collines. C'est une expérience unique où l'on découvre des secrets que seule une vue aérienne peut offrir. La Champagne, vue du ciel, c'est tout simplement frappant. Pour prendre de la hauteur, je vous conseille un vol en montgolfière. Pour cela, il faut quitter Épernay et se rendre à l'aérodrome de Prunay, à côté de Reims. Il y a plusieurs sociétés de montgolfières en Champagne, et c'est un bon moyen pour repérer quelques-uns des plus beaux points de vue de la région, et surtout pour prendre de magnifiques clichés, histoire de réaliser votre album photo.
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0: J'ai rencontré un vrai passionné, Emmanuel Renoir. Il survole la Champagne depuis plus de 30 ans. Il la connaît par cœur.
2: On va monter, je sais pas, 3, 4, 500 mètres, on va voir. Ouais. Là, pour l'instant, je reste à cette hauteur-là, parce que regardez, ça m'emmène sur un peu le vignoble, là. Et puis après, on remontera un peu pour reprendre de la droite. Le vent, ce soir, en grimpant, il nous emmène un peu plus à droite. Là, on profite du balcon, balcon qui se déplace. Ouais.
0: Au fait, quand on est en vol, on se rapproche forcément de la montagne de Reims. Montagne, entendons-nous bien, elle ne culmine qu'à 300 mètres.

0: Et on voit bien délimiter le vignoble de Champagne. On a ce qu'on appelle chez nous plus communément une sorte de trilogie paysagère entre ce plateau forestier où c'est le cœur de la montagne de Reims avec le parc naturel régional. Dès qu'il y a de la pente, c'est le coteau avec le vignoble qui fait tout le tour de cette montagne de Reims. Et puis on va retrouver de l'autre côté, plus au sud, la vallée de la Marne avec la côte des Blancs.
1: Ces coteaux historiques de la Champagne, protégés par les arbres, dessinent un amphithéâtre naturel, formant un arc majestueux de Marœuil-sur-Aye à Champillon. À l'horizon, j'aperçois la vallée de la Marne et Épernay. Devant moi, la Marne s'étend. Cette rivière la plus longue de France a dessiné la Champagne. Autrefois, la Marne n'était pas un simple lieu de balade. Elle servait de voie commerciale, transportant les bouteilles de vin vers la Seine avant d'atteindre Paris. Du ciel, on comprend combien elle est indissociable du charme et du caractère unique de la Champagne. Dans le ciel, le calme contraste avec l'agitation au sol. Pas de grands châteaux ici, mais des villages rapprochés, où la vigne arrive jusqu'aux portes des maisons. Je vois un mélange de couleurs. Je me rends compte que les vignobles sont en fait de petits territoires, tel un tapis coloré mêlant le vert, le jaune et le rouge, offrant une vision paisible et inédite de ce terroir unique. Il y a des noms de champagne mondialement connus sous mes pieds, mais en fait, le champagne étant un vin d'assemblage, il vient de toutes ces petites parcelles de propriétaires indépendants. Pour tout vous dire, la montgolfière me permet de survoler un village qui m'est cher, c'est Sassy. De là-haut, je devine même les vignerons dans les ruelles étroites et dans le bar-restaurant, le comptoir à bulles. On refait le monde, on parle de vin. Il m'est déjà arrivé qu'un viticulteur m'invite à découvrir ses cuvées chez lui. C'est une belle étape si vous êtes en recherche de tranquillité et de convivialité.
0: Ouais, de toute façon, il y a une tradition. Quand on passe au-dessus du village des habitants, les habitants après nous invitent à l'apéro. Donc là, on va en avoir deux. Là. On discute et on est monté à presque 700 mètres. En fait, c'est le gros avantage du ballon, c'est si vous fermez les yeux, on ne sent pas que ça monte ou ça descend. Le corps ne ressent rien. Il n'y a que les yeux pour se dire, tiens, je suis un petit peu plus haut.
1: Non, ça va. Cela peut paraître surprenant, mais sachez qu'a priori, vous n'aurez pas le vertige. La nacelle est stable et vous n'êtes pas relié au sol.
0: Et ce qui est vraiment joli, surtout à cette heure-là où le soleil commence à descendre un petit peu, je ne sais pas si vous avez remarqué, ce sont les ombres qui se dessinent sur ce relief qui est vraiment très doux ici. Il faut s'imaginer, il y a 200 millions d'années, là, c'était la mer, et c'est la mer qui est venue déposer ses sédiments, et aujourd'hui, ça nous offre ce spectacle-là.
1: Je vous l'avais bien dit au début de cet épisode, que bien avant le champagne, c'est l'eau qui était très présente ici. D'ailleurs, il y a des millions d'années, on avait une mer tropicale, à une température moyenne de 25 degrés. Aujourd'hui, on trouve encore et encore des coquillages fossilisés. Pour un souvenir original de la Champagne, je vous invite à repartir avec un fossile. Un vrai, attention. À Fleury-la-Rivière, la boutique de la cave aux coquillages propose à partir de 4 euros des coquillages vieux de 45 millions d'années. Imaginez un peu, des trésors anciens, témoins du passé marin de notre région. Allez, moi, je trouve ça émouvant.
0: Ça va se taper un peu. Vous êtes prêts ?
2: Oui, prêt.
1: On vient de profiter de la Champagne sous terre, puis vue du ciel. Alors, si vous avez encore un petit peu de temps, j'ai juste une dernière idée pour vous. Suivez-moi dans la découverte d'un village bien typique et historique. Pour ce retour sur la terre ferme, je vous emmène dans le berceau du Champagne. Ce sera l'occasion de faire une photo super originale. Auvillers est indissociable de Dom Pérignon. Ce moine visionnaire a perfectionné la fabrication du vin pétillant au XVIIe siècle. Sa statue veille devant l'église où il repose.
3: Qu'est-ce que j'aime à Auvillers ? C'est un très beau village qui est très bien placé entre la forêt, il y a les vignes tout autour, et à la Marne et le canal juste en bas.
1: Avec ses ruelles charmantes et son ambiance historique, ce village offre une véritable carte postale à chaque coin de rue. Sur les façades de nombreuses maisons, vous ne pourrez pas rater les étonnantes enseignes en fer forgé. Par exemple, l'enseigne du lavoir me plaît beaucoup. Je devine une femme à genoux qui bat un linge à l'aide d'un bout de bois que l'on appelait le battoir. À côté d'elle,

0: mal, un poisson jaune crache de l'eau. Ces enseignes, on en compte une bonne centaine. Beaucoup sont d'origine et d'autres ont été spécialement créées pour perpétuer cette tradition. Ces enseignes sont là parce qu'au Moyen-Âge, beaucoup d'habitants ne savaient pas lire. Donc elles indiquaient si l'on entrait dans une boulangerie, une auberge ou chez un forgeron. Certaines sont difficiles à identifier parce que les métiers n'existent plus. Sur l'une d'elles, on peut voir un carrosse noir tiré par un cheval blanc avec un homme qui souffle dans une corne de chasse. En réalité, ça correspond, sous l'Ancien Régime, au relais de poste qui permettait d'acheminer le courrier dans tout le pays et servait aussi de repos pour les chevaux qui parcouraient de longues distances. Un dernier conseil pour mettre en boîte la photo incontournable que je vous ai promise. Celle qui surprendra vos amis à coup sûr sur les réseaux sociaux. Voici comment faire. Sortez du village. Prenez la route de la commune d'Aïe-Champagne, à 10 minutes d'Auvillers. Et arrêtez-vous au domaine du Clos des Coisses. Vous ferez face à une colline qui se reflète dans le canal de la Marne. On croit voir une bouteille de champagne couchée. C'est magique. Mais ça, je vous laisse le soin de le découvrir par vous-même quand vous viendrez.
1: Avec plaisir, car ça promet d'être une très belle photo inoubliable. Merci Grégory Duchâtel d'ici Champagne-Ardenne. 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Et demain, nous continuerons de visiter les coins de France et nous partirons du côté d'Irati, dans le département des Pyrénées-Atlantiques. Musique à présent avec Diane Tell, Si j'étais un homme, sur votre radio Ici.

0: J'étais un homme, Diane Tell. Merci d'avoir passé ce début d'après-midi avec nous. Il est l'heure pour moi de vous dire à demain. Je vous retrouve à partir de 12h05 avec les meilleurs moments d'Au Taquet. Je vous souhaite un très bon après-midi en musique avec votre radio ici. À demain.
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Eros Ramazzotti, Una Astorga, Importante pour le top départ musical de ce 13-30-17 ici au CER. Vos chansons préférées donc avec Marine, Francis Cabrel, les Tears for Fears, Bruno Mars et Jeanne Mars à suivre avant 14h. On passera aussi par Chemilly-sur-Yonne pour continuer la série Ici la Terre avec les cornichons de la célèbre Maison Marc.

0: Le dernier Bruno Mars, On My Soul, sur Ici au Cerf. Vos chansons préférées qui reviennent avec les Tears for Fears. D'abord, on s'arrête à Chemilly-sur-Yonne avec les cornichons de la Maison Marc, qui ont acquis une renommée qui dépasse largement les frontières de Lyon. Ludovic Chappe, vous êtes donc allé visiter ces locaux à Chemilly-sur-Yonne et vous avez rencontré le responsable.
1: Henri Jeannequin, le responsable de la Maison Marc, m'a fait visiter le laboratoire. C'est là que les cornichons sont mis en bocaux.
2: Alors, la partie du conditionnement, il fait à peu près 300 mètres carrés de surface, qui comprend l'entrée du bocal jusqu'à la sortie du pasteurisateur, où aussi on y inclut les marmites qui nous permettent de préparer les saumures ou de travailler les autres gammes de produits.
1: Ici, tout est en inox. Le labo a été équipé en 2019 avec des machines ultra modernes.
2: Donc en face de vous, vous avez la remplisseuse de saumure, un détecteur de métaux, une capsuleuse qui permettent de garantir une qualité du produit pour être sûr qu'il n'y ait pas un morceau de ferraille, être sûr que le couvercle soit fermé correctement, sans prise d'air. Et qu'ils puissent voyager même en avion.
1: Tout est fait pour que les cornichons soient mis en bocaux rapidement après la cueillette.
2: Alors nous, dans notre investissement, on a vraiment adapté les machines à aux légumes pour enlever la pénibilité. C'est-à-dire que quand on ramasse le cornichon, maximum dans les 48 heures, le cornichon est conditionné dans les pots. On y met la semure, les épices et puis on referme le bocal. Et ça garantit une fraîcheur et ça garantit un croquant. Même si les cornichons, qu'ils soient petits ou gros, ils sont tous croquants. C'est ça qui fait notre grande force. En plus de ça, on ne met pas d'herbicide au niveau cultural, pas d'herbicide, pas d'insecticide, pas de produits conservateurs dans le conditionnement. Et ce qui nous permet vraiment de nous démarquer comparé à la grande distribution ou aux grands groupes. Eux, ils ramassent des cornichons. Ils stockent dans des produits conservateurs, dans des colorants, dans des sulfites. Et ensuite, plusieurs mois après, c'est les machines qui conditionnent.
1: Mais pour autant, ne parlez pas à Henri d'une démarche haut de gamme.
2: C'est une démarche où nous, depuis la production, la génération de mon grand-père, la génération de mon père, et puis moi qui ai repris le relais pour décider de faire un produit totalement transformé de A à Z, ce qu'on a toujours cultivé de cette façon-là, où on ramassait les cornichons et transformait dans la foulée. Et j'ai voulu perpétuer ce savoir-faire et j'ai pas voulu adapter le légume aux machines, au mode économique. J'ai vraiment voulu garder le goût du légume et la qualité du légume.
1: La culture du cornichon dans Lyon, c'est une longue histoire. Demain, Henri Jeannequin de la Maison Marc à Chemilly-sur-Yonne nous racontera comment il la perpétue à sa manière.
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0: Tears for Fears, The Chart sur ICI Auxerre. La musique qui revient avec les Bee Gees, George Michael, il y aura aussi Yann Muller, Lerita Mitsuko Marine et Francis Cabrel. Le temps d'abord de vous suggérer une journée pour ralentir vraiment. C'est ce dimanche, 9h-17h au foyer des jeunes La Pyramide à Écan, donc, où on vous propose du yoga. Ça c'est le matin, de la marche méditative, de la méditation accompagnée, puis un voyage sonore. Une parenthèse calme, corps et esprit. Un tarif, bon, un petit peu élevé, donc il faut faire un effort, mais ça peut valoir le coup. Tarif 70€, plus d'infos sur le site de la mairie d'Écan. 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

0: 2355 enfants à la rue en France, 9% de plus que l'année dernière. Chiffre dévoilé ce midi par la Fédération des acteurs de la solidarité et l'UNICEF. Parmi ces enfants, plus de 500 sont âgés de moins de 3 ans. Un risque de phénomène violent prévient Météo France. 12 départements de la façade atlantique allant de l'Ille-et-Vilaine à la Charente-Maritime et jusqu'au Loir-et-Cher sont placés en vigilance orange aux orages à partir de la fin de journée 18h. L'automobiliste suspecté d'avoir poignardé un homme sur son vélo hier après une altercation sur la route à Paris a été interpellé. Le cycliste âgé de 24 ans est sorti de l'hôpital. Une femme de 77 ans retrouvée morte en début de semaine à Maubeuge dans le Nord. Son corps a été découvert au domicile d'un homme de 68 ans. Il est en garde à vue. Une enquête pour meurtre est ouverte. Le Premier ministre arrive à Mayotte cet après-midi, un an et demi après le passage du cyclone Chido. Sébastien Lecornu veut accélérer la reconstruction de l'archipel, l'accès à l'eau et aux soins en priorité. Les chantiers de certaines écoles ont aussi pris du retard alors que les élèves ont déjà fait leur rentrée à Mayotte. En football, l'Olympique Lyonnais joue ce soir sa qualification en Ligue des Champions. Match de barrage, l'OL reçoit les Turcs du Fenerbahçe, c'est à 21h. Et puis c'est le plus gros transfert de l'histoire de la Ligue 1 vers un club étranger. Le Marocain Ayoub Bouadi, 18 ans, quitte le LOSC et s'engage avec Manchester City contre 100 millions d'euros.
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2: Météo dans Lyon, des nuages hauts en altitude qui laissent largement passer les rayons de soleil qui font monter les températures à 31 degrés en fin d'après-midi. Le vent d'est se lève un petit peu, atteignant les 55 km/h en rafale la nuit où le mercure ne descendra pas au-dessous des 17. Et puis demain, journée ensoleillée, sauf en fin d'après-midi où une dégradation arrive avec des averses possibles et un thermomètre stable maxi à 31.

0: The Bee Gees, Too Much Even sur ICI Auxerre. Vos chansons préférées qui continuent avec vos trois chansons françaises à la suite, comme toutes les heures entre 14h et 17h. Jean-Louis Aubert-Zazie et Marc Lavoine pour une begin avec toi. Et pour un pique-nique à Migennes, là vous aurez besoin d'une nappe pour goûter à notre terroir avec les dernières notes de l'été. Ce dimanche, c'est croque-pique-nique à Migennes, donc entre 10h30 et 17h. Rendez-vous à la Maison du Bois du Parc de Préblain pour des dégustations de producteurs, un apéro offert, un pique-nique partagé et deux concerts années 80 et musette, tarif 5€, gratuit pour les moins de 12 ans. 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

0: Jean-Louis Aubert, temps à nouveau dans l'album H sur ICI Auxerre. Et avant The Bungle, Jeannette Renaud et Chris Deberg, voici une expo sur le monde marin à Auxerre.
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2: Du 27 au 29 août prochain, le Tonnerrois va vivre au rythme de la musique. Le festival Musique en Tonnerrois vous invite en effet à 3 jours de découvertes, de concerts et de rencontres dans des lieux remarquables de Tonnerre ou encore au château de Maulne, à Mélisée et à Rugny. Au programme des créations musicales, des concerts pour petits et grands, une rencontre-conférence, un atelier de composition collective, des promenades musicales sans oublier un pique-nique partagé. De la Renaissance à la création contemporaine, les artistes vous feront voyager à travers les époques et les styles, tout en vous faisant découvrir autrement le patrimoine magnifique du Tonnerrois. 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Alors du 27 au 29 août prochain, venez écouter, découvrir, vous promener et partager la musique autrement.
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0: Like an Egyptian sur Ici au Cerf, c'était les Bungles. À la suite de la playlist, Elie Medeiros, Billy Joel, Pierre Demar et Daniel Balavoine. Et puis juste avant la météo locale et l'info de 15h, on vous cale l'Alphaville, Jane Birkin et Kenny Williams. D'abord, on va faire une escale en Italie, au pays de Léonard de Vinci, à qui le château de Molne consacre une expo à Cruzy-le-Châtel, avec plus de 80 inventions de l'artiste et inventeur à toucher du regard. L'expo s'intitule Génie de la Renaissance et c'est jusqu'au 30 août. Il reste donc quelques jours ici au Cerf. 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

0: Plus aucun enfant dans la rue. La promesse d'Emmanuel Macron en 2017 n'aura pas été tenue. 2355 enfants dorment toujours dehors, selon les chiffres publiés à la mi-journée par la Fédération des acteurs de la solidarité et l'UNICEF. Et des chiffres en hausse de 42% par rapport à 2022, début du second mandat du président de la République. Parmi ces enfants à la rue, plus de 500 sont âgés de moins de 3 ans. Le ministre de l'Intérieur, Laurent Nunez, apporte son soutien à 3 policiers. Ils ont porté plainte pour outrage contre le député insoumis Sébastien Delogu. Lundi à Marseille, ces 3 hommes en civil interviennent dans l'immeuble du député pour interpeller un voleur. Le ton monte. Les forces de l'ordre accusent Sébastien Delogu de leur avoir interdit l'accès. Chacun sa version. Dans une courte vidéo, on entend l'un des policiers insulter le député Sébastien Delogu, a lui aussi déposé plainte. Des images d'une rare violence dans une vallée de l'Himalaya au Népal. Des torrents de boue ont submergé des habitations. Au moins 19 morts et plus de 380 touristes portés disparus. En France, alerte orange aux orages déclenchés à partir de 18h, 12 départements de l'ouest de la France sont concernés, de l'Ille-et-Vilaine à la Charente-Maritime. Le prince Harry et son épouse Meghan Markle de retour au pays. Le couple a atterri ce midi en Angleterre où ils doivent se réinstaller. Le fils cadet du roi Charles III et l'actrice vivaient depuis 2020 en Californie après une brouille avec la famille royale.
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2: Météo dans Lyon, des nuages ou en altitude qui laissent largement passer les rayons de soleil qui font monter les températures à 31 degrés en fin d'après-midi. Le vent d'est se lève un petit peu, atteignant les 55 km/h en rafale la nuit où le mercure ne descendra pas au-dessous des 17. Et puis demain, journée ensoleillée, sauf en fin d'après-midi où une dégradation arrive avec des averses possibles et un thermomètre stable maxi à 31.
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0: Alphaville, Forever Young dans la playlist Ici Auxerre qui continue avec vos trois chansons françaises à la suite, un gold de Charlotte Cardin et Michel Delpech sur Ici Auxerre qui regarde de près le cabaret stupéfiant de cette pré-rentrée. Oui, samedi, le festival musique en tonnerrois passe par Mélisée et Runy. À 15h, le festival programme le spectacle Foutri Foutrac. C'est un cabaret drôle, décalé, donc au Champ Mélisée. Et puis ensuite, concert promenade à 17h30 et le concert de clôture qui sera à 20h à l'église Saint-Marcel de Runy. Plus d'infos sur le site internet du Festival Musique Antonérois.
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0: Laissez-nous chanter Gold pour clore votre chanson française à la suite. Un dernier triple dose dans moins d'une heure, oui, puisque chaque après-midi, priorité à la musique sur Ici au Cerf, et puis, bien sûr, à l'info d'ici, hein, avec des bons plans sortis, des bonnes idées pour vous accompagner dans votre quotidien, avec tout de suite des infos sur le planétarium de Mailly le Château, juste avant The Human League, U2, Benjamin Biolay et Nathalie Mbruglia.
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0: Lucie Auxerre avec The Human League, Don't You Want Me. Et puis après, les infos et la météo, on écoutera Manon Lisa et Michel Jonas. Et avant, ce sera Pascal Obispo, Teddy Swim, c'est Véronique Sanson. 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

0: Sébastien Lecornu est à Mayotte aujourd'hui et jusqu'à demain soir en compagnie de plusieurs ministres du gouvernement. Un an et demi après le passage du cyclone Chido, le Premier ministre veut accélérer la reconstruction de l'archipel dans un territoire où le Rassemblement national progresse. Il veut aussi s'attaquer à l'immigration clandestine. Sébastien Lecornu annonce que les aides publiques au développement attribuées par la France aux Comores et à plusieurs autres pays africains seront conditionnées à la lutte contre les passeurs et à la reprise des étrangers arrivés en situation irrégulière à Mayotte. Au Népal, des torrents de boue ont tout emporté. Au moins 19 morts et plus de 380 touristes sont portés disparus. La crue a frappé un endroit touristique connu des marcheurs et fréquenté par les voyageurs en pèlerinage hindou. En France, 12 départements de la façade atlantique, allant de l'Ille-et-Vilaine à la Charente-Maritime, sont placés en vigilance orange aux orages à partir de la fin de journée. 18h. L'incendie mortel d'une résidence pour seniors en Seine-Maritime. Hier, une pensionnaire âgée d'une soixantaine d'années est décédée. Selon les premiers éléments de l'enquête, une résidente serait à l'origine de l'explosion ayant entraîné l'incendie après avoir allumé une cigarette à côté de sa bouteille d'oxygène. Un transfert record pour un joueur de Ligue 1 vers un club étranger. Le footballeur marocain Ayoub Bouadi, 18 ans, quitte Lille et s'engage avec Manchester City contre 100 millions d'euros.
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2: Météo dans Lyon, des nuages hauts en altitude qui laissent largement passer les rayons de soleil qui font monter les températures à 31 degrés en fin d'après-midi. Le vent d'est se lève un petit peu, atteignant les 55 km/h en rafale la nuit où le mercure ne descendra pas au-dessous des 17. Et puis demain, journée ensoleillée, sauf en fin d'après-midi où une dégradation arrive avec des averses possibles et un thermomètre stable maxi à 31.

0: Manon Lisa, le petit pêcheur sur Ici au Cerf, juste avant Mike Oldfield et Michael Jackson sur la radio des petits bonheurs.
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0: théâtre de verdure de la maison Marie-Noël qui accueille les grands duos de l'opérette avec soprano, baryton et harpe. Au programme Mozart, Offenbach, Strauss, fantasy et humour. Durée 1h20, tarif 20€, 12€ pour les moins de 18 ans. 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

0: c'est Red. Parce que c'est toi, juste avant Laurent Voulzy et Sia dans la playlist ici au Serre, et cette annonce des portes ouvertes d'un très beau jardin d'Orléans.
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2: Et si vous étiez invité dans un monde enchanté le temps d'une journée? Ce dimanche 30 août de 10h à 18h, l'association Terre des Merveilles vous ouvre les portes de son jardin et de sa forêt à Mairie-la-Vallée pour une grande journée porte ouverte. Laissez-vous guider pour une balade immersive hors du temps à la découverte de nombreux artistes et artisans locaux. Au détour des sentiers, venez admirer des sculptures, des œuvres de gravure, de poésie, des vitraux, de la forge, de la céramique ou encore de magnifiques photographies et des créations au crochet. Le programme fait la part belle à la magie, à l'émerveillement avec des chants, un concert, des performances aériennes et spectaculaires, du tatouage et même des animations autour du mode de vie zéro déchet. Bref, de l'art sous toutes ses formes pour éveiller les sens des petits comme des grands. Terre et Merveille, c'est ce dimanche de 10h à 18h à Mairie-la-Vallée.
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0: Sia, Gimme Love sur ICI Auxerre. Et avant de venir, Ricky Martin, on va tout de suite retrouver Fabrice Eboué et Diane Segar pour savoir que faire de ses enfants quand on reprend le boulot, mais pas eux. Alors oui, souvent on les refile aux grands-parents, hein, les seuls sur qui on peut vraiment compter. Quoique, dans l'humour en tube, Fred Ballard va nous prouver que les grands-parents ne sont pas toujours hyper fiables comme éducateurs.
1: Désolée de t'embêter, maman, mais c'est juste pour savoir, ça s'est bien passé le coucher de Lucie ou pas? Comment ça, elle est toujours pas couchée? Mais il est 23h, maman. Mais attends, elle mange quoi, là? J'entends des bruits de bouche. Des M&M's?
2: Ah bah oui, hein, désolé les parents, mais les M&M's à gogo avant le dodo, c'est la base pour que les grands-parents deviennent des dieux vivants et hyper poilants pour les enfants. Donc il faut savoir ce qu'on veut, un mode de garde gratos ou un mode d'éducation irréprochable.
1: Maman, elle a 4 ans, t'en as 72, c'est toi qui décides, d'accord? Comment ça, je suis trop sévère? Moi, je suis trop sévère? À 14 ans, j'ai voulu aller au lycée sans barrette et sans serre-tête, tu m'as privé de sortie pendant une semaine. J'ai dit un gros mot, privé d'argent de poche. À 17 ans, je me suis percé les oreilles, tu m'as traité de punk à chien et t'as dit que j'aurais jamais mon bac. Mais maman, t'as eu 4 gosses, là, c'est quoi ce laxisme? Quand elle aura 6 ans, ce sera quoi? Elle voudra fumer son premier pétard, tu vas lui acheter une barrette de shit? À 10 ans, elle voudra faire sa première cuite, tu vas lui faire une rangée de shot?
2: Quand on dit que les petits-enfants, c'est la vengeance des grands-parents, c'est pas faux, hein. Des années passées à culpabiliser d'être une mauvaise mère pour enfin pouvoir initier la nouvelle génération au plaisir non coupable, c'est que du bonheur. Et pour les pères, c'est presque pareil.
3: Qu'est-ce qui le garde ce soir, les enfants? Qu'est-ce qu'il est? Mamie? Oui, c'est moins cher, hein, mamie. Hein. Ouais, voilà. Combien de fois j'ai fait à ma mère: maman, tu peux garder Naël cet après-midi? Oh oui, tu reviens pas le chercher dans 3 jours comme la dernière fois, hein. J'ai dit, maman, c'est la chair de ta chair. Oui, on doit aller au théâtre demain soir avec ton père, laisse tomber. Je le donne à son autre grand-mère. Ah non, pas la sorcière marocaine.
2: Bah voilà, chacun sa méthode pour refourguer ses gosses aux grands-parents. Mais quand on s'appelle Diane Segar ou Fabrice Eboué, il faut intégrer que les papy-mamies d'aujourd'hui sont d'anciens punks. Hein, donc mieux vaut en rire en famille.
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0: Et après Johnny Hallyday, je vous propose Andrea Bocelli et Mylène Farmer avant votre actu locale et la météo. Et dans moins d'une heure, ici au CERF, va vous faire gagner le dictionnaire Larousse illustré, édition 2027.
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1: Soyez les bienvenus sur Ici Auxerre. Belle fin d'après-midi à vous, il est 17h. Philippe Renaud pour les infos. Bonjour Philippe.
2: Bonjour Olivier, bonjour à tous.
1: Et tout d'abord, la bonne nouvelle du jour.
2: Elle concerne la rentrée scolaire. Vos achats vous coûteront un peu moins cher cette année. C'est ce qui ressort du panier de la rentrée qui s'y révèle en exclusivité aujourd'hui, en partenariat avec le cabinet Nielsen IQ. Nous avons glissé 29 produits, comme des stylos, des copies doubles ou des classeurs. Le ticket de caisse affiche 134,17 € et c'est 1,85 €. De moins que l'an dernier, on en reparle tout à l'heure dans le journal de 18h. Il était ivre, s'est fait passer pour quelqu'un d'autre, s'est révélé. Il a fini en cellule de dégrisement. Un automobiliste a été interpellé cette nuit à Sens, vers 22h, avenue Jean Jaurès. Cet homme de 36 ans a donné deux fausses identités aux forces de l'ordre. Il sentait l'alcool, alors les policiers lui ont demandé de quitter son véhicule. Il s'est alors rebellé, s'est battu avec les policiers. Il a été conduit au commissariat de police, où il a été placé en garde à vue et où il a refusé de souffler dans l'éthylotest.
1: Le mercato se poursuit pour la JOCR.
2: Avec un nouveau milieu de terrain qui va débarquer dans Lyon, selon nos informations. Il s'appelle Pierre Écois. Il est un milieu défensif de 24 ans. Il faisait partie de l'effectif de Saint-Étienne avec qui il était en conflit. L'ancien international des moins de 20 ans a joué dans plusieurs clubs en Angleterre, notamment Chelsea, West Ham, Sunderland en Championship. C'est un beau gabarit, 1m89, un beau bébé comme on dit, qui pourrait se relancer à Auxerre après plusieurs saisons dans le cru.
1: Promenons-nous dans les bois.
2: Et vous le savez, avec la sécheresse, malheureusement, on ne pouvait plus le faire, la sécheresse et la canicule. De nombreuses communes dans Lyon avaient décidé par arrêté d'interdire d'aller se promener dans les bois et les forêts. Eh bien, c'est terminé au siège, la commune au sud-est de Sens. La balade est désormais autorisée dans les bois depuis hier. Et ça, si ce n'est pas aussi une bonne nouvelle.
1: Oh oui. Le problème, c'est que je préfère y aller quand il fait vraiment très chaud. Enfin, c'est toujours bien les bois, hein.
2: Ouais, alors, peut-être pas ce soir parce qu'on attend des orages.
1: Alors, oui, vigilance jaune,
2: hein.
1: Vous avez le sens de la transition, effectivement. Le soleil, d'ailleurs, on ne l'a pas beaucoup vu cet après-midi, parce qu'au départ, il devait y en avoir. Le vent d'est aussi, qui se lève un petit peu. Il devrait atteindre les 55 km/h ce soir et cette nuit. Le mercure, pas au-dessous des 17. C'est surtout demain que Météo France attend une vraie dégradation. On sera toujours en vigilance jaune orage. Et demain, en soirée, ça pourrait monter à 80-90 km/h avec de la grêle et de la pluie possible, des maxi à 30 degrés. Merci pour l'info, Philippe Renaud. Vous revenez à 18h.
2: À tout à l'heure.
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1: Ne pas se fier aux apparences. Exemple, une chanson qui a l'air légère. Mais si on creuse un peu, c'est pas si léger que ça. Je dois m'en aller. Niagara.

0: titre à retrouver dans la playlist de la radio Web ici, 100% années 80, c'était Niagara. Je dois m'en aller. Le retour de la musique avec Tame Impala et Jenny.
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0: Après le chaos, l'harmonie. C'est le thème de la nouvelle édition du Festival du cinéma Pampa. Vous savez, le Festival de cinéma en campagne de Puisé, c'est l'événement du jour ici au Auxerre. Coup de projo après une ancienne chanteuse du groupe coréen Blackpink qui a remixé un titre du groupe australien Tame Impala. Ça s'appelle Dracula.

0: La chanson Dracula de Tame Impala, donc le remix avec Jennie, le remix de Jennie, hein, du groupe Blackpink, donc de K-pop, qui a vraiment relancé Dracula cette année jusqu'à devenir l'un des gros titres pop de l'été 2026. Ici au CERF, avant d'écouter Jérémy Frérot et Michel Polnareff, retour sur l'événement d'ici. Dans Ici Matin, Julien Rullier recevait les organisateurs du festival de cinéma en campagne.
1: Le festival Pompa, Ciné Pompa, qui revient pour une 6e édition, ce sera dès ce jeudi 27 août à la Maison Composée à Sens. Puis Tom Bucher, bonjour.
2: Bonjour.
1: Anne-Guillaume, bonjour à vous aussi.
3: Bonjour.
1: Vous êtes les organisateurs de ce Ciné Pompa. Comment il est né ce festival? Comment est-ce qu'on pourrait le présenter? C'est quoi son origine?
3: Ah ben, c'est-à-dire que ça fait 7 ans qu'on habite à Saint-Puisé. On a ouvert une structure culturelle et on adore le cinéma. Donc on a voulu faire un gros festival de cinéma. Et donc ce qui est super, c'est qu'on invite des réalisateurs et des réalisatrices. Et puis chaque année, il y a un thème différent. Cette année, le thème, c'est l'harmonie. Alors que l'année dernière, c'était le chaos. C'est mieux.
1: Oui, ça change de thématique, effectivement. Mais c'est aussi la volonté de partager, d'échanger autour de moments de rencontre. Comment est-ce que vous l'avez construit, ce Ciné Pampa?
2: Eh bien justement, on a focus sur le cinéma parce que c'est un art populaire et qu'on s'est dit que ça réunissait beaucoup de gens et que c'était intéressant. Plus le cinéma en plein air, ça c'est encore plus merveilleux sous les étoiles. Et nous, on vient de l'art contemporain qui est un milieu plus contraignant, on va dire. Et du coup, là, ça ouvrait un peu et ça permettait de faire en sorte de médiatiser ce que nous on fait au fil de l'année sur l'art contemporain avec les artistes qu'on invite en résidence.
1: Avec, vous le disiez, une thématique chaque année, et cette année en harmonie avec le vivant, j'ai lu notamment. Qu'est-ce que ça veut dire, l'harmonie avec le vivant, et comment ça se décline dans cette 6e édition du festival?
3: Bah, c'est-à-dire que tous les films qu'on a programmés ont un lien avec la nature, le vivant. Les vivants aussi, les vivantes. Et donc, tous ces films-là mettent en avant, voilà, cette coexistence. Et puis l'idée, effectivement, de coproduire aussi avec les vivants et le vivant, entre les êtres humains et les autres.
1: Est-ce qu'il y a un objectif aussi derrière ces projections et les thématiques aussi que vous choisissez d'année en année? Sensibiliser, mettre l'accent sur des sujets bien précis, sujets peut-être d'actualité plus ou moins. Comment vous choisissez aussi ces thématiques?
2: Eh ben, on choisit ces thématiques en fonction effectivement de l'actualité, du futur, actualité. Donc là, ce sera les élections et on s'est dit qu'il fallait quand même faire un peu œuvre d'harmonie, essayer de tenir ensemble et de faire ensemble quelque chose, faire société. Et nous, pour nous, l'art et la culture, ça sert à ça. Ça sert à faire tenir ensemble une société.
1: Avec un beau programme à découvrir à l'occasion de cette 6e édition du festival Ciné Pampa. Ce sera à la Maison Composée à Saint-Puisé. Je donne même l'adresse de votre site internet, c'est lamaisoncomposée.fr. Tout attaché pour retrouver toute la programmation et toutes les informations clés de cette édition à partir de ce jeudi.
0: Et Julien Rullier, oui, qui était donc avec les organisateurs du festival Ciné Pampa 2026. Ici au CERF, prochaine destination iconaise, la mer, oui, la mer, j'ai bien dit, dans Lyon, la mer, oui, à Saint-Aubin-Châteauneuf, où il y a une exposition sur l'infini des mers. Explication après Jennifer, Jérémy Frérot et Michel Polnareff qui nous amène aussi sur la mer.

0: Issu de la réédition 2026 de Gamin des Sables, à Jérémy Frérot avec Frérot sur Ici OCR. La suite de la playlist Pink Floyd Jennifer. Et puis dans 10 minutes, on va vous faire gagner le dictionnaire Larousse illustré 2027. Valeur 34 euros. 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

0: Ce vendredi, France 3 diffuse le concert Corsou Medjou Medjou, hein, enregistré à Marseille en mai dernier avec Ici dans l'aventure. Bien sûr, c'était Jennifer avec le groupe Vos Eventus sur Ici Auxerre. Puis après Pink Floyd dans l'actu musicale, il sera question du nouvel album de Zazie.
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2: Pour prendre le large, le temps d'un après-midi, ce dimanche, à partir de 17h, vous avez rendez-vous à Saint-Aubin-sur-Yonne, à la prochaine ère, au Petit Pailletis, pour un voyage totalement magique avec le spectacle Dans l'infini des mers. Venez écouter la compagnie Premier Baiser vous raconter 5 histoires envoûtantes, inspirées de l'univers marin. Portée par la voix de Valérie Jallet et une création sonore immersive signée Christine Moreau, vous plongez dans les mystères de l'océan entre légende et profondeur onirique. Le tout depuis une roulotte aux allures de grands coquillages. Une parenthèse poétique accessible à tous à partir de 8 ans. Le spectacle est en entrée libre avec une participation au chapeau selon votre sensibilité et vos envies. Dans l'infini des mers, c'est à Saint-Aubin-sur-Yonne ce dimanche à partir de 17h. Alors fermez les yeux et écoutez l'appel du large.
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0: Pink Floyd, David Gilmour dans l'album Division Bell, ample, lent, avec cette guitare qui regarde derrière elle, High Ops. C'est aussi la grande chanson de la mémoire, hein, celle des chemins qu'on a pris et de ceux qu'on a laissés. La suite de la musique avec la niçoise Auria et puis avec l'actu musicale d'Émilie Mazoyer aussi. Salut Émilie.
1: Salut tout le monde. Émilie, au rapport pour votre dose quotidienne d'actualité musicale. C'est l'anniversaire d'un tube super romantique aujourd'hui. Vraiment la chanson des amoureux.

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Oh, que c'est romantique! I Got You Babe de Sonny & Cher s'est retrouvé à la première place des hit parades il y a tout pile 61 ans, le 26 août 1965. La légende raconte que Sonny Bono, alors qu'il écrivait la chanson, avait réveillé Cher en pleine nuit pour la lui chanter. Elle aurait simplement répondu « Je déteste !» avant de repartir immédiatement se coucher. Entre deux canicules et trois feux de forêt, on a appris il y a un mois la mort de Marie-Paul Bell, qui n'a donc pas été célébrée comme il aurait fallu. Hommage. Je ne suis...

0: Je ne suis pas dans le ton.
1: La gouaille, la précision, l'humour, la voix, tout est là dans son tube de 76, La Parisienne. Serge Lama, Pierre Delanoë et William Scheller avaient écrit pour elle et elle avait repris avec talent le répertoire de Barbara au début des années 2000. Marie-Paul Bell est morte le 25 juillet des suites d'un cancer du sein. Elle avait 80 ans. Directement numéro 1 des ventes et des streams, l'album de Madonna, Confessions 2, est le carton de la saison. La chanteuse elle-même s'est dit reconnaissante et surprise par tant de succès. « Je me pince encore pour y croire », a-t-elle écrit sur son compte Instagram. Madonna a fêté ses 68 ans il y a 10 jours, en forme olympique pour, pourquoi pas, quelques concerts. On aimait bien les vacances, mais avec la rentrée, les sorties d'albums reprennent. Et s'il y en a une qu'il ne faut pas rater, c'est la formidable Zazie. Son 12e album, Volatile, sera disponible le 2 octobre. Et puis top départ en mars à Strasbourg pour la tournée d'une trentaine de zéniths partout en France. Le retour de Zazie, en plus, il fait danser. Peu
2: importe. Merci Émilie. Et rendez-vous à 20h, donc Décibel, l'émission musicale avec Pierre Demar et la chanteuse Anaïs, qui sera d'ailleurs le 9 octobre en concert à l'escale de Migennes, ici au CERN. La playlist qui continue tout de suite avec George McRae et Oria. Et puis dans 3 minutes, le dictionnaire Larousse Illustré 2027 a gagné dans votre jeu du blind test ici au CERN.

Gloria qui a décroché la Scala à Paris. Ce sera en novembre. C'était le titre Soirée mondaine sur ici au CR. Et dans moins de, allez, deux minutes, on vous diffuse le son de George McRae. Ça peut même servir à caler les portes hein, si vous déménagez. Pas sûr que ça plaira à l'âme de Pierre Larousse, enfant de la puisée. 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Écoutez bien.

0: Un des titres qui annonçait déjà la grande vague disco en 74, c'était George McRae, Rock Your Body. Et après le blind test ici aussi, on écoutera les Cranberries. Le dictionnaire Larousse illustré 2027 que vous essayez de gagner dans le blind test ici au CER avec Anna. Bonjour Anna.
1: Bonjour.
0: Où est-ce que vous habitez ?
1: J'habite Bresse-sur-Seine.
0: Ok, d'accord. Ah oui, donc là c'est vers le haut, hein ?
1: Oui, c'est ça.
0: Voilà.
1: C'est tout en haut.
0: Quelque chose me dit que vous êtes garé sur le bas-côté, un truc comme ça.
1: Exactement, tout bon. À fait.
0: Vous rentrez du boulot ?
1: Écoutez, non, je viens d'aller chercher mes parents à la gare et je rentre à la maison.
0: Eh ben voilà, donc bah, vous rentrez d'aller chercher vos parents et puis vous allez peut-être gagner un dictionnaire Larousse 2027 en testant votre culture musicale 100% chanson française, là, avec d'abord ce titre. Alors, 100% chanson française, sauf que là, je chante pas en français.
1: Bah oui.
0: C'est...
1: Céline Dion.
0: Ouais, c'est Céline Dion. Ça fait déjà 1 sur 2 nécessaire. Numéro 2. Tomber dans l'eau comme les petits couteaux. J'entends clignoter enfin. C'est qui ?
1: Ah, celui-là, je l'ai pas.
0: Je l'ai pas. Eh ben, c'était Jacques Higelin, Tombé du ciel, en 87.
1: Ah, oui, numéro 3. Ouais. C'est Étienne Dao.
0: Ben oui, c'est Étienne Dao. Bravo. Le clignotant, vous l'avez mis à gauche ou à droite ?
1: Super.
0: J'ai entendu le clignotant, il est bon votre portable, hein, il a un bon son votre portable.
1: C'est le warning.
0: D'accord, c'est gagné, ma chère Anna, profitez merci bien. Et puis bonjour à vos parents.
1: Merci.
0: Bonjour. Bonjour. Au revoir.
1: Au revoir, bonne journée.
0: Merci.
1: Au revoir, merci beaucoup.
0: Prochain jeu, demain entre 8h et 8h30, pour gagner deux places pour le match de la GIA contre Angers. Ce sera samedi soir à la Baie des Champs. Côté musique, voici les Cranberries, et puis à 18h, toute l'actu locale du jour.

Dolores O'Riordan, il chante l'enfance, le besoin d'être reconnu avec cette voix qui semble rendre tout plus fragile. C'était les Cranberries, Ode to My Family sur Ici Auxerre avant le dernier Benabar et Indochine. Et puis dans une vingtaine de minutes, dans le rendez-vous Tous les Sports, nous entendrons une spécialiste du yoga qui se trouve sur la ville de Sens. Elle aussi est de Sens, c'est la chanteuse Donna Angel, invitée du 18-15, une Sénonaise qui va sortir bientôt un nouveau single. Alors en attendant de la recevoir dans le studio ici au CERF, voici un extrait de Je veux juste, Donna Angel.

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0: France, Benabar sur Ici Auxerre, son dernier titre. Merci d'avoir choisi Ici Auxerre, toutes les heures, l'info. L'info d'ici, ça va être Philippe avec Philippe Renaud dans quelques instants. Et juste après, la météo près de chez vous.
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0: Soyez les bienvenus sur Ici Auxerre. Il est 18h, belle soirée. Philippe Renaud, donc pour les infos, comme une épine dans le pied.
2: Et après cet été, les producteurs de sapins dans le Morvan ne croient guère plus au Père Noël. Ils savent que la sécheresse et la canicule va leur coûter cher, car oui, les sapins du Morvan aussi ont souffert d'épisodes de chaleur à répétition de ces derniers mois. Fragilisés par le manque d'eau, certains ont vu leurs aiguilles brunir sous les rayons du soleil, d'autres n'ont tout simplement pas survécu. Christophe Mauny produit habituellement 50 000 sapins de Noël par an dans le Morvan, mais surtout à Brion, dans le Jovinien. Et cette année, il y a de la perte, Damien Robine.
3: Concernant sa production dans Lyon, ce sont les plantations de cette année qui ont été touchées, précise Christophe Mauny, mais aussi et surtout les jeunes épicéas. Là, c'est en moyenne 50% de perte.
4: J'avais des épicéas qui étaient jolis, même bien implantés, qui avaient 2 à 3 ans. Et ben, eux n'ont pas résisté du tout à la sécheresse, surtout dans des terrains un peu superficiels, exposés plein sud et tout ça. Là, c'était catastrophique. J'ai aussi quelques grands sujets, allez, l'ordre des 10%, compris un coup de soleil.
3: Des arbres touchés sur seulement un côté, c'est récupérable selon Christophe Mauny, mais pas avant 2 à 3 ans. Et dans le Morvan, une partie de sa production a été touchée de la même manière.
4: Malheureusement, souvent sur des beaux sujets, des arbres bien remplis, bien gros, bien ronds, qu'ont eu le même phénomène.
3: Ce qui veut dire moins de sapins à la vente, et la conséquence, c'est une perte de chiffre d'affaires pour la période de Noël.
4: Peut-être 10-20% d'arbres qu'on va pas pouvoir commercialiser cette année, quoi. J'ai des collègues encore plus impactés que nous qui se posent la question de continuer.
3: Les producteurs auront la possibilité de demander une indemnisation pour les pertes de sapins liées à la sécheresse.
2: Et j'ajoute, Damien, que les vagues de chaleur successives et le manque d'eau n'ont pas fragilisé que les sapins. Les fortes chaleurs dans leur ensemble et les forêts ont souffert. On en parle demain matin avec Hugues de Châtelut, le président du syndicat des forestiers privés de Lyon. Il est notre invité à 7h45. Les bois et certaines forêts qui sont restées interdites cet été en raison du risque incendie. Et quand le risque baisse, certaines communes décident donc de permettre de nouveau l'accès au bois pour les piétons. C'est le cas au siège au sud-est de Sens. Depuis hier, les promenades y sont de nouveau autorisées.
0: Plus que quelques jours avant la rentrée.
2: Et en attendant mardi prochain, si ce n'est pas déjà fait, vous avez peut-être des fournitures à glisser dans les cartables de vos enfants ou de vos petits-enfants, des gommes, des crayons, des agendas. Ces produits qui, à l'arrivée, peuvent coûter cher et peser dans le budget familial. Mais bonne nouvelle, cette année, vos achats vont vous coûter un petit peu moins cher. C'est ce qui ressort du panier ici de la rentrée que nous vous révélons aujourd'hui en partenariat avec le cabinet Nielsen IQ. Nous avons glissé 29 produits comme des stylos, des copies doubles ou des classeurs. Et la note est un peu moins salée, Flavien Groyer.
5: Le ticket de caisse de notre panier de la rentrée affiche 134,17€, soit 1,85€ de moins par rapport à l'an dernier. Une baisse légère certes, mais plutôt logique, selon Vincent Cornu du cabinet Nielsen IQ.
6: Depuis le début de l'année, l'inflation est contenue dans les magasins sur tous les types de produits. Et donc les produits typés rentrée des classes ne font pas exception.
5: Un agenda par exemple coûte 15 centimes de moins en moyenne quand le paquet de 12 feutres enregistre une baisse de 46 centimes. Ces diminutions concernent à la fois les produits des grandes surfaces et les produits de marque qui ont mis en rayon moins de fournitures Disney ou Marvel.
6: Peut-être que dans les budgets des grandes marques cette année, on a renié un peu sur les licences et on a fait un peu plus attention parce qu'on sait qu'il y a d'autres coûts qui ont augmenté comme la matière première.
5: Le prix des produits à base de plastique, une règle par exemple, a légèrement augmenté. Les négociations commerciales menées en début d'année ont toutefois permis d'éviter l'explosion des prix.
6: C'était des produits qui étaient négociés avant avec leurs fournisseurs, donc avant la hausse des prix, avant les débuts de la guerre en Iran.
5: Cette rentrée est plutôt protégée niveau prix, mais les conséquences de la guerre risquent de se faire sentir à la rentrée 2027.
2: Et vous pouvez retrouver les produits qui augmentent ou ceux qui baissent le plus sur notre site internet ici.fr et sur l'application Ici, évidemment. Un automobiliste a été interpellé cette nuit à Sens vers 22h. Ça s'est passé avenue Jean Jaurès. Un homme de 36 ans qui a donné 2 fausses identités aux forces de l'ordre. Il sentait l'alcool. Alors les policiers lui ont demandé de quitter son véhicule. Il s'est alors rebellé et s'est battu avec les gardiens de la paix. Il a été conduit au commissariat de police où il a été placé en garde à vue. Un nouveau milieu de terrain va débarquer dans Lyon, selon nos informations. Il s'appelle Pierre Écois. C'est un milieu défensif, de 24 ans, un beau gabarit, 1m89. Il faisait partie de l'effectif de Saint-Étienne avec qui il était en conflit. L'ancien international des moins de 20 ans a joué dans plusieurs clubs en Angleterre, Chelsea, West Ham ou encore Sunderland.
0: Même dans l'espace, jamais 203.
2: Et oui, vous connaissez le dicton. Et ben, l'astronaute bourguignonne Sophie Anneau va donc effectuer une troisième sortie dans l'espace. Ce sera mardi prochain, le jour de la rentrée scolaire.
0: Ce qui s'appelle prendre l'air.
2: Et ben voilà. Et puis trois fois de suite. Hein. Ouais. Il y en a qui n'ont jamais mis les pieds dans l'espace. Elle, trois fois. Mais elle s'ennuie pas, là. Voilà. Alors pour nous, c'est plutôt orage, peut-être, cette nuit. Hein. Voilà.
0: Oui, d'ailleurs, le département de Lyon est en vigilance jaune. Orage. Le pire, a priori, c'est demain, mais déjà, là, le vent d'Est est en train de se lever. Météo France qui attend des rafales ce soir et cette nuit, jusqu'à 55, voire 60 km par heure. Le mercure, c'est à peu près comme hier, 17 degrés pour les minimales nocturnes. Demain, alors au départ, on devait avoir pas mal de soleil, ce sera assez instable. On aura peut-être des rayons en matinée, hein, mais l'après-midi, ça devrait être beaucoup plus dégradé, des averses possibles et peut-être de la grêle. Il se pourrait d'ailleurs que certains orages soient assez violents, hein, localement. C'est sur les plateaux de Bourgogne que ce sera le plus virulent, avec des maximales à 31 degrés. Le département qui restera en vigilance jaune sera surtout en soirée et dans la nuit prochaine, donc de demain, hein, où ce sera le pire. Météo France attend des rafales jusqu'à 85 km par heure.
2: Et chez nos voisins en Côte d'Or et en Saône-et-Loire, c'est vigilance orange-orage.
0: Orange, c'est ça.
2: Ouais, à partir de 16h demain.
0: Donc attention aussi aux limites, hein, voilà, notamment le sud-ouest de Lyon et le sud. Merci de nous avoir informés, Philippe Renaud.
2: Je vous en prie.
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0: C'est toujours l'été, hein. Les nuits se raccourcissent, mais elles sont toujours estivales. Comme les nuits de Jimmy Cliff. Reggae Night sur Ici Auxerre. Belle soirée à vous.

0: le sourire dans la voix de Jimmy Cliff, Reganite, sur ici au CER. Et après votre chronique sport, on va vous passer de nouveau Marc Lavoine en duo avec Patrick Fiori.
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0: Sport au pluriel, c'est la double minute sport du mercredi sur ici au CER. C'est tout nouveau. Sport d'ici, sport amateur avec Catherine Marchesin, premier opus, donc avec une femme passionnée par son métier.
3: Coralie Taffet, bonjour.
4: Bonjour.
3: Merci d'être avec nous. Vous êtes professeure de yoga chez Nymphéa Yoga, le studio de yoga qui se trouve à Sens. Coralie, quand on parle yoga, on imagine toujours une personne assise en tailleur, mais le yoga réellement, c'est quoi ?
4: Alors, le yoga, c'est tout d'abord une philosophie de vie qui va allier un travail physique, donc une activité physique qui va entretenir le corps, un travail sur l'esprit, de la concentration, et puis un travail beaucoup sur le souffle. La particularité de cette activité physique, c'est qu'elle se fait sur la respiration.
3: À partir de quel âge on peut commencer le yoga ?
4: Pour moi, il n'y a pas d'âge. Je dirais à partir du moment où ça commence à intéresser l'enfant. On peut commencer enfant, et puis à partir du moment où il y a un intérêt, eh ben on peut tout à fait commencer par de la conscience du souffle, des jeux autour des animaux, parce que les postures de yoga ont souvent des noms d'animaux, de l'éveil corporel, ce genre de choses, quoi.
3: Vous avez combien d'adhérents dans votre club à Sens ?
4: Ça fluctue pas mal, mais en gros, j'ai une centaine d'élèves qui viennent par semaine, quoi.
3: Et qu'est-ce qu'on vient chercher chez vous ?
4: Une parenthèse. Souvent, les gens viennent pour se relaxer, pour faire une parenthèse dans le quotidien, la charge mentale du quotidien. C'est surtout du bien-être qu'on vient chercher.
3: Alors, il y a plusieurs variantes de yoga qui existent. Quelles sont celles que vous enseignez à Sens, vous ?
4: Alors, moi, j'enseigne principalement le vinyasa, donc du yoga assez dynamique, c'est-à-dire assez physique, et l'opposé, c'est-à-dire le yin yoga, donc un yoga vraiment très, très relaxant, qui va surtout être... une pause où on va utiliser beaucoup d'accessoires, des coussins, ce genre de choses pour vraiment relaxer le corps, se détendre. Ce qui me permet d'avoir un panel d'élèves qui va jusqu'à 85 ans, quoi.
3: Merci beaucoup Coralie Taffet, Nymphéa Yoga, pour découvrir pourquoi pas cette discipline. C'est rue des Vieilles Étuves à Sens. Merci, bonne journée.
4: Merci beaucoup à vous, bonne journée.
0: Coralie Taffet, donc de Nymphéa Yoga à Sens, des propos recueillis par Catherine Marchesin dans Sport au pluriel. Et puis après Marc Lavoine en duo avec Patrick Fiori, la chanteuse sénonaise Donna Angel va vous dévoiler son actu et son agenda pour la fin de l'année.

0: Occupé, c'est leur duo sorti début juillet 2026. Une chanson sur la distance quand l'autre est là, mais pas vraiment disponible. Et la suite de la playlist ici au CERF, ce sera avec Donna Angel, invitée du 17-19 ici au CERF. Elle a chanté au Zénith de Dijon. Elle prépare un nouveau single. Elle jouera Sens aussi cet automne. Donna Angel qui va nous raconter donc la suite. Bonsoir Donna.
1: Bonsoir Olivier, comment allez-vous?
0: Eh ben écoutez, très bien. Avec, je précise pour les auditrices, auditeurs, que vous n'êtes pas venus seuls. Vous êtes venus avec Senza.
1: Senza, hein, oui, la petite chienne.
0: Voilà, qui est un cavalier King Charles absolument craquant. Voilà. Et en arrivant tout à l'heure dans les locaux, je me permets, justement, Philippe Renaud, il nous a informé tout à l'heure à 18h, quand il a vu Senza, il a dit Senza d'Adona, en référence à Zucchero avec Paul Young.
1: Et voilà.
0: Il ne savait pas que vous vous appeliez
1: Donna. Mais non, on était faites pour être ensemble.
0: Donna, on peut dire que vous avez une double vie. Hein.
1: C'est ça.
0: C'est-à-dire qu'il y a des journées où vous faites court, et puis d'autres où vous montez sur la scène, par exemple du Zénith, comme à Dijon. Hein. Vous vivez à Sens, vous êtes chanteuse, autrice, professeure des écoles dans Lyon. J'imagine que la semaine prochaine va être bien chargée. Mm-hmm. Et avant de présenter votre actu et votre planning, donc quelques mots sur votre parcours, vos chansons, cette double vie. Et puis ensuite, on écoutera votre titre maîtresse, hein, forcément, saison, voilà. À quelques jours de la rentrée.
1: L'actualité.
0: Exactement. Alors, le jour, vous êtes prof des écoles. Le soir ou le week-end, vous devenez Donna Angel. C'est bien ça?
1: Hein,
0: c'est pas seulement deux emplois du temps, hein, ce sont vraiment deux façons de...
1: C'est pas que ça. Mais les deux s'entrecroisent, figurez-vous. Les deux me nourrissent en fait absolument et ne se distinguent pas complètement puisque bah, vous l'avez cité, mon titre de maîtresse, où j'aime m'amuser des mots. Et puis, ben... le partage, en fait, avoir du monde en face de soi, et le partage, transmettre des choses, ça se fait aussi sur scène. Ça
0: c'est ce que j'allais
1: dire.
0: Donc, en fait, l'école vous a appris la scène un petit peu aussi, quoi.
1: J'étais sur la scène avant d'être devant des élèves.
0: Ah.
1: Donc, ça m'a sans doute servi. J'ai commencé dans ce qu'on appelle les jams, les buffs musicaux.
0: Ouais,
1: voilà.
0: Ouais.
1: On partage avec les artistes. J'ai commencé comme ça. Et puis, j'ai commencé à écrire mes textes, mais pour moi, toute seule. Et au fur et à mesure de différentes rencontres, j'ai donné naissance à ces textes. Le premier, c'était Lioness. C'était un texte en anglais qui date de 2018.
0: Bon, vous dites ça comme si vous n'aviez pas trop envie de le réécouter ici.
1: Ah non, pas du tout.
0: Alors, parce qu'il y avait un
1: je vous assure. Non, c'était la date qui me faisait grincer un peu.
0: Ah, excusez-moi, j'étais pas dans.
1: Je me rappelle les années qui passent, comme tout le monde. De toute façon, on n'y peut rien.
0: Avec le temps.
1: Mais oui, Lioness, ça c'est un titre que j'adore chanter et qui passe toujours aussi bien, qui est un peu reggae.
0: Donc, et qu'on peut retrouver sur les plateformes.
1: Bien sûr, sur les plateformes, en tapant Donna Angel Music.
0: Ouais.
1: Pourquoi Angel? Pas parce que Donna Angel Niadis, c'est mon nom de famille, pour ceux qui se demandent. Voilà, en plus d'être un ange, bien évidemment. Mais voilà, et puis ben, les chansons après cette sortie se sont succédées au fur et à mesure, puisque c'est un travail qui demande du temps, enregistrer en studio, écrire, s'entourer des bonnes personnes, trouver les bonnes personnes qui comprennent mon univers, qui m'emmènent là où j'ai envie d'aller, financièrement aussi, il faut le dire, hein, c'est pas quelque chose qu'il faut taire, c'est un investissement. Et donc voilà, c'est un investissement en temps, en argent, qu'il faut pouvoir aussi mêler à mon métier à côté. Je ne veux pas en plus, voilà, je m'investis dans les deux, mais je veux pas que ça empiète.
0: Oui,
1: il a un sur l'autre, donc
0: en tout cas, on a bien compris que l'un nourrit l'autre. D'ailleurs, on va écouter Maîtresse dans quelques instants.
1: Ah.
0: Quand on écrit une chanson sur son propre métier comme maîtresse, surtout un métier aussi exposé humainement, comment on évite la caricature? Qu'est-ce que vous vouliez absolument raconter en
1: Alors, je ne dirais pas que j'ai voulu raconter mon métier.
0: Ah.
1: Je dirais juste que j'aime rire. Moi, déjà, je suis une personne qui aime rire. L'humour fait partie de ma pédagogie. Je fais souvent passer des choses par l'humour. C'est mieux que de se fâcher. Et puis, la langue française est extrêmement riche. Les expressions pour comprendre, pour rire, en fait, c'est pas facile pour les étrangers. Pour rire, pour comprendre toutes ces expressions, il faut avoir du vocabulaire. Et moi, j'aime m'amuser de ce vocabulaire-là. Et c'est ça aussi, le titre de maîtresse. C'est l'envie de

0: Donna Angel, maîtresse. Ouais. On s'en occupe, parle d'école, mais.
1: Toujours derrière les fesses.
0: Oui, ça, alors, on a compris que vous jouiez avec les mots, hein, voilà. Business, maîtresse, fesses, etc., etc. Donc. Ce n'est pas un tableau noir, hein, pas du tout. On a compris que vous aimiez l'humour, oui, plutôt que la tristesse, encore. Exactement. Du S. Plutôt comme, allez, j'ai envie de dire un bout de vie en musique.
1: Hein, exactement.
0: Un petit peu ça. Voilà. Donna Angel, donc on poursuit avec notre invité du 17-19 ici au CERL. Vous êtes en train de préparer un nouveau single qui va sortir dans les prochains jours, c'est ça?
1: Alors, il est déjà sorti, il s'appelle C'est de l'or.
0: Ah oui, mais alors, il n'y a là, pas encore le clip.
1: Mais c'est le clip qui va bientôt sortir. Okay. Alors, j'attendais un petit peu parce que figurez-vous que je tente ma chance une seconde fois. Parce que vous avez parlé du Zénith de Dijon, j'ai fait la première partie de Jean-Baptiste Guégan en début d'année. Mais si on remonte à quelques années en arrière, j'ai aussi fait la première partie de la chanteuse Jennifer à la scène musicale de Paris. Donc 3700 personnes, un truc énorme.
0: En plus, c'était au tout début de la scène musicale.
1: C'était au tout début. Et j'avais obtenu cette date grâce à un tremplin qui s'appelle Refix. C'est le, vous savez, le Crédit Mutuel donne le là. Mmh. Et j'avais gagné ce tremplin. Et là, je me relance. Et donc, il reste un jour pour voter. Donc, si vous m'entendez et que vous avez envie de me soutenir, n'hésitez pas à aller sur mon compte Instagram ou Facebook, Donna Angel Music. Et vous pouvez m'aider en participant et en votant pour moi avec votre numéro de téléphone, c'est safe. Et voilà, ça pourrait peut-être me permettre de faire la première partie de Lara Fabian, donc, et toujours à la scène musicale.
0: Ah oui,
1: c'est
0: plus,
1: pas rien. Vous m'aviez demandé le parcours, voilà, bah, j'ai fait aussi la première partie de Julie Zenati. Jean-Baptiste Guégan, c'était la troisième fois que je faisais sa première partie.
0: Ouais, ouais.
1: Donc des grosses scènes, mais aussi des toutes petites.

0: petite scène avec 10, 15 spectateurs. Et c'est peut-être là que c'était le plus intimidant et le plus chaleureux, convivial. C'est
1: peut-être
0: autre chose.
1: Que c'est là qu'on a encore plus de trac, non?
0: Oui. C'est là où j'en ai eu le plus.
1: Ah ouais.
0: Mais et puis ça va être même des fois devant 3-4 personnes qui sont vraiment là à nous regarder, à nous écouter, on voit les yeux, on voit tout. Ouais. C'est là que c'est le plus intimidant. Ouais. Mais bizarrement, j'ai plus de trac dans ces conditions-là que quand on me dit allez, tu vas à la scène musicale, 4000 personnes, OK, j'y vais.
1: Et ça me rappelle, vous savez, quelqu'un qui s'appelait William Scheller,
0: hey. Hein,
1: voilà, qui trouvait plus stressant de jouer devant un petit comité que devant un grand public.
0: C'est deux choses différentes.
1: Ouais,
0: voilà. Sur une grande scène, comme j'ai fait récemment le festival de musique à Sens, j'avais gagné le concours et j'ai fait le festival de musique à Sens là récemment. Et donc, ben voilà, il faut tenir la scène, c'est grand. Je suis seule ou parfois avec un guitariste.
1: Mmh. Mais vous faites un peu le show aussi. D'ailleurs, on le voit, on le voit sur les clips. Je vous conseille d'aller sur la page YouTube, par exemple, de Donna.
0: Oui, Riddell. Il y a déjà
1: Maîtresse, le clip de Maîtresse, mais il y a aussi Profite.
0: Exactement.
1: Avec des productions, vous en jugerez par vous-même, mais qui sont quand même qualitatives. Vous avez parfois des musiciens aussi, hein, qu'on connaît un petit peu, qu'on travaillait, par exemple, le batteur de Tikkenja, Fakoly.
0: Mmh. Voilà. Pour ceux qui connaissent.
1: Pour ceux qui connaissent, voilà, on est dans le reggae Côte d'Ivoire, hein, c'est bien ça. Il a fait des titres comme Plus rien ne m'étonne, voilà.
0: Plus rien ne m'étonne.
1: Qui ont résonné dans beaucoup de festivals de France et des grandes salles également.
0: Et là, vous parlez de musiciens, et bien justement, la grande différence, c'est que le spectacle que je vais faire, le concert que je vais faire, donc le 6 novembre, vendredi 6 novembre à 21h à La Seine, c'est une scène qui s'appelle
1: La Seine de Sens, voilà.
0: À Sens, où on peut déjà réservé, je vous invite à le faire, sur le site de la scène. C'est justement un concert live avec que des musiciens. Voilà la grande différence. Parce que jusqu'à maintenant, j'ai toujours joué avec, on appelle ça des bandes son, des bandes orchestre, et un guitariste, parfois un guitariste, un batteur, mais toujours avec mes bandes son. Et là, la grande différence, c'est que ça va être le premier concert de Donna Angel, d'une heure et demie, avec que mes compositions et avec des musiciens. Donc, waouh! Et en plus, c'est à Sens. Super. Ouais, en plus, c'est très abordable, gratuit pour les enfants.
1: Les moins de 15 ans, c'est
0: donc,
1: ça.
0: Donc, les chouchous, les loulous qui m'écoutent, mes anciens élèves, vous pouvez venir, c'est gratuit.
1: Je sais qu'il y en a qui écoutent des élèves. Donna Angel Music, pour retrouver toute l'actu sur les réseaux sociaux de Donna Angel et son nouveau single dans quelques jours, en clip donc sur sa chaîne YouTube. Merci, Donna Angel, d'être venue dans les studios.
0: C'est ici au CERF, c'est de l'or aussi. Merci pour l'invitation, l'accueil et ce petit moment partagé. Merci à tous.
1: Je vous en prie, ici au CERF, au plus près donc des voix d'ici. Et puis juste après, Kate Bush, ici au CERF, est à Avalon pour un hommage à Miles Davis et John Coltrane, un concert gratuit. Précision dans 5 minutes. Écoutez.
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0: dirait une apparition qui chante derrière la fenêtre. Kate Bush, elle avait seulement 19 ans quand Weathering Heights est devenue numéro 1 au Royaume-Uni. Une chanson inspirée des hauts de Hurlevent. Ici au CER, la suite de la playlist avec les Pet Shop Boys et ensuite Patrice Gascoigne va vous raconter nos terres inconnues à voir sur France 3.
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0: Et après les Pet Shop Boys, Jean-Phil Janssens et Samuel Ostigaï vont vous présenter l'émission de France 3, Nos Terres Inconnues, dans les coulisses télé ici Auxerre.

0: Backstreet Boys, It's a Sin, un tube immense, hein, mais avec de la culpabilité sous les synthés. Le bon moment d'ailleurs pour vous conseiller la mini-série britannique It's a Sin, hein, disponible sur France Télé. C'est le même titre. D'ailleurs, on retrouve cette chanson, 5 épisodes bouleversants, hein, sur les années SIDA et un vrai chef-d'œuvre, hein, de cette décennie selon la BBC et France Télé. La télé, justement, avant Jamiroquai, ce soir, Patrice Gascoigne, vous nous proposez un nouveau numéro de l'émission de Nos Terres Inconnues à découvrir sur France 3.
1: Ce soir, l'invité de Nos Terres Inconnues est un humoriste qui ne renie pas ses origines nordistes.
2: Je suis retourné jouer sur les terres de mon enfance. T'aurais vu ma mère comme elle était fière, ma mère. Elle est arrivée à la salle des fêtes en kangou limousiné. Avec des vides fumées puis des napperons sur les appuis-têtes. Hein.
1: C'est l'humoriste Jean-Philippe Janssen qui a accepté l'invitation de Samuel Ostigui, le nouveau présentateur de Nos Terres Inconnues, à voir ce soir sur France 3. Samuel Ostigui, c'est notre cousin québécois. Donc chaque voyage à travers nos régions est aussi pour lui une vraie découverte. Et ce soir, avec son van, direction l'Aveyron, on va découvrir un ch'ti dans le sud, Jean-Philippe Janssen. Lorsqu'il a été invité par la production, Jean-Philippe Janssen a commencé par leur faire peur. Pourquoi ? Parce que lui, le ch'ti, bah, il connaissait plutôt bien l'Aveyron, Jean-Philippe Janssen.
3: Ça m'avait fait rire parce que ça leur avait fait peur quand je suis arrivé, parce que je suis un ch'ti peut-être dans l'Aveyron, mais il faut savoir que j'ai vécu 15 ans à Montpellier, donc je suis allé souvent en Aveyron le week-end. Et donc, quand ils ont su, en arrivant, que finalement je connaissais l'Aveyron, je pense qu'ils ont eu une petite frayeur. Mais après, il y a connaître l'Aveyron tel que je l'ai connu en y allant le week-end, et là, connaître l'Aveyron profondément, comme on l'a fait avec Samuel, avec les paysages, avec les endroits les plus reculés. Et puis les gens, voilà, je pense qu'on est vraiment au contact des gens, et c'était des rencontres assez troublantes pour moi de voir ces gens, parce que moi qui suis du Nord, mon Nord il est sinistré, désertique, et il ne se passe pas grand-chose dans les villages le soir. Et là, en passant du bar, en passant par les gens, j'ai vu qu'il y avait un vrai tissu social et puis une communication intergénérationnelle, en fait.
1: Jean-Philippe Janssen, marqué positivement par cette découverte de l'Aveyron ce soir sur France 3. Et son guide, le Canadien Samuel Ostigui, en a pris aussi plein les yeux.
4: Pour moi, c'est un vrai privilège de partir avec Jean-Philippe, qui a voyagé partout dans le monde, dans des métropoles, puis à partir dans des endroits qui sont exceptionnels, et qui disent oui à une aventure comme celle-là, parce que je vais reprendre une phrase qu'il m'a dit à plusieurs reprises. Il dit « L'aventure est parfois au coin de la rue ». Et cette phrase, je la reprends, je la réutilise maintenant presque toutes les semaines.
1: L'aventure est au coin de la télé. Samuel Ostigui invite Jean-Philippe Janssen dans Nos Terres Inconnues ce soir sur France 3. En revanche, ce qui est connu, c'est le retour des coulisses télé demain, même heure, même endroit.
0: Merci Patrice Gascoigne. À demain donc, et très bonne soirée télé avec ici au CR qui nous emmène dans la funk, la soul et l'acid pop des Britanniques Jamiroquai. Et puis ensuite, on verra comment fonctionne le dispositif de Young Sport Senior.

0: avec To Young To Die, hein, Jamie Rockway parle de violence et de guerre sur une base qui donne envie de bouger malgré tout. Hein. Et puis avant le chat de Pobo, Sandrine Ruffier pour Ici Ça Marche est allée à la rencontre de Dominique Amara, l'éducateur sportif au département, au sujet le dispositif Young Sport Senior. Comment ça marche?
1: La première idée, enfin la première chose qui nous vient à l'esprit, que ce soit les éducateurs, les personnes qui viennent, c'est l'accueil. L'accueil, le relationnel, ça veut dire que beaucoup viennent nous voir. Certains, on a ce qu'on considère les actifs, c'est-à-dire les plus de 55 ans jusqu'à 70, 75, 80, qui sont en pleine forme, qui font encore des activités dans leur club, dans leurs associations, en privé, en loisirs libres. Et les personnes qui sont plus dans la difficulté physique, mentale ou isolées.
2: Bah, en fait, c'est ça. Ça apporte vraiment ce côté pour la santé mentale, lutter un petit peu contre l'isolement, leur faire du bien, parler, j'imagine.
1: C'est exactement ça. Ouais. C'est le sport. Alors, j'aime pas le dire, l'activité physique et sportive, parce que quand on parle de young sport senior, c'est pas le sport comme compétition.
2: Oui.
1: C'est vraiment l'activité physique. Et l'idée de ces journées-là, c'était leur refaire découvrir des activités et à moyen et long terme leur dire, en fonction de votre âge, de votre handicap, de votre difficulté physique ou mentale, vous pouvez venir pratiquer en toute transparence, ça veut dire sans effet de « moi je suis pas sportif, moi je suis trop vieux, moi je peux plus marcher, j'ai mal à la hanche, j'ai mal à l'épaule », on l'entend ça. Mais en fin de compte, on a une vingtaine, 20, 25, 30 activités en fonction des lieux qui nous accueillent, et on peut mettre en place des activités aménagées, adaptées, avec des éducateurs vraiment professionnels, qui sont vraiment... Alors c'est là où vous me posez la question, c'est à l'écoute en fait contre les seniors. On voit Young Tour Sport par exemple, les jeunes qui viennent pratiquer, ils pratiquent pour pratiquer.
2: Oui.
1: C'est plus de la consommation entre guillemets, même si on leur apprend quelques techniques, quelques savoir-faire. Mais par contre les seniors, ils sont vraiment là pour qu'on s'occupe d'eux.
2: C'est ça, c'est un accompagnement. C'est complètement différent. C'est génial de le souligner parce que ça peut vraiment donner envie à des personnes qui sont peut-être un petit peu timides ou qui n'osent pas. Là il y en a pour tous les niveaux. Est-ce que vous pouvez nous citer quelques activités? Parce que c'est vrai qu'il y en a des très original. Hein.
1: Alors, on a mis en place cette année, là, pour la première fois, du pickleball. Pickleball, c'est une activité dérivée du tennis, qui ressemble au paddle, mais sans les murs. Donc, c'est une balle adaptée, des raquettes, comme le beach tennis adapté. Et on s'est rendu compte que des seniors adoraient, parce que la balle ne rebondit pas trop. La surface est plus restreinte, et c'est plus de la vivacité, entre guillemets, de l'anticipation, de la maîtrise de la balle. Et ça permet de découvrir d'autres activités. On a des communes qui nous accueillent aussi avec des piscines.
2: Ah,
1: et là, quand on fait découvrir le milieu aquatique, parce que certains, à 70, 80 ans, ne sont pas retournés dans une piscine depuis le collège, ou certificat d'études à l'époque pour certains, et ils redécouvrent l'eau, même sans savoir nager, on leur explique qu'ils peuvent patauger dans l'eau, s'amuser dans l'eau, faire des activités dans l'eau, sans savoir nager, et ils sont encadrés par des maîtres nageurs, et en toute sécurité.
0: Dominique Amaral, éducateur sportif au département, donc, qui vous présentait le dispositif Young Sport Senior, micro de Sandrine Ruffier, ici au CR, qui vous souhaite une belle soirée, d'abord avec Zazie et Povo, et à 19h, les infos.

0: importe.
1: Son nouvel album sort le 2 octobre, Volatile. C'était Zazie avec Peu importe sur Ici OCR. La suite de la playlist, c'est Mr Blue Sky avec Electric Light Orchestra. Avant les infos de 19h, suivi de la météo locale. Et puis à 20h, l'émission Décibel, Émilie Mazoyer reçoit Pierre Demar et la chanteuse Anaïs, qui sera d'ailleurs en concert à l'Escale de Migel le 9 octobre.
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0: Light Orchestra, c'était Mister Blue Sky sur ici au CR. Dans quelques instants, les infos. Belle soirée à vous.
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0: Ici au CR, 18h, 19h, pardon. Et les infos, tout de suite.
2: Le matin, il se réveille au son des voitures et s'endorme le soir quand la ville enfin s'éteint. 2355 enfants dorment dehors en France, selon des chiffres publiés aujourd'hui par UNICEF. C'est 200 de plus que l'année dernière. Symbole de l'échec d'Emmanuel Macron et sa promesse, plus un seul enfant dans la rue. Margot Longeroche, à Marseille comme ailleurs, la situation se dégrade. Vous avez rencontré une famille en plein centre-ville.
3: Armani, 7 ans, vit dans la rue depuis sa naissance. Avec sa mère et sa petite sœur de 3 ans, ils sont assis près d'un mur sur la Canebière.
4: On fait la manche, parfois on nous donne à manger, parfois on ne mange pas jusqu'à lendemain matin. C'est difficile pour nous, on veut trouver un appartement.
3: Et tu me disais que vous dormez où en ce moment ?
4: Dehors.
3: Des familles comme la sienne, Robert Christin, bénévole au Secours catholique, en croise quotidiennement aux accueils de jour de l'association.
5: En tant que bénévole, la solution c'est d'accueillir les personnes, faire du lien avec elles, pour pas qu'elle perde espoir.
3: Trouver un toit aux enfants qui vivent dans la rue, c'est une obligation de l'État, rappelle-t-il. Mais les places manquent à Marseille comme partout.
5: Il n'y a tellement pas de place qu'en fait, on est obligé de faire des filtres ou des tris par rapport à des considérations qui sont horribles.
3: Les bénévoles ont donc de plus en plus de mal à convaincre les familles de continuer d'appeler le 115. Francis Vernet, le directeur régional de la Fondation pour le logement.
6: Il y a tellement de déceptions jour après jour. Des fois, on peut appeler le 115 pendant 40 minutes, 1 heure, 1h30 pour se voir. Expliquer qu'il n'y a pas suffisamment de place et que donc la personne ne pourra pas être hébergée, la famille en l'occurrence. Donc il y a beaucoup de personnes qui n'appellent plus le 115.
3: Dans les Bouches-du-Rhône, l'association craint que la préfecture ferme des hébergements d'urgence pour faire des économies. Selon Francis Vernet, jusqu'à 800 places pourraient disparaître.
2: Margot Longeroche, l'année dernière, 26 mineurs sans logement sont décédés en France. 14 d'entre eux avaient moins de 4 ans. Un plan social chez Sodexo, plus d'un millier d'emplois supprimés en France par ce groupe de restauration collective. Il s'agit, selon l'entreprise, d'améliorer ses performances face à ses concurrents. Sodexo emploie 25 000 salariés dans le pays. Une liste Le Pen-De Gaulle aux élections sénatoriales. Vous avez bien entendu, dans la Sarthe, Marie-Caroline Le Pen, tête de liste RN, s'associe à Virginie De Gaulle, descendante du général. Hélène Terzian, voilà une alliance politique étonnante et un joli coup de com' pour le Rassemblement National.
7: Oui, celle de Marie-Caroline Le Pen, sœur de Marine Le Pen, avec une arrière-petite-nièce du général de Gaulle, Virginie de La Fresnaye, qui est la mère MAIRE d'un village sartois et qui figure opportunément sous son nom de jeune fille. La liste Le Pen-De Gaulle est une illustration de l'union nationale que nous voulons pour la France, commentaire de la fille de Jean-Marie Le Pen sur X, et qui a de quoi faire tiquer. Le FN-XRN s'est construit sur l'idée même de l'antigaullisme après l'indépendance accordée à l'Algérie. Dans ses mémoires, Jean-Marie Le Pen décrivait le général comme, je cite, une horrible source de souffrance pour la France. Mais voilà plusieurs années que le RN revendique un héritage gaulliste sur les sujets de souveraineté nationale notamment, et érige donc sa figure très consensuelle en exemple. Plusieurs cadres du RN se sont d'ailleurs empressés de saluer ce ralliement. La liste Le Pen-De Gaulle est loin d'être anodine dans la Sarthe, où le parti à la flamme a remporté en mars dernier la mairie de La Flèche, deuxième ville du département.
2: Hélène Terzian, les images de désolation tournent en boucle partout. Au Népal, des torrents de boue descendus de l'Himalaya ont tout emporté sur leur passage. 98 morts, bilan provisoire, et plus de 400 disparus, dont 350 touristes étrangers. Cette crue dévastatrice a frappé une zone touristique, explique Claude Feuillâtre. Il s'occupe de l'association humanitaire Little World Népal France.
8: Alors c'est là où il y a le départ du Long Tang, donc tous les treks du Long Tang, qui est vraiment un très beau trek. Et actuellement, donc, il y avait des pèlerinages. Tous les ans, c'est un lieu sacré. Et tous les ans, si vous voulez, les Népalais doivent se rendre donc dans ce lac, qui est un lac où tous les chamans se réunissent un petit peu pour partager leurs secrets, leurs méthodes et tout ça. Alors, on a très peu d'informations parce qu'actuellement, les réseaux sont coupés. Nous, dans le village, je sais que beaucoup de nos jeunes porteurs et travaillent le long de la rivière ou du côté en remontant plus sur la Chine, sur les barrages hydroélectriques. Et là, nous n'avons actuellement aucune nouvelle.
2: Claude Feuillâtre de l'association humanitaire Little World Népal France. Après 6 ans de disette, l'Olympique Lyonnais a l'occasion ce soir d'offrir à ses supporters des retrouvailles avec la Ligue des Champions de football. Il faudra pour ça battre les Turcs de Fenerbahçe. Coup d'envoi 21h au Groupama Stadium. Et puis, irrésistibles étoiles, l'astronaute Sophie Adnaud enfilera son scaphandre une troisième fois. La Française doit mener des opérations de maintenance à l'extérieur de la Station Spatiale Internationale la semaine prochaine. Hier, elle a passé plus de 6 heures dans le vide spatial pour réparer une antenne de communication.
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2: La météo en France, 12 départements de l'ouest du pays sont placés en vigilance orange aux orages de l'Ille-et-Vilaine à la Charente-Maritime et jusqu'au Loir-et-Cher. Des phénomènes violents sont attendus, prévient Météo France. Des orages localement attendus donc sur le nord-ouest. Ils se décalent sur la Normandie, le bassin parisien et les Hauts-de-France. Demain, le temps reste agité avec là encore de nombreux orages. Les températures, il fera 33 maximum à Toulouse et Marseille.
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9: Bonsoir à tous, à midi-soir, j'espère que la journée fut bonne. Une fois de plus, on est allé chercher dans la boîte à souvenirs quelques refrains, quelques mélodies qui ont fleuri dans les années top 50. Et vous savez quoi ? Le parfum est toujours le même. Ce soir, ça commence comme ça.

0: Étienne Dao, c'était Duel au soleil. 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
0: Eh oui, quand une histoire d'amour se finit mal, la rupture, c'est pas simple. Étienne Dao, lorsqu'il écrit cette chanson, sait de quoi il parle. Et quand on sait que ce tube est extrait de l'album Pop Satori, Satori voulant dire en japonais éveil spirituel, eh ben on peut penser que cette expérience malheureuse lui a apporté quelque chose. Bon, il provoque quand même en duel et en plus au soleil la personne qui l'a quitté. De tout ça, il en a fait un tube, c'est le principal. Pour la suite, on va groover avec Madonna, Into the Groove.
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0: Starship avec Nothing Gonna Stop Us Now. Et c'est la BO d'un film qui n'a pas marqué les esprits, enfin plus que ça. Le film, c'était Mannequin, sorti en 87 avec Kim Cattrall, qui est ensuite devenue une des stars de la série Sex and the City. Vous voyez à peu près la blonde? Bon, bref. C'est la chanson du film qui, elle, a fini numéro 1, notamment aux États-Unis et en Angleterre. Et puis, c'est surtout le plus grand succès du groupe Starship. La suite, c'est dans un instant, né quelque part, Maxime Le Forestier.
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0: La groupie du pianiste, c'était Michel Berger.
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0: Et dès la fin de l'année, on va beaucoup entendre les chansons qui ont jalonné la carrière du couple le plus romantique de la chanson française, Michel Berger, France Gall. Le spectacle de Michel à France va leur rendre hommage et faire revivre sur scène en live un répertoire inoubliable. La première date, c'est le 5 décembre au Zénith de Toulon. Et j'ai vérifié, hein, c'est presque complet. Avis aux amateurs. Pour la suite, c'est du romantisme, mais façon disco italienne. La Dolce Vita de Ryan Paris. Succès de l'année 83.

0: Le coup de folie de Thierry Pastor. Issu d'une famille de musiciens, le jeune Thierry a étudié le piano classique. Il a été pianiste pour Nicolas Perrac. Un jour, il rencontre l'humoriste Roland McDan, qui aime ses compositions et lui propose de produire ce coup de folie, qui devient un énorme tube en 82. Ben voilà. La vie d'un tube, c'est toujours une histoire. Un jour, je vous raconterai celle de Live is Life du groupe Opus, qui arrive dans un instant. Belle fin de journée à tous et à demain.
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2: Avec ce soir un anniversaire ultra réjouissant. Le premier album d'Anaïs, le Cheap Show, a 20 ans. Et Anaïs, qui ne donne jamais sa part au chien quand il s'agit d'organiser une boum, a prévu de célébrer cet anniversaire
3: attends,
2: il se doit.
3: Qu'est-ce que c'est que cette expression ?
2: Tu donnes pas ta part au chien
3: en organisant une boum ?
2: Ben c'est une méga boum, les 20 ans de ton
3: album. Ah ouais, d'accord. C'est une surpasse.
2: Arrête, t'es dans mon générique. Normalement, tu arrives après en surprise. Vous allez tout savoir en studio et sur scène, car Anaïs est ce soir, et surprise, l'invité de Décibel. Comment ça va?
3: Ça va bien, Émilie.
2: Joyeux anniversaire de 20 ans du Cheap Show.
3: Merci beaucoup.
2: On parle évidemment de Mon cœur, mon amour. Ça, c'est la version qui est passée sur toutes les radios quand c'est devenu un tube. Mon amour, mais ce qu'il faut dire, c'est que The Cheap Show, le spectacle pas cher, et Mon cœur, mon amour, au départ, c'est un seul en scène, musical, et ça ressemble à ça.
3: Mon cœur, mon amour, mon amour, mon cœur, ça dégouline d'amour, c'est beau mais...
2: The Cheap Show, c'était un spectacle avec lequel tu tournais partout en France, et la magie du bouche à oreille a fait que tu t'es retrouvé aux Victoires de la Musique et ensuite la chanson est devenue un tube. T'es obligé d'aller l'enregistrer en studio pour que les radios puissent la passer et tout. Mais donc au départ, toi, ton idée, c'était pas de sortir un album, c'était de faire un spectacle.
3: C'était effectivement d'enregistrer par contre un spectacle live, parce que j'avais été marquée par certains lives, effectivement de grands entertainers. Tu vois, genre Bette Midler qui avait sorti un live dans les années 70 où j'étais tombée dessus et c'était beau. Déjà, j'ai été scotchée. Je me suis dit, on a le droit de faire ça, de faire à la fois des blagues, de mélanger la pop, le jazz, de faire tout ce qu'on veut. Et en même temps, j'avais envie d'être dans la salle parce qu'il y avait des trucs que je comprenais pas ce qui se passait. J'entendais des rires à un moment. Je dis, moi, je veux faire un live comme ça où je le fais en one shot sur scène et que une fois que c'est enregistré, les gens, ils ont envie d'être dans la salle avec nous, quoi.
2: Alors ça, au départ, ça marche effectivement, parce que The Cheap Show, vraiment, il y a 20 ans, il y a même un peu plus de 20 ans, il y a un gros bouche à oreille, les gens disent, oh là là, t'as vu cette fille, elle est toute seule avec une guitare, un kazoo, et puis...
3: Et un looper, en fait. Il y avait ce petit truc aussi qui faisait que les gens aussi... Un petit truc en plus pour l'époque, puisqu'après il y a eu Ableton, c'est que j'utilisais ce qu'on appelle la pédale Jamman pour les guitaristes pour se sampler en live. Je l'utilisais au chant.
2: Ça veut dire que tu fais un premier la la la qui est enregistré dans la pédale, et après tu fais un deuxième la la la en live, mais tu peux renvoyer le premier. Donc ça fait un petit cœur. Après, tu peux faire des grands cœurs et tu peux faire plein d'effets.
3: C'est ça, du coup, ça crée vraiment, comme je suis plutôt comédienne et un peu folle, ça me permettait de, non seulement de créer des chœurs en live, mais aussi, par exemple, de faire tout un monde quand j'imagine que je suis écossaise au Festival d'Édimbourg et je pars avec...
2: On écoutera tout à l'heure. Ça, c'était vraiment dingue, ce Cheap Show.
3: Ça permettait de faire rentrer les gens dans le spectacle, parce que quand tu fais le bluesman, tu leur dis non, là... Do you want me to be here tonight? Yeah! Ok, on y va.
2: Donc ça, c'était l'idée de génie, c'était l'idée de ce spectacle. Et donc, pour les 20 ans du Cheap Show, très bonne nouvelle, tu repars sur la route.
3: Ah bah oui, c'est ridicule de faire les 20 ans du Cheap Show sans repartir sur la route. Donc, on est en train de, là, on fait une petite tour.
2: Petite tournée de chauffe.
3: Voilà, 26, et on est en train de préparer 2027.
2: Mais avant, alors j'aimerais, s'il te plaît, qu'on se remette tous là, il y a 20 ans. On était plus beaux, on avait moins mal au dos, et donc on te découvrait. Donc, avec le succès de ce spectacle, le Cheap Show, tu enregistres ce qui va devenir un tube, Mon cœur, mon amour, pour que ça passe à la radio. Ça passe à mort à la radio. Et un peu du jour au lendemain, t'es archi sollicité. Tu te retrouves sur les gros festivals, les Francophonies de La Rochelle, le Printemps de Bourges, à la télé, à la radio, etc. Est-ce que c'était ce que tu souhaitais et comment l'as-tu vécu à l'époque?
3: Ah, non, moi je l'ai très très mal vécu. Effectivement, je sais que ça fait bizarre de dire ça. Mais comme je tournais déjà beaucoup, quand ça a commencé à exploser, moi j'étais toute seule sur scène dans des conditions un peu plus roots depuis 2 ans. Et du coup, ça, j'étais déjà un peu au bout du rouleau quand ça a commencé à...
2: C'est ça, t'étais déjà fatiguée.
3: Ah ouais.
2: Parce que ça faisait 2 ans que t'étais sur la route.
3: Mais c'est pas ça, c'est que j'avais l'impression que tout m'échappait. Et puis surtout d'être épuisée aussi, parce que c'était, être seule sur scène, c'est quand même très différent que d'être en groupe. J'adore être en groupe, mais c'est vraiment pas la même énergie. Et ce spectacle, en plus, c'était quelque chose, c'était un petit peu mon bébé, où je voulais que chaque soir soit différent vraiment pour les gens. Donc je donnais vraiment, vraiment beaucoup. Et c'est vrai qu'à un moment, j'ai carrément, j'étais épuisée, donc j'étais malade. Je sais même pas comment j'arrive encore à chanter. Mais j'ai fait des trucs de fou, donc moi j'ai aucun regret. Mais j'ai un regret, c'est que du coup j'étais trop au bout du rouleau pour pouvoir faire. J'avais été invitée à faire le Fuji Rock quand même au Japon.
2: Au Japon, énorme festival d'été d'ailleurs. Ouais.
3: Ouais, c'est un petit peu, c'est comme un Coachella, c'est pour les gens qui connaissent pas, mais au Japon. Et j'étais tellement malade que si je prenais encore un seul avion, bah, je me crevais les tympans. Donc ouais. Mais j'ai été invitée aussi à ouvrir les Eurockéennes avant les Deftones.
2: Non, mais c'est
3: et
2: ça
3: je l'ai
2: fou.
3: Fait. Ouais. Et je l'ai fait. J'ai pas pris de tomates.
2: Est-ce que c'est une question que j'avais envie de te poser il y a 20 ans, la première fois que je t'ai interviewée, j'ai jamais osé. Puis depuis, on s'est croisés plein de fois, mais j'ai jamais osé te la poser.
3: Non, il s'est jamais rien passé avec Keanu Reeves.
2: Bien sûr que si. Est-ce que quand même, t'as pu profiter? Parce que moi, je me souviens des premières interviews que j'ai faites de toi, il y a 20 ans, au moment de Mon cœur, mon amour, évidemment. Moi, la radio pour laquelle je travaillais, qui s'appelait Le Move, on passait ta chanson 2 fois par heure. On était
3: je t'avais fait un hommage, d'ailleurs. J'avais fait un hommage parodique dans une petite vidéo sketch d'un de mes albums.
2: C'est vrai, ça. Non, elle m'a gâtée toujours. Mais j'ai jamais osé te demander, est-ce que quand même t'as profité, ou est-ce que vraiment, c'était tellement énorme, tellement rapide et tellement inattendu que tu te souviens pas que c'était bien?
3: Je crois que de toute façon, j'ai un émotion. J'ai jamais fait tous les tests, tu sais, des HP, des machins, des trucs.
2: Oh oui, t'as bien des trucs, toi.
3: Ouais, j'ai déjà des dyspraxies, ça c'est certain. La gauche et la droite, faut pas trop me demander.
2: Ah bah, va pas voter, toi, l'année prochaine.
3: mais c'est surtout que j'ai un émotionnel assez complexe. C'est-à-dire, quand c'est trop fort, ça bloque. Mm-hmm. Donc, j'arrive plus à pleurer, j'arrivais plus à rire, c'était trop pour moi. Donc c'est surtout ça, mais j'ai quand même, quand je repense, j'ai beaucoup aimé quand je faisais, tu te retrouves à tourner au Québec, pas forcément sur des gros trucs, tu rencontres aussi des artistes. Je me suis retrouvée coincée une fois, il y avait une espèce de fête de la musique en pleine canicule à Carcassonne, alors que je jouais en même temps au Francophonie de La Rochelle. Mais on était coincés parce qu'il y avait aussi le Tour de France qui passait et j'ai tapé la discute par 40 degrés dans un mini studio avec Tina Arena pendant 3 heures avec ah mais c'était trop mignon, il y a la compagnie créole qui était là et on n'en pouvait plus, on était tous épuisés et crevés de fatigue, pas de fatigue, chaud. De chaud quoi.
2: Ouais.
3: Et puis là voilà, je parle à un des gars de la compagnie créole et j'ai adoré sa réponse. Je dis, voilà, c'est dur, là, quand même. Il dit, ouais, mais c'est de la promo. Je dis, ouais. Et il me dit, et la promo, c'est bon pour le moral. Donc, ouais, moi, j'ai plein d'anecdotes avec des gens.
2: En fait, t'as plein de petits moments super chouettes.
3: J'ai vu Charlene Spiteri à Musilac.
2: La chanteuse de Texas.
3: S'est montée à côté, que normalement, on n'avait pas le droit d'être là, mais qu'elle était super sympa.
2: Oui.
3: T'avais ton petit pass en festival. Moi, j'ai pu voir, comme je jouais surtout en début, puisque j'étais seule avec ma pédale, et je poupais après
2: aller voir
3: tous les autres qui jouaient quoi. Ouais.
2: Oui, donc voilà, il y a plein de bons petits moments, mais l'ensemble est quand même un peu étrange. Mais pourtant, t'as dû t'y replonger puisque tu viens d'enregistrer et de sortir une nouvelle version de Mon cœur, mon amour. Car 20 ans plus tard, évidemment, alors tu es toujours les couples, mais il y a des petites choses qui ont changé.
3: Plus que jamais.
2: Ah voilà, mais il y a des choses qui ont changé.
3: Ah bon?
2: Dans la chanson? Ah bah oui.
3: Ah oui, oui, c'est-à-dire qu'il y a 20 ans, en fait, je disais que je niquais tout mon forfait, mais je me suis bien rendu compte qu'il fallait un peu...
2: C'était trop marqué.
3: J'ai la même problème sur ma chanson Christina, je m'en suis rendu compte très tardivement, genre il y a 6 mois. Et en fait, dedans, il n'y a pas de cabine téléphonique dans ce putain de quartier de merde. Et là, je dis, mais il n'y a plus de cabine téléphonique.
2: Et voilà, en 20 ans, beaucoup de choses ont changé. Anaïs, cette nouvelle version 2026 de Mon cœur, mon amour. On va la découvrir maintenant, puis après tu vas nous raconter avec qui tu l'as fabriquée.
3: Yep.
2: C'est parti. Bisous les couples. Mon cœur.

0: J'adore. Anaïs, Mon cœur, mon amour, version 2026 qui vient de sortir à l'occasion donc de la première sortie en vinyle de cet album The Cheap Show, disque de diamant, hein, il y a 20 ans. Il y a 20 ans, on ne faisait pas de vinyle, là on en fait. Raconte-nous alors cette nouvelle version, comment elle est née?
1: Ah, et ben, je me disais que oui, pour les 20 ans, et comme je sais qu'il y a vraiment une cote d'amour sur cette chanson. Et du coup, ben non, ben là, la nouvelle version, j'avais envie d'un petit truc un peu années 80, Cure. Et du coup, j'ai pris un petit duo qui s'appelle 92 de Producers.
0: Ouais.
1: Mais qui savent jouer aussi bien des instruments pour qu'on ait ce petit truc assez enlevé, léger.
0: Parfait pour l'été.
1: Ouais.
0: Exactement, exactement. Alors, le Cheap Show, faut bien le dire. C'était un spectacle incroyable, comme on n'en avait jamais vu. Une artiste seule en scène, qui chante, qui sait tout chanter, qui sait jouer de la guitare et du kazoo, et donc qui a cette pédale avec laquelle elle se sample elle-même en temps réel. Il n'y avait rien de pré-enregistré. Hein. Quand t'allais sur scène, vraiment, t'étais à poil. T'étais avec ta voix et il fallait que ça marche. Et ça marchait.
1: C'est la base du Cheap Show. C'est ce que va se passer en tournée de nouveau.
0: Et c'est ce qui va se passer là, à nouveau. Et donc, il y a des moments... tu dis... Il y a des moments qui ne peuvent arriver qu'avec Anaïs, en Écosse, par exemple.

Et là, les gens, ils sont hystériques parce que c'est génial. T'es toujours toute seule et c'est juste, voilà, des couches et des couches de ta voix que tu rajoutes en direct. Donc, une cornemuse parfaite. De temps en temps aussi, il y avait. Qu'est-ce qui se passe en ce moment sur MTV? Et Anaïs nous faisait Justin Timberlake.

0: plus, c'est la reine des accents.
1: Assieds-toi là sur le tas de foin, dans la gringe où t'adorais jouer. Là où on s'envoyait à l'air, quoi tu peux pas. T'es devenu allergique au foin. Oh. Ben si t'es allergique au foin, on fera l'amour dans un grand lit, dans un matelas, t'y as qu'à rien. Toute maladie.
0: Voilà.
1: Le ciel et même le poids.
0: La vie, c'est pas du foie gras. Non, mais c'était dingue quand même. Comment tu l'as monté ce spectacle? T'étais toute seule?
2: J'ai parlé à tous les gens dans ma tête.
0: C'est ça.
2: Non, mais il y avait aussi une grande. On s'était séparés avec mon groupe et il m'a. Bah, ça avait été très violent, comme ça peut arriver beaucoup, parce que c'est beaucoup d'amour. C'est comme une rupture à quatre.
0: Oui, c'est ça. C'est comme quatre ruptures en fait.
2: Ouais. Sauf le bassiste qui est toujours le mec le plus cool du groupe. Mais sinon voilà, j'avais eu j'ai eu beaucoup de mal à me séparer d'eux, mais je sentais que j'arrivais pas à avancer et ils voulaient trop me faire ce qu'ils avaient envie. Et puis quand j'ai dit non, on reprend pas, ils m'ont dit ils me disent rien sans nous. Et ça m'a vraiment à la fois blessée, marquée. Mais par contre, j'ai eu une énergie incroyable. J'ai fait, ah ouais. Et il fallait que je leur prouve, que je me prouve. Et ça. Et surtout, j'étais enfin libre aussi, du coup, de faire ce que je sentais. Et comme ça avait tenu un peu comme un orgasme, si tu veux.
0: C'est ça. Tu sentais que ça venait.
2: Ça montait. Et là, du coup, t'as tout qui sort, qui est incroyable. Et c'est la plus belle énergie. C'est une espèce de violence folle. Où t'as forcément le meilleur de toi qui sort. Et même pour moi encore, ça reste une très belle écriture. Hein. Mes textes, je les trouve assez forts.
0: Ah bah justement, c'était ma prochaine question. C'est dans le Cheap Show de 2006, est-ce que tout, tu assumes, tu aimes, tu embrasses tout pour ton spectacle là, 2026-2027 À part les forfaits téléphoniques, parce que ça n'existe plus, et les cabines téléphoniques.
2: Oui, puis j'ai promis, il y a des fans qui adorent que je fasse bébé baise-moi. Je dis bon, ben on va arriver à 50 ans, mais on va quand même continuer mange-moi comme une mangue. Ouais, on y va. Mais non, moi je j'assume tout. Après, ce que j'ai envie de faire vraiment, c'est garder voilà un peu quelques personnages vraiment phares du coup du spectacle. Mais j'ai aussi des nouvelles folies parce que les gens ils aiment aussi être surpris avec ce spectacle. Donc il y a par exemple il y a un pendant ce temps-là à l'Eurovision. Donc, je vous laisse imaginer.
0: Alors j'aimais bien pendant ce temps-là sur MTV, mais effectivement pendant ce temps-là à l'Eurovision.
2: Voilà. Tout un programme.
0: J'ai hâte. Je voulais te parler de la suite de ta carrière, parce que quand on démarre aussi fort avec un énorme album comme The Cheap Show et un tube interplanétaire, et tu peux le dire, on m'écoute sur Mars. Bah, au Japon, Fuji Rock, quand même, c'est pas rien. Mon cœur, mon amour, 20 ans plus tard, on est toujours là à la fredonner, à retomber sur le clip. Trop drôle le clip, Roland Garros, là, enfin le tennis, ouais. C'est ça le mot que je cherchais.
2: Une fois, j'ai rencontré Amélie Mauresmo, j'ai pas osé lui dire qui j'étais. Moi, j'étais juste contente de.
0: Elle est cool.
2: Mais j'ai pas osé lui dire qui j'étais parce que j'avais tellement. Je voyais que mon revers tout pourri de.
0: Ah, du clip.
2: Du clip.
0: Mais elle t'aurait pas jugé sur le revers.
2: Mais même, j'ai pas osé, je voulais pas l'embêter.
0: Est-ce que tu aurais jugé Amélie Mauresmo sur un karaoké?
2: Oui, non, c'est
0: jamais
2: vrai.
0: De la vie.
2: Mais je voulais pas l'embêter, j'ai juste fait ma petite photo.
0: Je te jure, Amélie Mauresmo. Oui, alors c'est pas du tout de ça dont je voulais parler. Je voulais parler de la suite de ma carrière. Non, mais quand tu démarres aussi fort et que t'as un tube aussi marquant que Mon cœur, mon amour, t'as eu beau faire des albums sublimes après. Et alors moi, je suis très très fan de ce que t'as fait. 2008, le Love Album.
1: On s'est rencontrés un beau soir d'été. On a fait l'amour un beau jour aussi.
0: Le premier amour. Il y a eu Je n'embrasse pas les garçons.
1: Je n'embrasse pas les garçons. Je n'écoute pas.
2: C'est là où je faisais les filles du move.
1: Ouais. Je ne suis pas petit poisson que l'amour frotte à la maison. Non, je n'embrasse pas les garçons. Je n'écoute pas leurs chansons.
0: Toujours des chansons à personnages. J'aime beaucoup aussi. C'était un peu plus tard, sachant que c'était sur Divergente où tu faisais la DRH.

0: mais justement, c'est ma question. T'as plein de chansons géniales dans ton répertoire. À chaque fois, tes albums, et le dernier en date, un sacré numéro sur lequel il m'a saoulé. Est-ce que c'est frustrant de se dire, ah bah tiens, pourquoi ça, c'est pas autant aimé et diffusé que Mon cœur, mon amour?
1: Oui, c'est frustrant. Enfin, ça l'a beaucoup été. Après, t'en prends ton parti. Ça s'appelle le syndrome du tube. C'est assez connu. Une fois, je crois que j'en avais discuté avec Axel Bauer.
0: Tu vois, oui. Donc...
1: Et encore, non, lui, il a quand même fait son petit duo avec Zazie. Il a... Et puis, voilà, c'est Axel Bauer.
0: Mais quand t'as un énorme syndrome, tube, ouais. En plus, au tout début de ta carrière, c'est.
1: Ouais. Il y a une cote d'amour. Et surtout, il y a. C'est un peu compliqué en France de faire de l'humour et de la pop. On est tout de suite. Je crois que les médias ont envie que vous soyez soit juste chansonnier, humoriste, soit musicien pop, mais on n'a pas, voilà, on n'a pas le côté Lily Allen, Robbie Williams,
0: non.
1: Foutage de gueule, mais avec de la bonne musique. Donc, je pense qu'ils ont, voilà, je pense que les programmateurs et les journalistes français ont peut-être un peu de mal avec mon univers. Et c'est à moi effectivement de dire aux gens que non je suis pas morte et que c'est eux qui ont raison, c'est eux qui ont plébiscité ce cheap show, c'est eux qui ont fait que c'est arrivé en radio et c'est eux qui mettent pas de carcan en fait.
0: Ouais.
1: T'as vu, et je parle bien quand je me mets à pas.
0: Oui. Quand t'es calme, tu fais passer des messages et on comprend et c'est très intéressant parce que moi je me souviens, voilà, un sacré numéro là, l'album pour lequel on s'est vu il y a 2 ans, et cette chanson, il m'a saoulé. Moi, ouais. Je me suis dit, ça c'est un tube. Alors je ne suis pas directrice artistique d'un label ou de voilà, mais
1: c'est très touchy, c'est ça gratte le vernis, mais moi j'aime bien faire des chansons qui grattent le vernis, mais
0: ah, tu penses quand même que si tu faisais des textes
1: là là,
0: un petit peu
1: on parle de préservatif là. Hein,
0: on parle d'une nana qui râle parce qu'un type avec qui elle était tout à fait d'accord pour coucher, a pas voulu mettre de préservatif et donc après du coup elle veut plus.
1: Elle m'a saoulée, non, c'est tout à fait la vérité d'aujourd'hui.
0: Ouais.
1: Mais c'est des mots crus et non, c'est j'ai la tristesse de le regret de te dire que ça. Oui non, ça, je savais que ça ne rentrerait pas.
0: D'accord.
1: En radio. Non, on est encore.
0: Mais tu t'en fous alors, t'as pas besoin.
1: Celle-là où je savais que de toute façon c'était pas pour les radios. Non, j'aimais bien ce petit coup de gueule, comme quand j'ai pu faire une chanson sur les DRH. C'est toujours engagé à ma façon. Hein.
0: Ouais.

0: que les disponibles.
1: Disponibles. Et puis, quand même, pour savoir, je suis curieuse, est-ce que tu hais toujours les couples?
2: Oui, absolument.
1: Follement.
2: Moi, je suis un petit cœur chaud, tout doux, j'aime tout le monde.
1: C'est faux. C'est faux. Merci Anaïs de venir nous voir. Elle n'aime pas tout le monde, la preuve. Il l'a saoulé, lui. À la prochaine.
0: Bisous.

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2: Notre correspondant belge qui est de retour.
3: 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En priant pour que rien ne change, tu sais.
2: Notre belle histoire a commencé en 2022 avec son prix Talent France Bleu 2022. Et oui, on n'avait pas encore changé de nom. Et puis en 2023, sa victoire de la révélation de l'année, ce premier album Regarde-moi qu'on a tant aimé, tant écouté, tant chanté. Pierre Demar est de retour avec une nouvelle chanson, Je pense à vous. Et il est dans Décibel pour tout vous raconter. Pierre Demar.
4: Bonsoir Amélie, comment tu vas?
2: Bonsoir, je vais très bien et toi?
4: Je vais super bien, c'est la grande forme là.
2: C'est ton retour?
4: C'est mon retour, que j'attends presque plus que mes fans je pense. C'est le retour quoi, ça y est. Trois ans, je vais pas dire sans musique parce qu'il y a eu un duo quand même.
2: Oui,
4: mais,
2: avec Dua Lipa en plus, c'est pas un duo, t'as pas fait un duo avec moi. Un duo international.
4: C'est sûr que tout le monde l'aurait adoré. Mais non, mais t'as raison, c'est trop bon d'être de retour. Je suis ça fait longtemps que je suis impatient.
2: Ouais.
4: Et je suis très content de ce qui arrive et de ce qui est déjà sorti.
2: C'est ça, une nouvelle chanson dont nous allons parler évidemment, et nous allons écouter un petit extrait. Mais avant, puisque tu le disais, tu remontais un peu le temps en parlant des trois années passées. Moi j'aimais bien remonter le temps carrément à 4 ans avec ce prix Talent France Bleu 2022, et puis voilà la victoire, révélation de l'année en 2023, cet album Regarde-moi, ce premier énorme tube.
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2: En puissance pendant les années, je trouve, au niveau de ta présence sur scène, t'as
4: Merci.
2: Fait un paquet de concerts.
4: Ouais, mon Dieu.
2: Alors, ça maintenant, il connaît par cœur sa carte de France, je peux vous le dire. Il connaissait déjà bien la Belgique, mais là.
4: Je connais tellement de bleds, mais tu n'imagines pas.
2: Ah ben,
4: je
2: si.
4: Sais tous te les dire.
2: Et les aires d'autoroute, maintenant, il sait qu'il ne faut jamais prendre le triangle, le sandwich triangle avec les crudités, puisque ça détrempe évidemment
4: le
2: pain.
4: Tous les Burger King de France, je connais tous les McDo de France, c'est terrible.
2: Et il y a eu ça. Et il y a eu quand même une expérience, je pense la plus récente sur scène, avec l'Orchestre du Capitole à Toulouse. Alors ça, c'était quand même un grand moment.

0: sur scène avec un grand orchestre du Capitole à Toulouse. Ça, c'était quoi? C'était un rêve? C'était histoire de dire au revoir à ton premier album? C'est arrivé un moment un peu étrange finalement?
1: Ouais, c'est arrivé tout à fait par hasard, en fait, parce qu'on nous a dit on adorerait t'avoir Pierre à Toulouse. Et évidemment, bah, je ne savais pas comment tu dis non à ça.
0: On ne dit jamais non à des Toulousains, donc... de toute manière, mais là en plus, oui, c'est quelque chose.
1: Ça tombait
0: chose
1: à un moment, c'est vrai, étrange, t'as raison. Et c'est un truc, donc est-ce que j'en ai rêvé? Oui. J'ai rêvé de chanter avec un orchestre symphonique, mais pour moi c'était presque trop prématuré.

0: Enfin, après l'avoir fait, non, pas du tout. Hein. Je pense que j'ai très bien fait. Je suis ravi.
1: Bah oui.
0: Mais quand on me l'a proposé, je me suis dit, mais est-ce que c'est pas beaucoup trop tôt? Est-ce qu'on fait pas ça au bout de 4 albums, tu sais?
1: Oui.
0: Et en fait, non, leur approche, elle est assez. Enfin, elle est pas du tout snob, quoi. Il y a un truc où c'est simplement l'idée de revisiter, de mettre en musique, d'arranger, d'enrichir toutes les partitions du premier album. Et en fait, c'était juste trop beau, quoi. Je pense que c'est un de mes plus beaux souvenirs sur scène, un des plus émouvants, un des plus flippants aussi, parce que c'est très différent. Ça n'a rien à voir avec un concert normal comme quand j'en donne très souvent, parce que il y a pas de clic dans les oreilles. Bon, pour t'expliquer en deux mots, tu sais, on porte des oreillettes sur scène dans lesquelles on s'entend. Il y a un retour de la voix et il y a plein d'indications. Genre Pierre, 3, 2, 1, couplet. C'est genre comme si j'étais vraiment débile et qu'il me fallait ça, mais en fait il me faut un peu ça.
1: Bah oui, parce que c'est comme le conducteur
0: exactement,
1: de ce concert.
0: Un conducteur, ouais, bah ouais. Exactement. Et t'as un milliard d'informations qui sont importantes et notamment des aides. Quelquefois je chante et j'ai ma voix derrière moi en studio. C'est-à-dire, vous ne l'entendez pas bien sûr, mais moi dans mes oreilles je l'ai. Et là, pas du tout. Et donc, pas de métronome, rien. Et c'est un échange humain. Et c'est une espèce d'alchimie qu'il faut trouver avec 80 personnes.
1: Ouais.
0: Et c'était hyper impressionnant. C'était
1: et tu
0: magique.
1: Regardais qui? Alors, tu regardais le chef d'orchestre ou tu regardais le public? Parce que ça aussi, c'est très différent.
0: Bah, à vrai dire, moi, je pensais que j'aurais l'occasion de regarder le chef d'orchestre, mais pas du tout. Dans la configuration dans laquelle on était, je ne voyais que mon public.
1: Wow.
0: Et je lisais sur leurs lèvres et je me disais, d'accord, je fais ça. Non, puis le chef d'orchestre n'était pas très collaboratif. En réalité, je l'ai pas trop aimé. Mais par contre, les musiciens, formidables. Et j'ai passé, franchement, je pense, l'expérience la plus impressionnante de ma vie parce que tu redécouvres tes chansons. Et je me suis dit, ah, c'est génial, en fait, j'ai composé ça. Parce que tu sais, à un moment donné, tu connais tes arrangements par cœur. Et en fait, le fait d'avoir plein de musiciens qui donnent vie à une chanson, bah, d'un coup, elle devient sublime, quoi.
1: Ah, c'est beau,
0: c'est un peu un truc de tricheur, mais ça marche bien.
1: Ah là là, vous avez quelques images, quelques extraits de ce concert de Pierre Demar avec l'orchestre du Capitole, et notamment cette reprise de Dalida, Mourir sur scène, qui est dingue. Puis vous pouvez d'ores et déjà commencer à apprendre la nouvelle chanson de Pierre Demar. Je pense à vous.

0: Cette chanson, tu l'as choisie pour annoncer ton retour, pour présenter ce nouvel album qui arrivera à l'automne. Et il a fait réagir des artistes.
1: C'est vrai.
0: Dans le duo Big Flo et Oli, voici le grand frère, Big Flo, roi des idées de génie.
2: On est fan de ta dernière chanson avec ma meuf. Et je voulais te donner une idée de trend. On essaye de chanter le refrain à sec, a cappella, et c'est impossible, et ça a pleuré de rire. Je te donne un exemple. Je vais, je viens, je monte et je pense à vous. Ah, pas si mal là pour le coup. Je viens, ça monte et je pense à vous. C'est faux. Et en gros, le but, c'est de le faire juste sans ciao.
0: Et évidemment, ça a pris, Pierre.
1: Je suis trop content que tu montres ça. Je savais pas que tu l'avais, je suis trop content.
0: Évidemment, moi j'ai découvert ça sur Instagram il y a quelques heures et je me suis dit, mais c'est formidable. Et ce qui est encore plus beau, c'est la réaction en chaîne que ça a provoqué. Vous allez entendre le refrain de Je pense à vous, chanté par, et par ordre d'apparition.
1: C'est presque un blind test en fait.
0: Ouais, c'est ça.
1: Faut le deviner.
0: Marine, Oli, le petit frère dans Big Flo et Oli, Clara Luciani et Christophe Willem.
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0: Christophe Willem a plié le game.
1: Incroyable,
0: à la fin.
1: En fait, j'ai cru que Clara était un homme et Christophe était une femme sur ces deux extraits, c'est parfait.
0: Clara ne sait pas trop ce qui s'est passé. Elle a fait le petit accent marseillais.
1: C'est son accent de Sanary, voilà, elle a retrouvé ses racines. Et Marine, je pense, domine là. Là, c'est sublime là.
0: Ah,
1: elle a une réverb de salle de bain, je sais pas
0: ce
1: qu'elle faisait.
0: Je pense qu'elle s'est mise dans une salle de bain.
1: Ah, ouais, je pense
0: qu'elle
1: s'est dit, je me fais kiffer, je me fais mousser. Oui. Et c'est génial. J'ai encore Marguerite et Bilal qui sont arrivés entre temps, mais je les ai pas encore publiés.
0: Ah.
1: Tu les verras ce soir.
0: Alors, il faut suivre absolument Pierre Demar sur les réseaux pour voir la suite des aventures du refrain de « Je pense à vous ». Mais c'est beau aussi de voir toute cette scène et ces gens, que ce soit voilà, Big Flo et Oli, Clara Luciani, Marine, Christophe Willem, tu parlais de Bilal Hassani, qui célèbrent ton retour aussi, c'est beau.
1: C'est tout à fait, c'est pas inattendu, ça fait très victime de dire ça, mais c'est génial. Enfin,
0: ouais.
1: Tu sais, il y a un élan de générosité. Je sais pas si ça a toujours été le cas ou pas du tout, je vais pas te dire que c'est mieux qu'avant, j'ai pas eu l'habitude sur le premier disque, et là, ça y est, j'ai l'impression que je me suis fait plein de copains, et qu'ils sont contents de ce retour, et
0: bah
1: qu'ils
0: oui.
1: me le disent. Et tous ces gens-là m'avaient dit, genre, 3 semaines plus tôt, qu'ils adoraient le titre, qu'ils l'écoutaient. Et il y a rien de plus beau. Alors, bien sûr, les retours de la famille, des fans, c'est extraordinaire. Mais quand t'as un artiste que tu adores, et dont tu célèbres la musique depuis toujours, qui te dit que ta chanson est belle, que c'est une prouesse technique, je pense à, moi, je suis tout à fait fan de Feu Tartonne et de Arthur Teboul.
0: Ouais.
1: Et le jour où c'est sorti, je sais qu'il m'a écrit un message en me disant à quel point c'est bien. Selon lui.
0: Oh wow.
1: Et ça, pour moi, ça vaut tout l'or du monde. Donc, j'étais très, très, très, très, très content.
0: C'est à vous maintenant d'apprendre par cœur. Je pense à vous, de vous enregistrer en train de chanter le refrain.
1: Absolument.
0: Et de l'envoyer.
1: Et inchantable.
0: Sachez sur l'Instagram.
1: Et inchantable.
0: Je vais, je viens, je.
1: Ça monte.
0: Ça monte. Et je pense à vous.
1: Putain, t'es fort, c'est une blague. Ah non, c'est hyper bien. J'ai plein de fans qui m'envoient des trucs horribles. Et il y en a qui sont forts aussi, bien sûr. J'ai eu des prouesses. Mais là, tu t'en sors, mais c'est. Ah ouais, t'es dans le top 5%, je pense.
0: Pierre, cette chanson, Je pense à vous, elle s'adresse justement à ton public.
1: Bien sûr.
0: Et elle s'inscrit dans une grande tradition. Il y a plein d'artistes qui ont chanté pour leur public. Il y a les grands classiques comme Barbara.
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0: Très récemment, sur le nouvel album de Vanessa Paradis, il y a Cœur ardent, où elle raconte ce que ça lui fait de remonter sur scène.

0: sentimental à moi. Et puis à Yel aussi. Alors c'est une autre façon de déclarer son amour
1: préférée.
0: Au pays. C'est vrai, je t'aime encore.
1: Ah bah, c'est
0: moi aussi.
1: Qu'est-ce qu'est le texte?
0: Trop beau, je t'aime encore.
1: Le texte est magnifique.

0: Je t'aime encore. Là, c'est un amour un peu contrarié avec le public.
1: Il est génial ce texte. Elle raconte en effet cette espèce de. Elle dit à la France qu'elle l'aime encore parce que là, c'est vrai que tu connais l'histoire de Yael et de la France.
0: Ah oui, bah.
1: C'est qu'elle arrive comme une espèce d'anecdote. Elle arrive avec cette blague avec Fatal Bazooka à l'époque et que je veux te voir. Et la France, enfin, la France plus francophone, je pense globalement, s'est pas rendu compte en fait de l'immense artiste qu'elle est. Et après, elle a réussi partout ailleurs.
0: Ah, mais
1: elle a fait coacher là, je pense, 2-3 fois. Elle joue au Brésil, elle joue partout. Enfin, c'est ce qu'elle raconte. Elle lui dit malgré tout, elle nous dit je t'aime encore, je vous aime encore.
0: C'est trop beau. Hein.
1: Puis les mélodies sont sublimes, c'est génial.
0: C'est toujours beau, en tout cas, là, les 4 chansons que j'avais sélectionnées.
1: Elles
0: c'est toujours
1: super
0: beau de s'adresser au public. Est-ce que pour autant, c'est un exercice compliqué? Est-ce que cette chanson-là, tu l'as tournée et retournée un certain nombre de fois?
1: J'ai mis, je pense, un an à l'écrire, mais parce que je suis naturellement quelqu'un de très lent, Émilie. Je ne rebondis pas vite, je te jure. Non, mais c'est vrai. J'écris vraiment très lentement.
0: Okay.
1: Pas tant que ça part fainéantise, mais parce que je pense que j'entame plein de bouts de trucs comme ça à gauche à droite et j'ai beaucoup de mal à me concentrer plus de 15 minutes sur un truc. Et donc
0: j'entame plein de choses.
1: Non diagnostiqué, mais peut-être. Et j'y suis revenu souvent jusqu'à ce que je la finisse et j'adore cette chanson. Mais au-delà de la lettre d'amour au public, parce que c'est un peu vague, c'est aussi. En fait, c'était l'histoire un peu de célébrer la place qu'a la musique et globalement l'art dans ma vie. C'est-à-dire que pour moi, ça a toujours été un moteur de. Presque social, c'est genre comment me faire des copains en les impressionnant avec les chansons. C'est-à-dire que je sortais les chansons déjà, j'avais 12-13 ans au collège et je sortais les titres sur YouTube le dimanche soir et je revenais le lundi à l'école triomphant.
0: Ah oui, donc t'avais une idée derrière la tête. C'était pas juste l'art pour l'art, c'était aussi pour les effets que ça pourrait avoir.
1: C'est pas bon à dire, mais oui.
0: Ouais.
1: Et plus le temps passe et plus tout ça est très différent. Et maintenant, c'est l'art. Enfin, vraiment, je te jure que je me suis découvert une passion pour la musique un peu tardive.
0: Ouais.
1: Je pense que je suis arrivé là par hasard. Et que là, ça y est, ça fait plus de 2 ans que je sais que j'aime ce que j'ai, ce que je fais. Non, mais maintenant, c'est-à-dire que je passe mes journées au studio. Et avant ça, c'était. J'avais un malin plaisir à, je sais pas, à célébrer le succès des chansons, à sortir beaucoup. Enfin, et là, c'est plus tellement le cas, quoi. C'est pas que je suis devenu chiant, hein, mais c'est que je compose. Enfin, c'est plus la musique pour la musique.
0: Est-ce
1: et avant,
0: que ça veut dire que tu prends ceci au sérieux, ce qui n'était pas forcément le cas avant?
1: Je pense qu'il faut rien prendre trop au sérieux, d'abord.
0: Ouais.
1: Mais. Non. Par contre, j'ai des attentes peut-être différentes d'avant. C'est-à-dire que là, j'ai envie que les gens comprennent que je fais les choses bien, que je suis hyper impliqué, que je produis tout sur l'album. Personne ne sait ça. Enfin, les gens ont tellement l'habitude de. Enfin, je pense que les chanteurs en général, on se dit bon, voilà, ils chantent. Bah non, en fait. Et une association, on s'est dit voilà, soit c'est le grand frère, soit c'est d'autres gens qui. Non, moi, je produis mes morceaux, je les compose, je les écris. Je veux que ça se sache. Alors peut-être que c'est une quête d'ego qui est un peu vaine, mais ça fait partie de, tu sais, de mes envies, quoi, que les gens comprennent ça. En vrai, tout le monde s'en branle, mais je trouve ça important. Parce
0: ça
1: que
0: fait
1: c'est...
0: du bien de le dire. Tu sais avec qui j'ai parlé de ça?
1: Dis-moi.
0: Lara Fabian.
1: C'est vrai?
0: La
1: c'est
0: meuf
1: vrai Lara, on se dit tellement interprète.
0: Des textes, des musiques
1: dingue.
0: Incroyables.
1: Ah, je suis d'accord,
0: des tubes.
1: Elle était dans la classe de ma mère, figure-toi, au collège.
0: Oh non!
1: Très rigolo.
0: Ah, c'est drôle ça.
1: Ouais. Ma mère n'a pas eu le flair, elle n'en a pas fait une copine.
0: Ah,
1: c'est
0: bah, dommage.
1: Idiote sur le coup.
0: Mais elle, du coup, elle a fait la paix avec ça. Elle me dit, ah bah oui, bon, bah.
1: Mais elle a raison,
0: YouTube,
1: en fait.
0: Voilà,
1: non, mais elle a raison.
0: J'en ai écrit, j'en ai composé. Mais...
1: Non, mais elle a raison, je pense qu'il faut faire la paix, il faut faire la musique et puis ne plus se plaindre et prendre ce qui vient. Mais voilà, je fais tellement attention à ça, je prends tellement de plaisir à ça et je prends un peu la production au sérieux parce que c'est ce que j'aime par-dessus tout. Et donc, j'adore quand on me dit pas. Putain, ton prod, il est fort. J'adore quand on me dit bravo pour la production de Je pense à vous.
0: Pour la production de Je pense à vous, c'est vrai, parce que on te félicite sur les paroles, sur ton chant, évidemment, très acrobatique. Parce que vous avez essayé de chanter le refrain, vous n'avez pas réussi, ce n'est pas grave. Qu'est-ce qui arrive alors? L'album arrive à l'automne.
1: Tout à fait.
0: Tu as donc fait très attention à la production, à la composition, à l'écriture de ces chansons. Est-ce que tu peux nous donner un peu des grandes lignes, Pierre?
1: Bien sûr. Je suis sûr que je peux pas le faire, mais je le fais pour toi.
0: Merci.
1: Alors, je reviendrai certainement pour le disque.
0: Mais j'espère
1: et
0: bien.
1: Et on creusera ensemble. Mais
0: oui.
1: En gros, non, mais ce que je peux te raconter, parce que c'est, en vrai, c'est dans la foulée de Je pense à vous, c'est que le disque, il raconte en quelques lignes mes premières fois un peu tardives. En gros, j'ai vécu une adolescence tardive. C'est-à-dire que jusqu'à mes 18 ans, je n'avais pas bu de l'alcool. Je sortais pas. Moi, je suis gay. Et quand tu es gay, que tu as 15 ans en campagne, tu le dis pas trop.
0: Non.
1: Et donc, en fait, tu finis par l'assumer, l'accepter tardivement, ou pas, ou jamais d'ailleurs. J'ai eu la chance de l'accepter à 18 ans. Ce qui est déjà pas si mal. Et en fait, c'est à ce moment-là que tu vis tes premières histoires d'amour, parce que j'ai pas fait semblant pour le coup.
0: Avec les filles. Oui, t'as pas roulé des pelles à des filles.
1: J'ai pas roulé des pelles à des filles, j'ai pas essayé.
0: Au collège, ouais.
1: Non, j'aurais déçu beaucoup de monde, je pense. Et donc, en fait, j'ai commencé à vivre toutes ces choses-là, que ce soit les premières cuites, les premières, enfin, tout ça, l'intimité, l'amour, la première fois que je tombe jaloux aussi, enfin, tout ça vient tardivement. Et l'album raconte ça. Et le premier, c'est marrant, je l'ai construit vachement en opposition avec le premier, parce que le premier, c'était le fantasme. Oui. C'était l'envie de, enfin, c'était le rêve, l'envie de vivre plein de choses, mais, un jour je serai une superstar, un jour je serai ceci, et puis un jour surtout je marierai un ange, je suis pas français, mais enfin on comprend.
0: C'est pas grave, on a tous compris.
1: On a tous compris. Et là, c'est tout à fait l'inverse, c'est regarder, ça y est, j'ai vécu plein de choses et tout est vrai dans ce que je vous raconte, à peu près, à quelques mensonges près, tout est vrai. Et c'est ça l'idée, en gros.
0: Ok. Et alors, l'ange, tu l'as rencontré ou pas?
1: Oui, j'ai rencontré un ange, absolument. Si, si. J'ai rencontré l'ange, ça y est. C'est beau, non?
0: Pierre Demar est de retour avec une nouvelle chanson absolument irrésistible qui s'adresse à vous, les amis.

0: Sikou, eh bien, c'est un pistolet. Qu'est-ce que c'est que cette histoire? Explique-moi cette parole.
1: Le sikou, ça peut être le pistolet, ça peut être le micro, c'est l'outil avec lequel je fais mon art.
0: Ok. Et justement, comment elle se fabrique? Cette chanson-là, tiens, par exemple, je pense à vous, qui est la chanson quand même que tu as choisie pour présenter ce nouveau projet, ce deuxième album, qui va s'appeler Coucou. Me revoilou? Non,
1: je sais pas. Tu sais que j'ai, mais c'est, tu sais, une de mes grandes références, ce Coucou me revoilou de Polnareff, que je trouve génial.
0: Il est beau, hein. Ouais.
1: Tellement drôle. Mais ouais. Un jour, on est tombé sur cette pochette et sur le titre avec mon frère, on s'est dit, mais génial, quoi.
0: Coucou me revoilou.
1: Génial, quoi. Quel humour, quelle efficacité. Il y a un peu d'humour dans mon nom d'album, tu verras.
0: J'ai
1: Il faut
0: hâte.
1: Le prendre comme ça, en tout cas.
0: J'ai hâte. Mais de toute façon, ça fait aussi ton sel et ton originalité, Pierre. C'est que on sait qu'évidemment, quand tu ouvres ton cœur, là, ça va, on y est, etc. Mmh. Mais il y a, je pense, et c'est un signe de ta pudeur, quand vraiment c'est trop déchirant, t'as quand même un peu envie qu'on rigole.
1: Bien sûr, voilà. Tout à fait. Non, mais c'est, puis même ça me détend vachement, en fait. Ouais. Ça m'a toujours détendu de, quand j'arrive sur scène, je préfère faire une blague avant de chanter, tu vois.
0: Oui,
1: comme
0: oui.
1: Ça, je suis sûr que tout se passera bien.
0: C'est fou, ça.
1: Je sais pas, c'est une façon de séduire, sans doute.
0: Ça marche.
1: Ouais, écoute, en tout cas.
0: Alors, comment elle se fabrique, cette chanson? Je pense à vous. Qu'est-ce qui vient en premier? Tu penses à eux et tu commences à écrire des paroles. T'es où à ce moment-là?
1: À ce moment-là, c'est une chanson que j'ai composée avec mon grand ami Jean Castel, qui est un producteur, compositeur et chanteur d'ailleurs génial. Et en fait, on était chez lui, et c'est marrant parce que j'étais chez lui ce matin, on a fait une nouvelle chanson. D'ailleurs, j'ai rendu mon disque il y a 2 semaines, et ça y est, je suis reparti sur le 3e.
0: Tu vois. Ça y est, il faut...
1: Quelle fin, quelle dalle de musique.
0: C'est beau.
1: Il s'arrête plus, c'est horrible. Et pour les détracteurs, c'est horrible.
0: Oh, tant pis pour eux.
1: Non, mais je rigole.
0: Ça va. Il y a les élections l'année prochaine, vous pourrez râler à qui
1: voilà.
0: mieux. Ne nous emmerdez pas. Voilà.
1: Je pense à vous, ça commence, et je suis désolé de le dire, je ne pense pas à vous à ce moment-là.
0: Ah.
1: Je pense à la musique, toujours. En fait, ça commence toujours en musique,
0: okay.
1: Parce que c'est ça qui m'anime, c'est de faire une mélodie qui me plaît, c'est de faire une mélodie que j'ai envie de chanter genre 100 fois et d'écouter 100 fois, et c'est de trouver les sons. Ça commence par un piou-piou avant toute chose.
0: Le fameux piou-piou.
1: Qui inspire le sikou, tu vois, c'est ça qui est marrant.
0: Ouais.
1: C'est que la musique inspire les textes. Et c'est pas toujours comme ça, mais il y en a pas mal qui travaillent comme ça quand même. Quand j'entends Angèle Stromae parler souvent, c'est un peu ce qui revient. On fait la musique, on fait les mélodies, ensuite on remplit tout ça avec des mots. Et c'est ma façon de travailler. C'est assez rare que ça soit dans l'autre sens. Ça peut arriver, j'ai pas de processus absolument indiqué,
0: ouais.
1: Tu sais. Je pense que c'est mauvais. Je pense qu'il faut changer sa recette sur chaque disque.
0: Mais ça dépend. C'est-à-dire que toi, t'as l'embarras du choix puisque tu sais faire et les paroles, et la musique, et la production. Mais oui, ceux qui font que leurs paroles, par exemple,
1: certains commencent en écrivant.
0: Ouais.
1: T'as raison, mais alors, ce que je trouve bien, c'est marrant, c'est une interview de Sébastien Tellier. Moi, je suis immense fan de Sébastien Tellier depuis pas si longtemps. Moi, je me refais ma culture parce qu'avant ça, c'était n'importe quoi. Il y a genre 3-4 ans, je suis devenu un peu plus cultivé. J'essaye, grâce à mes amis musiciens. Entre autres, c'est le bonheur d'évoluer avec des musiciens.
0: Et puis, peut-être aussi que plus ça va et plus t'es curieux.
1: Bien sûr, mais carrément, t'as raison, tout à fait. C'est vrai. Et c'est chouette parce que du coup, ça me laisse une marge de progression pour l'avenir, en fait. C'est-à-dire qu'avant, je connaissais rien, donc j'ai fait un disque à partir de rien. Le deuxième, là, j'ai appris des trucs, genre R, Christine the Queen, tout ça. J'y suis revenu et c'est génial. Enfin, je ne connaissais pas si bien. Et peut-être que je découvrirai encore de grandes choses d'ici le prochain. Donc c'est cool. Mais non, ce que je te disais, c'était.
0: Oui, Tellier.
1: Tellier, il dit dans une interview, je sais plus où, on n'est pas couché, en face d'une, quelques horreurs de chroniqueurs qui étaient là. Il raconte, je veux redevenir débutant à chaque fois que je commence un disque. Tu sais, ce syndrome du débutant, c'est génial parce que c'est comme ça que tu fais les trucs différents. Surtout pas de recette. Jamais la recette. Et donc, je pense qu'il faut changer de façon de faire. Il faut changer de logiciel. Il faut changer de collaborateur. C'est un peu dur à dire, hein, mais je pense que c'est bien. Bon, la fidélité, c'est important aussi. Je pense qu'il faut faire un peu des deux, tu vois. Mais, et donc, c'est ce que j'ai envie de me dire pour le prochain. C'est que je change encore. Peut-être chanter en anglais. Genre. Autre chose, tu vois.
0: Du zouk?
1: Du zouk. Pourquoi pas du zouk?
0: Pourquoi pas? Et alors, vous allez faire quoi? Les râleurs. Je te jure. Et alors, je cherche encore des informations sur ce nouvel album qui est quand même très très très secret et bien protégé. Mais on a déjà la date de sortie, on sait que ça sera à l'automne. On sait que dessus il y aura Je pense à vous. On sait, parce que je l'ai vu tout à l'heure, que la pochette sera sublime, mais je n'en dirai pas un mot.
1: Merci.
0: Mais elle sera magnifique, puisque je l'ai vue tout à l'heure en rentrant, sans frapper dans la loge de Pierre, qui attendait le début de l'interview. Oui, c'est vrai. Mais il n'était pas tout nu, mais il avait sa pochette
1: d'album
0: à la main. Y aura-t-il des duos?

0: t'entends avec These Walls, duo, donc avec Dua Lipa. Est-ce que ça t'a donné goût au duo et est-ce que tu auras des invités sur ton album?
1: Ça m'a vachement donné goût au duo. Je sais pas comment tu peux ne pas prendre goût au duo en chantant avec Dua Lipa.
0: C'est vrai,
1: c'était génial. Oui, voilà, oui. Tu vois, t'as une réponse, je suis généreux, je te donne une réponse en trois.
0: Je tente un
1: truc. Trois lettres. J'ai deux duos sur l'album.
0: Qui?
1: Deux femmes.
0: Deux femmes. Ah, c'est bien, c'est bien. J'aime ce garçon. D'accord.
1: Et deux franchement, elles sont
0: françaises ou belges? Ou pas?
1: Mais tu sais quoi, je ne te dis pas plus d'informations, mais deux femmes. Et je te les dirai à nouveau une fois que les micros sont coupés.
0: Oui.
1: Mais deux femmes qui chantent divinement bien et qui ont écrit leur partie, qui sont venues avec une créativité débordante. Enfin, c'était pas une corvée. Elles étaient assidues, créatives, elles ont fait le truc bien.
0: Elles étaient présentes.
1: Ah ouais, c'était génial. Franchement,
0: j'ai... Oh, tellement hâte de découvrir cet album. La chanson et le clip de Je pense à vous sont disponibles. Pierre, on se revoit donc à la rentrée. Le rendez-vous est pris.
1: Absolument. Je m'en réjouis.
0: Je crois que ta chanson préférée sur ton premier album, c'était Enfant 2.
1: Carrément.
0: Bah, moi
1: carrément.
0: Aussi. Alors, on l'écoute cool. En se disant bye bye. À la prochaine.
1: Ça me va très bien. Ça me fait plaisir.
0: Bonnes vacances.
1: Merci, toi aussi.
0: Bientôt, Pierre. Merci.

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0: avec On jettera nos montres.
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3: Il y a un truc qui nous rassemble tous, nous les Mayennais, c'est bien sûr le bon Mayennais. La vache broute dans les champs, puis ce lait précieusement pasteurisé pour fabriquer du fromage. Et ce fromage délicatement conservé dans cette boîte. Oui, celle-ci, avec le couple si mystérieux dont personne ne connaît l'histoire, mais où tout le monde se raconte une histoire. Une recette qui marche depuis 1912. Audrey Gaillot, chargée de communication pour la société Vaubernier, implantée à Martigné-sur-Mayenne.
4: On est habituellement quatrième marque nationale la plus vendue en France, mais sur le mois de décembre, on a eu la bonne surprise de voir que on était passé troisième.
3: Et si au départ il n'y avait que le bon Mayennais, désormais la marque est une référence en France. Catherine Drezen, présidente de Vaubernier.
5: Aujourd'hui, ce sont 130 collaborateurs qui travaillent. Nous fabriquons une large gamme de fromages et de produits laitiers bon Mayennais. Camembert, brie, coulommiers, lingots, carrés.
3: Ah, mon camembert est prêt. Ça, avec du pain alors. L'entreprise Vaubernier fait travailler plus de 170 producteurs de lait autour de la fromagerie.
4: On met un point d'orgue à faire que nos fromages soient de qualité. Et puis, on a des consommateurs qui nous sont fidèles.
3: Oui, et d'ailleurs, pas plus fidèles que moi, parce que moi, j'ai le bic 4 couleurs bon Mayennais grâce à ça, pardi, au point. Ils existent depuis le début. Vous les échangez pour avoir un cadeau. Et forcément, ça fait un succès fou, comme le souligne Catherine Drezen.
5: Sur l'année 2025, on a à peu près échangé par point ou vendu 45 000 objets à l'effigie de bon Mayennais.
3: Et comme le dit Audrey, les objets sont variés.
4: On a quand même une trentaine d'articles qui sont disponibles sur la boutique, donc on y retrouve des tabliers, des torchons, des sacs isothermes. Quand on passe dans différentes maisons, on voit toujours des petits coins qui sont dans les petits pots et les gens ont l'habitude de les conserver. Donc je pense que ça se passe de génération en génération.
3: C'est vrai, ça, finalement, tout le monde a une histoire avec le bon Mayennais.
4: L'habitude de voir le camembert sur la table le dimanche avec ses grands-parents, et finalement, c'est des choses qu'on produit nous aussi avec nos enfants. Et donc pour nous, c'est vraiment une fierté de voir que la marque se transmet.
3: Et même si la recette du camembert, le bon Mayennais, n'a jamais changé, la tradition n'empêche pas l'innovation.
4: Donc la finie 1912 au mois de septembre, qui a un peu plus de caractère par rapport à notre camembert historique. Autre exemple, sur le fromage le léger, on a revu le pack là récemment pour pouvoir faire émerger la notion de riche en protéines, qui est aujourd'hui sur le marché un point qui est important, notamment pour les sportifs.
6: Ça y est, j'ai fini mon camembert au four. Bah du coup, je vais courir.
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7: Les petits bonheurs, généralement, ce sont des sourires qui se récoltent tous les jours au hasard des rencontres. Il suffit d'un micro ici, de ne surtout pas prendre de rendez-vous et de ne pas se présenter. Ça marche très bien à Megève, par exemple. Nous sommes donc en Haute-Savoie, sur les hauteurs de Megève, au Mont d'Arbois, pendant que des chevaux sont en train de monter dans une bétaillère.
8: Bonjour.
7: Matin de bonheur, venez vous occuper des bêtes.
8: C'est ça, on vient les mettre au chaud, ouais.
7: Ah, c'est-à-dire que là, ils quittent la montagne?
8: Ouais, ce coup-ci, ouais, c'est bon. Ce coup-ci, on va les ramener, on va les mettre en pension pour cet hiver, ouais. Ils ont passé tout l'été en montagne, donc ce coup-ci, ça y est. Ils vont aller se mettre au chaud pour l'hiver.
7: Ah oui, ils font toute la saison, hein, ici?
8: Ouais, ceux-là, ils font toute la saison ici. Il y en a qui sont là pour la monte, il y en a qui sont là pour l'attelage, et puis vu que nous, on est élevage, il y en a, ils sont juste là pour grandir.
7: Vous, c'est pas juste un loisir, c'est votre métier?
8: Ouais, moi, c'est mon métier, ouais. Je suis cocher palefrenier, ouais.
7: Quand vous dites pour l'attelage, c'est les calèches qu'on peut voir à Megève, par exemple?
8: Exactement, c'est ça.
7: Donc, les chevaux, quand ils sont pas attelés, on les voit ici, sur les hauteurs de Megève?
8: Ouais, c'est ça. Nous, on en a à l'Alpette, comme là en face, en haut de la côte 2000. On en a aussi au Mont d'Arbois, là, juste derrière. Et puis, après, au fur et à mesure de la saison, on les fait descendre petit à petit. Puis là, ils atteignent leur point le plus bas sur Megève. Puis après, on les change de département. Et puis voilà.
7: Donc là, ils montent dans le bus.
8: C'est ça, ouais. Ils montent dans le bus. Là, je vais en mettre 4. Là, après, j'ai mon patron qui va arriver. Il va prendre le reste. Et puis après, on va prendre un camion et une remorque. Puis on y charge tout dedans. Puis lui, il part cet après-midi.
7: Et là, ils partent où, hein, en résidence d'hiver?
8: Ils partent dans l'Allier, ceux-là. Ils partent dans la Lie, ils ont des gros champs de plusieurs hectares où c'est qu'ils ont du foin, des abris pour eux, de l'eau à volonté, puis voilà.
7: La Lie, donc en Auvergne, si je ne m'abuse, il fait pas beaucoup plus chaud qu'ici l'hiver.
8: Non, il fait pas beaucoup plus chaud, mais par contre, ils auront plus d'herbe qu'ici, on va dire. Ils auront moins de neige, ils auront un peu plus de foin, un peu plus d'eau, parce que nous ici, c'est qu'on est tout de suite dans la neige, et puis nous, on n'a pas assez de foin pour tous les nourrir l'hiver, donc on préfère les mettre en pension. C'est beaucoup plus agréable pour eux. Puis pour nous, l'hiver, on a déjà bien assez de boulot comme ça, donc au moins, ils sont un peu tranquilles aussi de leur côté.
7: Alors justement, vous faites quoi l'hiver si vous avez plus de chevaux ?
8: Alors c'est pas qu'on en a plus, c'est qu'on en a moins. Toute la partie élevage en fait part tout en pension. Et en fait l'hiver nous on fait énormément de calèches. Sur Megève, on a des grosses calèches qui montent jusqu'à 12 personnes. C'est qu'on fait les fondus en calèche en soirée ou le midi. Et on fait juste des balades en calèche.
7: Bon, vous, j'imagine que le cheval c'est une passion, on fait pas ce métier là par hasard.
8: Mon grand-père était déjà éleveur de chevaux. Là maintenant je bosse chez un ami de mon grand-père. Puis voilà, après on fait ça par passion. De toute façon c'est pas par l'argent qu'on va le faire, hein, comme dans tout métier agricole.
7: Même à Megève.
8: Même à Megève, l'agricole, ça reste l'agricole, à Megève ou pas.
7: Je peux vous demander votre prénom ?
8: Moi, c'est Mathieu, moi.
7: Et c'est quoi le dernier petit bonheur de Mathieu, s'il vous plaît ?
8: Mon dernier petit bonheur, c'est d'avoir fait un galop sur les crêtes de la Côte 2000 en plein été avec le soleil couchant. Et ça, je pense que je m'en souviendrai jusqu'à ma mort.
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10: Et Olivier, ce matin, retourne à l'école primaire aujourd'hui.
9: Eh oui, et pour y trouver du gaga. Mes blés, je voudrais aujourd'hui vous parler du mémoire de Judith Boucher, réalisé l'an dernier à l'Université Jean Monnet de Saint-Étienne, et qui s'intéresse à une question rarement étudiée. Comment le parler stéphanois, le gaga, circule encore aujourd'hui dans les écoles primaires, et dans quelle mesure le parler des enseignants influence le parler des élèves? Son travail porte sur toutes les classes de l'école primaire, en milieu urbain comme en milieu rural. Judith a formulé trois hypothèses. Premièrement, le gaga serait peu utilisé par les enseignants en situation d'enseignement. Deuxièmement, lorsque les enseignants l'utilisent, les élèves auraient tendance à le reprendre. Et troisièmement, le gaga serait plus présent dans les écoles rurales que dans les écoles urbaines. Pour répondre à ces questions, elle a observé des classes, mené des entretiens avec les enseignants et avec les élèves, et elle a mené des observations dans les temps informels à l'école. Son analyse porte à la fois sur le vocabulaire gaga et sur des structures spécifiques comme le pronom neutre Y, employé comme complément direct, j'y ai fait, l'inversion des pronoms personnels après un impératif, donne-moi-le au lieu de donne-le-moi, ce qui nous vient du patois, hein, puisque Pierre Duplay écrivait déjà en 1896 à l'inverse du français, quand un verbe à l'impératif a deux pronoms pour complément, l'un direct, l'autre indirect, c'est ce dernier qui s'énonce en premier. Exemple en patois, by my lou. Et puis aussi la formation d'adjectifs à partir de participes passés. Il est trempe de chaud, ses joues sont enfles, la reloge est arrête. Donc qu'en est-il des résultats du travail de Judith? Les observations révèlent une situation un peu plus nuancée que ce qu'elle attendait. Très surprenant, 54% des enseignants utilisent au moins une fois un régionalisme en cours au cours des séances observées. Un élève sur six emploie spontanément un mot ou une expression gaga lors des entretiens. Et dans les classes, un régionalisme apparaît dans 20% des situations que Judith observe. Il semblerait donc que le gaga soit encore bien présent dans nos écoles. Mais quels sont les mots, les expressions, les tournures qui ressortent le plus, ou plutôt qui ressortent le mieux? Un peu de patience les amis, la suite c'est pour bientôt.
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1: On part en Vendée ce matin à Bouin, tout près de Beauvoir-sur-Mer et Noirmoutier. Voici François, conteur d'histoire depuis 1987. Il transforme chaque balade en un voyage dans l'imaginaire. Il fait naître des histoires qui touchent petits et grands, mêlant tradition locale et émotion. Une passion présente depuis très longtemps pour François.
2: Ça vient de très loin, ça vient de ma grand-mère qui racontait des histoires à mon papa et de mon papa qui nous racontait des histoires quand on était petit. Notamment une histoire que ma grand-mère lui racontait, l'histoire de Jean sans peur. C'est l'histoire d'un petit garçon qui part de chez lui et qui rencontre le diable.
1: Oh
2: ouais. C'est la première histoire que j'ai racontée devant un public. Et en fait, c'est là que j'ai réalisé que j'avais un don pour le conte.
1: Ça se sent le fait d'avoir ce don pour raconter les histoires, c'est parce que c'est pas donné à tout le monde.
2: Alors pour moi c'est donné à tout le monde, mais en fait c'est une passion et puis c'est un plaisir d'emmener des gens juste avec l'imaginaire, avec très peu de décors et juste avec les mots. Alors moi j'adore les mots, j'attache énormément d'importance aux mots, à leur sens, et quand j'invente une histoire, je choisis mes mots avec beaucoup de rigueur.
1: On est d'accord, c'est votre métier, François.
2: Alors c'est mon métier, c'est devenu mon métier un peu après. Donc moi j'ai eu un parcours où j'ai vécu une vingtaine d'années à la montagne du côté de Bourg-Saint-Maurice et j'étais gardien de refuge. Je racontais des histoires au refuge aux gens le soir à la veillée. Et ils remontaient au refuge pour que je raconte mes histoires de colporteur d'histoires.
1: Quelle émotion justement vous recherchez à travers vos histoires, vous ?
2: Le rire, la joie. Et aussi un des grands messages, c'est dire qu'on peut toujours se relever. Que dans chaque épreuve de la vie, on peut trouver quelque chose qui va nous faire rebondir.
1: Alors elle est où la part de vérité là-dedans ?
2: Alors dans le conte, il y a toujours de la vérité. D'abord, la première vérité, c'est le vocabulaire.
1: Ouais.
2: L'autre vérité, c'est que, effectivement, dans la vie, on peut toujours s'en sortir. S'émerveiller de quelque chose, même quand on pense que tout est fini, qu'il n'y a plus d'espoir. Qu'il y ait plein de vie, même dans un lieu qui est quand même assez rigoureux.
1: Comment la Vendée vous inspire, vous, pour vos histoires ?
2: La Vendée, c'est mes origines, c'est ma famille, c'est mes oncles et tantes chez qui je suis allé beaucoup en vacances, c'est les bisous de mes grands-mères. Quand, après 20 ans en Savoie, je suis revenu en Vendée, je suis allé boire un café sur la route, et là, j'ai entendu l'accent. Un accent vendéen qui est très maternel, qui est très affectueux, qui est très affectif.
1: Comment vous imaginez votre avenir, tout simplement, François ?
2: 56 ans, j'ai encore une trentaine d'années à travailler.
1: Ouais, vous êtes un jeune homme.
2: Voilà. Je pense qu'à 90 ans, j'aurai la barbe encore un peu plus blanche, les cheveux tout blancs, mais je pense que je continuerai à faire des balades comptées au port du Bec, au port des Champs, à la Couplace, etc. Parce que c'est pas un métier facile où on gagne des millions, ça c'est un choix. Et par contre, c'est toujours le bonheur de faire rêver les gens, de les faire rire, énormément rire.
1: François, c'est un personnage attachant et généreux. Avec lui, une simple promenade devient moment hors du temps.
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3: Victor Hugo est venu à Reims à plusieurs reprises et notamment lors du sacre de Charles X le 29 mai 1825. Charles X qui a succédé à son frère Louis XVIII quelques mois plus tôt en octobre 1824. Depuis 10 ans en fait, les Bourbons ont retrouvé le trône après la chute de Napoléon et l'entrée dans la période dite de la Restauration. Louis XVIII n'avait pas souhaité renouer avec la tradition du sacre. La Révolution restait présente dans les esprits puis sa santé fragile rendait une longue cérémonie difficile pour lui. Charles X, lui, choisit l'option inverse. Le souverain entend affirmer la légitimité monarchique par un retour aux rites ancestraux. La cathédrale Notre-Dame de Reims accueille la cérémonie et c'est une véritable parade en ville. Un cortège royal avec bannières, soldats, les dignitaires du royaume et les membres de la famille royale qui composent donc cette procession spectaculaire. Parmi les invités figure un jeune écrivain de 23 ans, Victor Hugo. Et il est invité officiellement à cet événement car il ne cache pas son penchant royaliste. Mais il n'est pas dupe. Hein. S'il est convié au sacre royal, c'est pour en écrire tout le bien qu'il en pense. Le roi a demandé si j'étais ici. Je suis effrayé de ce qu'ils attendent de moi, précise-t-il à sa femme Adèle dans une lettre. Il en profite tout de même pour faire un peu de tourisme. Et comme tout écrivain qui se respecte, il observe et prend des notes. Il passe notamment rue de Venise et tombe sur une jeune femme dans une cour de la rue Folpen. C'est une gitane qui danse. Il poursuit sa balade dans le quartier Saint-Remy et s'arrête devant la basilique pour en faire la découverte. Il croise un petit homme d'une trentaine d'années. Il est bossu. C'est en fait le sonneur de cloche de la basilique. Tout cela inspire Victor Hugo pour l'écriture des personnages principaux de son roman Notre-Dame de Paris, publié en 1831. Le bossu sera Quasimodo et la gitane devient bohémienne sous le nom d'Esmeralda. Les héros de Notre-Dame de Paris, imaginés à Reims, c'est l'un des trésors de Champagne-Ardenne.
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4: Louis Thomas est notre invité et il a choisi l'Auvergne depuis un an déjà. Louis Thomas, l'Auvergne vous a ouvert les bras et vous êtes donc chez nous dans cette si belle région, on peut le dire. Même si la douceur du Tarn n'est pas là, la région vous plaît?
5: La région me plaît, ses saveurs aussi. Avant de venir à Clermont-Ferrand, j'avais commencé par m'acheter tous les fromages d'Auvergne pour...
4: pour être bien sûr de votre choix.
5: Ça faisait rire ma compagne. Je regardais les deux racines et des ailes sur l'Auvergne. J'essayais de m'imprégner avant d'arriver et je ne suis pas déçu.
4: Vous avez grandi dans le Tarn, dans une maison que vous appelez votre maison du bonheur et un peu auberge espagnole. Pour quelle raison?
5: Pour plusieurs raisons. Enfin, déjà le terme. Une maison où on a reçu toujours beaucoup, beaucoup de monde, des amis, déjà enfants, famille, amis de mes parents, avec des enfants qui avaient le même âge que nous, à tous jouer ensemble, construire des cabanes. Non, c'était vraiment une belle époque. Et puis ensuite, moi, j'ai pris le relais au lycée pour organiser mes premières soirées aux grandes dames de mes parents.
4: Ah oui. Ah là, ça plaisait moyennement, si je comprends bien. Peut-être trop d'amis et trop souvent à la maison.
5: Oui, mais ça va, je ne cassais rien. Je ne cassais rien ou peu de choses ou des choses trop petites pour que mes parents le remarquent.
4: Un petit malin, un petit cachotier.
5: Oui, voilà. Donc,
4: vous avez évoqué les spécialités auvergnates, en tout cas ce beau plateau de fromage que nous avons la chance d'avoir. Qu'est-ce que vous aimez manger donc ici? Qu'est-ce que vous avez découvert de notre région Auvergne?
5: Alors, moi, je connaissais le Roquefort parce qu'une partie de ma famille est avéronnaise. Et je dois vous avouer que je préfère le bleu d'Auvergne. Ouais, c'est beaucoup plus crémeux et je le préfère tout simplement. Ensuite, je vais régulièrement à la Régalade, lieu emblématique de Clermont-Ferrand. Effectivement, son plateau de fromage est incroyable. Entre la Fondambert et la Comtesse de Vichy, bon, c'est un peu plus haut, mais fromage et sa carte des vins aussi est exceptionnelle.
4: Mais vous ne nourrissez pas de vin et de fromage. Quel autre plat cuisiné est-ce que vous aimez?
5: Alors moi, c'est plutôt l'Italie, car j'ai beaucoup voyagé, déjà dès le lycée, et j'y vais tous les ans. Tout ce qui va être gastronomie, je suis plutôt parti sur l'Italie que sur les plats français.
4: On le disait, hein, nous sommes dans votre showroom. Vous pouvez nous décrire un peu tout ce qu'on aperçoit, en tout cas les pièces maîtresses de ce showroom?
5: Tout ce que nous avons autour de nous provient de collectionneurs amateurs du 18e siècle, que ce soit des meubles ou des peintures. C'est vraiment les grands siècles. On a vraiment une expression des grands siècles français ici. Des commodes, des secrétaires, des fauteuils Louis XV, des portraits royaux. Des tapisseries, c'est vraiment une expression classique. D'ailleurs, c'est le nom de cette vente, intérieur classique, qui pourra, je l'espère, satisfaire les envies de Clermontois pour meubler leur intérieur.

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1: Bonjour Johan.
2: Bonjour Manu.
1: Merci de nous accueillir dans cette boutique au garage à Issoudun avec une céramique bretonne. Exactement. Que l'on peut trouver, on n'est pas à l'abri de trouver ça sur une brocante. Hein.
2: Alors on n'est pas à l'abri, en revanche là on est sur une céramique de très belle qualité et tu sais que moi je suis un amateur de la céramique française des années 50, en tout cas du milieu du 20e. On ne présente plus évidemment les Caprons, les Rouellans, tous ces grands céramistes qui ont fait des pièces magnifiques, qui font aujourd'hui des très gros prix. Mais aujourd'hui, dans une gamme de prix beaucoup plus inférieure, on peut se faire plaisir avec par exemple un grand plat de service comme ça. Tu vois cette couleur verte, elle est incroyable. Et figure-toi, mon cher Manu, que cette pièce vient de Bretagne. On pourrait dire qu'elle vient de Valoris, dans le sud de la France, dans les années 50.

0: dans le sud en 1950, mais on est bien en Bretagne et ce sont des pièces aujourd'hui qui sont recherchées par les collectionneurs de céramique.
1: Du coup, le prix ?
0: Bon, ça vaut une centaine d'euros, ouais. parce qu'il y a une grosse production, donc beaucoup de pièces aujourd'hui, on peut peut-être, si on a de la chance, en dénicher une sur une brocante. On reste raisonnable et on se fait plaisir, c'est de la déco très colorée sur une grande table dans la cuisine, c'est super.
1: C'est validé, merci Johan.
0: Merci à toi Manu.
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3: On doit faire un reportage avec les Hercroix, Moggio Carnon, mais je ne sais pas sur quel terrain ils sont.
4: Ils vont venir là ou là-bas ?
5: Là, le terrain ici, il est allumé
3: 24/24.
6: Virginie et vous.
7: Il y a quelques jours, le monde du football héraultais a vécu un moment historique. Quatre clubs étaient en effet en 7e tour de la Coupe de France.
8: Le numéro que vous demandez n'est pas attribué.
7: Point P foot pour ceux qui n'y voient pas très clair. En gros, on part des professionnels de la Ligue 1, 2, 3, ensuite les semi-pros avec les nationales 1, 2, 3, et les amateurs avec les régionales et départementales 1, 2, 3. La Coupe de France a cette particularité qui permet aux équipes de toutes les divisions de s'inscrire et de se rencontrer entre elles. Avoir quatre clubs à ce niveau de la compétition est donc dingue. Quelques jours avant leur élimination, je suis allée à l'entraînement des R3 de l'Union sportive Moggio Carnon. Rendez-vous à la plaine des sports de Moggio, un mercredi soir, 19h. Il fait déjà bien nuit. Tous les terrains sont allumés, ça joue dans tous les sens. Arrivé sur le bord du terrain avec Mathis, le technicien du son, on tombe sur Mehdi, le directeur sportif du club. Posté juste à la sortie du vestiaire, il voit tous les joueurs arriver.
9: Bonsoir.
7: Vous allez bien ? Bonsoir,
9: aussi, merci.
7: Je suis super bien, le jeune,
9: il
7: dispose de
9: bonsoir. Moi, je le sens bien. Ce que je leur dis souvent, c'est il y a des gens qui préparent la buvette, qui préparent celui. Quand vous finissez le match, première chose que vous faites, vous allez leur dire bonjour, vous mangez un morceau, vous dites bonjour à tout le monde. Le respect, c'est...
7: Tout en regardant les joueurs faire des jongles et des passes en attendant le coach, je demande à Mehdi depuis combien de temps il est au club.
9: Moi, je suis resté pendant 30 ans à Van Nagel. Après, je suis parti dans un gros club à Palavas, R1, tout ça, là. J'ai fait 2 ans, puis après, ceux qui sont venus me chercher ici. Après, la politique d'ici m'a pas plu, je suis reparti. Après, ils sont revenus me rechercher.
7: La politique a changé ou quoi ?
9: Ouais.
7: Ah oui, d'accord. Et c'est quoi le boulot d'un directeur sportif ?
9: Toute la coordination des éducateurs, des joueurs, quand il y a un problème, au lieu de se prendre le chou avec l'entraîneur, de venir me rencontrer, discuter,
7: d'accord,
9: faire les planifications des matchs à l'extérieur quand on se déplace, tout gérer, tout.
7: Ah oui, c'est un sacré boulot.
9: Ah oui.
7: Et ça, c'est du bénévolat ?
9: On me paye mes frais d'essence,
7: ouais,
9: mais après, je j'attends pas ça pour vivre.
7: Hein, oui, d'accord.
9: Moi j'ai un boulot. Hein.
7: Vous faites quoi dans la vie ?
9: Je suis responsable de maintenance dans une grosse société, Van Nagel.
7: Et donc le foot, ça a toujours été votre truc ?
9: Ah, toujours, toujours.
7: Vous avez toujours fait deux métiers tout le temps ?
9: Ah oui, moi le foot c'était... J'y jouais, j'entraînais.
7: Il n'y a jamais eu de truc de quand je serai grand, je serai Zidane ?
9: Les Zidane, il y en a... on croit tout le monde les Zidane, mais il n'y en a pas beaucoup. Hein. Oui. Après, il y a des regrets bien sûr, parce que nous, quand à notre époque, on avait des copains et... Quand tu avais tes copains, tu restais avec tes copains, j'aurais pu partir ailleurs. Hein. Je dis la vérité, j'aurais pu partir ailleurs. Mais quand les copains du village et tout, bon, après, c'est des choix qu'on a fait de la vie. Hein.
7: Et les copains, ils sont toujours là ?
9: Oui, oui, je les vois toujours.
7: Ah, bah alors ça valait la peine peut-être.
9: Non, non. Mon collègue, c'est.
4: Non, mais j'ai...
9: C'est cool, ça vous plaît.
7: On ne sait pas si Mehdi aurait été un grand joueur pro, mais comme directeur sportif du club amateur de Moggio Carnon, il fait l'unanimité.
9: Bonsoir.
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10: Nous sommes en mai 1970, le 17 précisément, un dimanche ensoleillé et non un lundi au soleil. Et Claude François roule à vive allure, pressé de rejoindre Nîmes. Il s'écoute un live d'Elvis Presley.
11: Well, it's one for the money, two for the show, three to get ready and I'll go.
12: Dans la voiture, il y a 8 haut-parleurs tout autour, donc vraiment, j'étais entouré par le son, j'adore ça.
10: Quand soudain, son pneu éclate à hauteur de baie d'Aride. À l'époque, le chanteur raconte son accident dans une interview fascinante tirée de l'émission de radio Bande à part que Lina a archivée.
12: Quand la roue a explosé, l'arrière s'est présenté vers l'avant et la gauche de la voiture se soulevait pour culbuter, pour faire les tonneaux. Je me suis donc retrouvé de face à l'autoroute, donc de nouveau, et là j'ai ralenti. Dès que c'est représenté de nouveau en tonneau, j'ai réaccéléré, ainsi de suite, jusqu'à peut-être 100, 110.

0: Alors mes bras étaient mous pour conduire la voiture et j'ai... La 7R était nette, le retour m'a projeté la tête dans le volant.
1: Sa voiture traverse les quatre voies de l'autoroute et finit sa course dans un fossé de l'autre côté de l'autoroute A7. Conscient mais sonné, l'artiste est un miraculé. Nous sommes alors 8 ans avant l'épisode de la baignoire fatale. Il n'aura qu'un nez cassé, nécessitant par la suite une rhinoplastie.
0: C'est pas le cartilage qui s'est cassé, mais l'os entre les deux yeux. Alors là, quand j'ai vu ça, j'ai donné un coup de poing dans le miroir, j'ai donné des coups de poing partout, j'ai piqué ma crise de... J'ai pas de chance.
1: Claude François sortira 2 ans plus tard, le lundi au soleil.

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1: L'atelier Fernand Robert, le temple du chapeau en Sarthe, un atelier d'excellence qui fournit les plus grandes marques de luxe. Mais comment ça fonctionne? Quelle machine et quel savoir-faire? Je vais vous emmener dans les coulisses d'un atelier de fabrication de chapeaux. Aujourd'hui, j'ai testé pour vous les ateliers Fernand Robert. Direction le 36 rue de Carnac à Coulaines, j'arrive sur un petit parking et j'ouvre les portes de l'atelier. Une femme m'accueille.
2: Bonjour, bienvenue aux ateliers Fernand Robert.
1: C'est Axelle Jarosset, la directrice des lieux. Elle est en charge de l'atelier depuis 5 ans, mais c'est une histoire de plus de 120 ans qu'elle a pour mission d'entretenir et de continuer de développer.
2: Oui, absolument. Vous êtes ici dans un atelier de modistes où on fabrique des chapeaux grâce à des machines qui sont elles-mêmes centenaires, avec lesquelles on travaille le feutre, la paille et puis différents matériaux naturels pour notre clientèle locale et internationale. On a même travaillé pour le roi du Maroc, vous voyez, donc c'est la princesse de Thaïlande.
1: Et bien souvent, c'est surtout pour les cérémonies de mariage que l'atelier travaille avec des clients de Paris, d'Angers, de Tours, qui viennent directement sur place pour ça. Mais autrement, l'atelier s'active aussi dans des domaines bien variés, cinéma, palace, spectacle, mode de luxe ou encore cirque, tout est possible.
2: On a ici 350 moules de formes différentes, dans des tailles différentes.
1: Et avec une variété de matières, feutres ou pailles, de toutes les couleurs et toutes les qualités.
2: Tellement de sortes de chapeaux que tout le monde peut y trouver son compte.
1: Des chapeaux qui passent d'abord tous par la main et les machines de Xavier David, le chapelier, ces fameuses machines de 1905 qu'il a appris à dompter sur le terrain. Des belles machines, encore joliment entretenues et peintes de verte, avec un système mécanique qui est encore aujourd'hui inégalé. Le moule chauffe par en haut et par en bas, au gaz. On place le feutre au milieu et c'est parti.
3: Et par un jeu de pédale, je peux bloquer le feu.
1: Après cette étape du moulage, Xavier taille et nettoie avant de passer le relais à ses collègues de la couture, à la main et à la machine. La dernière étape, c'est Mirella qui s'en charge. Elle gère toutes les finitions.
4: Donc je commence avec préparation d'extérieur, les nœuds, le galon, l'intérieur, toute la finition, c'est moi. Je fais tout, et même le dressage.
1: Une rigueur et un savoir-faire reconnus par le cinéma, puisqu'on peut voir sur grand écran nos chapeaux sartois.
2: C'est vraiment une fierté pour nous, comme quand on a vu dans le film Astérix, par exemple, donc pour les petits chapeaux chinois. Ils sortent de l'atelier, donc c'est vrai qu'on est tous allés au cinéma pour aller voir le film.
1: Alors si le monde du chapeau vous intéresse et que vous voulez profiter de la qualité à prix réduit, sachez que c'est possible.
2: Oui, tout à fait. On ouvre les portes de notre atelier du lundi au jeudi pour la clientèle locale, donc les gens qui veulent venir acheter un chapeau, ou ça peut être aussi un béret, un bonnet.
1: Ou chapeau de mariage, vous pouvez en tout cas soit venir sur place, ou faire des demandes particulières si vous le souhaitez également par téléphone. Dans tous les cas, les ateliers Fernand Robert ont encore de beaux jours devant eux, et sans conteste, c'est un savoir-faire testé et approuvé par ICI MEN.
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5: Ouais, ça c'est un truc que je fais souvent. Alors c'est marrant parce que je le fais un tout petit peu moins parce que je vieillis. C'est des bateaux très violents, les bateaux de course. C'est les IMOCA, les bateaux du Vendée Globe. C'est des bateaux qui tapent vraiment très très très très fort. Je me suis cassé le dos une fois. J'ai cassé mes caméras plein de fois. Je suis reparti l'année dernière sur Tara, sur la goélette Tara. Donc là c'est plus cool, c'est plus smooth.
6: C'était improbable aussi de croiser tous les gens que t'as pu croiser avec Tara.
5: Ouais, je fais pas une liste, mais oui, ça va de Thomas Pesquet. Je sais même plus. Je pourrais pas te dire, mais le dernier film sur lequel j'ai bossé, il sort bientôt d'ailleurs. Il s'appelle Mata. C'était avec Mélanie Laurent.
6: Et tu faisais quoi sur ce film?
5: Là, c'était de la photographie de plateau. Photographie de plateau et making of. Ça, c'est un truc que j'aime beaucoup parce que un tournage, c'est compliqué, c'est éprouvant, c'est 6 semaines de travail intense. Et quand on est à ce poste, en fait, on est mobile, on fait ce qu'on veut, on se balade et ça rejoint mon amour du documentaire.
6: On va revenir sur le fait de naviguer parce que tu as participé à différentes courses, tu as navigué avec des grands skippers, des marins pêcheurs, des sauveteurs de la SNSM. Comment on filme en mer?
5: Sur les bateaux de pêche et sur des gros bateaux, c'est très facile. Et sur les IMOCA ou les ultimes, c'est la guerre. C'est vraiment, on est à genoux, on est malade, on se cogne partout. Et là, j'avais fait la Fastnet avec Jérémy Bayou et Franck Camas sur un IMOCA. On utilise 1% des rushs parce que le reste, ça bouge et c'est pas cadré, quoi.
6: Le gars qui est dans le chaos total, quoi.
5: Ouais, puis les bateaux sont fermés, ils vont vite, ils sautent, ils volent, enfin tout ce qu'on veut. Et par contre, il y a un truc qui est très très chouette et très formateur là-dedans, c'est que quand on revient à terre, et ben tout paraît facile. On appuie sur un bouton, ça fait un café, on a des toilettes normales et quand on cadre, ben, c'est cadré. Donc c'est une très très bonne école, c'est une sorte de mini-service militaire express.
6: Comment est-ce que tu pourrais la décrire, justement, la mer, toi? Ça t'a appris des choses sur elle de la filmer?
5: Et ben en fait, c'est même pas que ça m'a appris des choses, c'est que moi je suis né à Cherbourg, j'ai grandi à l'école de voile de Cherbourg, j'ai fait l'optimiste du 420 en compétition. même été champion de basse Normandie en 93 d'optimiste. J'ai toujours fait du bateau. Quand je suis allé habiter à Paris, quand j'étais prof, j'ai acheté une péniche parce qu'il me fallait de l'eau autour de moi. J'ai tout fait pour revenir à Cherbourg et ça, c'est un attachement qui est vraiment profond. Et moi, le Cotentin, on parle de presqu'île, mais je le vois comme une île en fait. Et j'ai toujours été passionné par les îles. J'avais un bateau dans le port que j'ai vendu il y a pas longtemps parce que j'avais plus le temps d'en faire et que je naviguais beaucoup trop sur les autres bateaux. Quand je rentrais, j'avais pas envie de faire du bateau. C'est toujours un truc d'aller vers Origny, Guernesey, Cerques. Il y a un petit côté passionnant, là, comme les Robinson ou la série Lost, tout ce genre de choses. Et donc, moi, le Cotentin, je le vois vraiment comme une île, pas comme une presqu'île, un lieu de retraite. C'est pour ça que j'ai jamais fait le choix d'habiter à Paris. Ce serait plus facile hein, pour plein de choses. Mais je préfère vivre ici et prendre le train pour aller travailler que l'inverse, que travailler à Paris et prendre le train pour aller me reposer au bord de la mer. En fait, quand on a grandi ici, on est né ici, c'est pas quelque chose qui fait partie du décor, c'est le décor.
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1: Arnaud Fromage est avec nous chaque matin, c'est l'heure de la nécessaire minute comtoise. Mon cher Arnaud, bonjour.
8: Bonjour.
1: Du côté des radars, il y a des petites surprises, on donne vraiment des drôles de noms aux choses, parfois, chez nous en Franche-Comté.
8: Oui, et en voici un nouvel exemple. Alors, petite mise en situation, vous êtes en voiture, vous venez de Belfort et vous roulez en direction de la chapelle sous Rougemont. Bref, vous êtes sur la départementale 83, vous passez de nez avant d'arriver à Rop. Là, vous passez devant la mairie, sur l'avenue Charles de Gaulle, il y a Céline Coiffure, mais vous continuez, la petite patte d'oie à la Vermenoncourt, vous restez sur la route principale et vous avancez encore un petit peu, il y a les jolies maisons typiques là sur le côté, et c'est là, dans le virage, qu'il faut freiner, tout simplement parce qu'il y a un radar.
1: Bon, bah pas mal la petite balade là autour de Belfort, je vois pas vraiment... Vous voulez en venir, Arnaud ?
8: Eh bien, exactement à cet endroit précis, là, sous le radar, en face de la boîte aux lettres. Parce que ce n'est pas n'importe quel radar. C'est celui qui est surnommé le radar Johnny Hallyday. Mais alors, pourquoi, allez-vous me demander, maintenant que j'ai réussi à capter votre attention ?
1: Eh bien oui, pourquoi le radar de Johnny Hallyday, Arnaud ? Oui.
8: Pour comprendre, il faut remonter à février 1970. L'idole des jeunes a donné la veille un concert à Strasbourg et doit se rendre à Besançon. 3000 personnes l'y attendent et il est 18h passé. Dans la DS Palace Citroën, qui roule à fond parce que, années 70, il y a donc Johnny Hallyday et Sylvie Vartan, mais aussi Mickey Jones, le guitariste de Johnny, Jean Ponce, son manager, et Sacha Rulle, son secrétaire. On est en février, il fait nuit, il fait froid, il y a du verglas et ça roule vite. Bref, Johnny perd le contrôle de sa voiture. Il glisse et se retrouve dans le fossé. Alors il parvient à reprendre le contrôle de son véhicule, parce que ne l'oublions pas, Johnny Hallyday est un pilote, mais malheureusement, il y a un bloc de béton qui bloque le fossé et la voiture finit par s'y écraser. À bord, Johnny et son guitariste n'ont rien, mais son secrétaire et son manager sont blessés. Sylvie Vartan, elle, a carrément traversé le pare-brise, elle a le visage en sang. En 1970, la ceinture de sécurité est censée être obligatoire, mais dans les faits, personne ne la met vraiment. Les voisins viennent au secours des blessés, alors au départ, ils avouent ne pas vraiment avoir reconnu Johnny et Sylvie Vartan, parce qu'ils sont sous le choc, et les blessés sont conduits à l'hôpital de Belfort. Johnny s'empare du téléphone d'un riverain pour annoncer qu'il n'y aura pas de concert à Besançon ce soir-là. Sylvie Vartan, elle, s'exile quelques mois à New York dans une clinique de chirurgie esthétique où elle subira des dizaines d'opérations de reconstruction pour effacer les traces de l'accident. Alors voilà pour la petite histoire. Et c'est donc dans ce même virage, toujours à la sortie de Rop et toujours aussi dangereux, qu'a été installé en 2019 un radar, le radar Johnny Hallyday, pour nous rappeler que, star ou pas, il ne faudrait pas oublier de...

0: radar Johnny Hallyday. Voilà, on sait désormais où il est grâce à vous, Arnaud Fromage, pour la nécessaire minute comptoise. Vous menez les enquêtes dans tous les sens et vous nous faites revivre avec un superbe podcast La vie incroyable de Paul-Émile Victor, un jurassien qui, pour sa première expérience et sa première expédition, est parti au Groenland. On a entendu le premier épisode jeudi, à partir de 10h. Et le numéro 2 est déjà disponible en ce moment sur l'application ICI. Vous allez véritablement découvrir ce qu'a enduré l'équipe autour de Paul-Émile Victor, une équipée qui a été véritablement sans danger, mais ô combien importante pour l'avancée de la science. Un podcast passionnant avec vous, mon cher Arnaud Fromage. Je vous dis à demain.
1: À demain.

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1: Bonjour.
2: Bonjour.
1: Alors, on m'a dit de venir vous voir pour découvrir un peu votre métier. Vous êtes vidéaste, c'est ça ?
2: C'est exactement ça. Je suis vidéaste à Poitiers, aux alentours, et France et au-delà.
1: Alors, il y a les caméras classique, j'ai envie de dire celle que tout le monde voit, tout le monde visualise, imagine. Mais aujourd'hui, ce qui marche aussi, c'est les drones.
2: Exactement, parce qu'effectivement, j'ai la chance d'être aussi télépilote de drone professionnel. Et aujourd'hui, on va pouvoir peut-être regarder quelque chose, ça peut être chouette. Donc, effectivement.
1: C'est compliqué à contrôler, à piloter un drone.
2: Alors, aujourd'hui, avec toutes les aides qu'on a, oui et non. Dans la mesure où quand on fait ça, moi je fais ça très souvent, donc non, ça va. Mais quand on débute, c'est assez intuitif parce que bah, y a beaucoup d'aides au pilotage. Et effectivement, quand on est dans la bonne réglementation et qu'on vole bien, bah non, en fait, c'est assez facile, c'est des joysticks. Hein. Je ne sais pas si vous jouez aux jeux vidéo. C'est un peu comme un jeu vidéo, donc c'est vraiment sympa, quoi.
1: Si je pose la question, c'est parce que du coup, je vais vouloir essayer, forcément. On est dans le jardin et on ne peut pas voler trop. Il y a des réglementations, mais.
2: Exactement, mais là, on est vraiment autorisé à voler parce que moi, je suis dans une zone complètement ouverte. Donc, on est ce qu'on appelle en catégorie ouverte. Et donc, il n'y a aucun souci ici pour voler. Tout va bien.
1: Trop bien. Eh bien, allez, on y va.
2: On va le faire décoller. Donc, il est en train de récupérer notre signal GPS pour pouvoir voler correctement. Hop là. C'est très facile. Pour vous montrer, on a en fait deux joysticks. On a un joystick qui va gérer l'altitude, donc au bas. Et là, le même joystick qui va faire le lacet, donc droite et gauche. Et donc là, on va avoir ce qu'on appelle le tangage, donc pour aller vers l'avant, pour aller vers l'arrière et pour aller sur les côtés. Voilà.
1: C'est l'image est parfaitement fixe, c'est incroyable.
2: Effectivement, l'image est très fixe parce que là, on est sur un drone gimbal, donc il est lui stabilisé. En fait, quand on se met ici, je sais pas si vous voyez, mais là, quand on va à droite et à gauche, et ben là, la caméra en elle-même, en fait, elle bouge pas.
1: Mais alors, ça peut voler combien de temps un drone comme celui-là ?
2: Ça dépend des versions. On peut aller sur du 40 minutes, 45 minutes par batterie. C'est quand même pas mal parce que nous, effectivement, quand on a des plans, alors la plupart les plans sont réfléchis en amont, donc on sait exactement ce qu'on veut, mais il faut quand même tester les cadrages. Donc ça nous permet vraiment d'être en l'air correctement, et une fois qu'on lance notre enregistrement, on a déjà tout ce qu'on veut et on a encore de la possibilité.
1: Est-ce que je peux essayer ?
2: Mais bien sûr, avec
1: allez, tac, ça c'est pour.
2: Ouais, ça c'est pour l'altitude, donc haut.
1: Ok.
2: Et bas.
1: Est-ce que vous avez le contrôle de la caméra ?
2: Alors oui, effectivement, vous avez le contrôle de la caméra avec la petite molette qui est ici. En fait, si vous baissez en haut et en bas, et bien là, du coup, vous pouvez directement cadrer ce que vous voulez.
1: Donc, là, c'est un joujou à combien ça ?
2: Alors, celui-là, c'est un petit joujou, on va dire. C'est un joujou à 1600, 1700 euros. Mais j'ai une autre grosse machine qui aujourd'hui est adaptée pour la réglementation. Et là, on est plus aux abords de 5000 euros, 6000 euros.
1: Bon, s'il n'y avait pas la réglementation, il pourrait monter à combien ?
2: Alors, s'il n'y avait pas la réglementation, on imagine qu'on pourrait aller jusqu'à du 500 mètres d'altitude, 600 mètres.
1: Bon, pas assez encore pour atteindre la station spatiale.
2: Alors, non, pas assez pour atteindre la station spatiale. Et heureusement, parce que vu la vitesse qui passe, ça serait compliqué pour eux. Pas encore, mais peut-être, c'est ça l'innovation dont vous parliez. Ça se trouve, ça sera pour aller dans la station spatiale en drone.
1: Voilà ce que je vais créer. C'est ça l'idée.
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3: Dans la rue du Port, il y a la grotte du Puy-de-Dôme. Et oh, petit jeu de mots, allons tailler la bavette 2 minutes avec un tailleur de pierres précieuses.
4: Poussez ! Poussez !
3: J'ai réussi. Un peu archaïque cette porte. Enfin,
5: mais
3: y arrive.
5: Elle surprend tellement de gens qu'elle me rassure vis-à-vis de certains voleurs, par exemple.
3: Ah ben déjà, pour vous voler, vous, faut trouver comment marche la porte.
5: Exactement.
3: Et j'imagine que quand vous voyez quelqu'un qui ressemblerait à un voleur, vous lui dites pas pousser.
5: Ben, je me débrouille pour le dissuader.
3: Oh, mais qu'est-ce que c'est que ça ? Mais qu'est-ce que c'est que cet engin ?
5: Ça, c'est ce qu'utilisent les CRS, c'est le flashball.
3: Ah, c'est un flashball ? Je suis venu tailler le bout de gras avec vous, mais je pensais pas être accueilli par un flashball.
5: Moi, c'est pas tellement le bout de gras que je taille, c'est surtout mes petits cailloux.
3: Qu'est-ce que vous taillez comme cailloux ?
5: Tout. Toutes les pierres, à partir du moment où elles ont un intérêt bijoutier. Alors, ça peut être des pierres sans aucune valeur. Je travaille notamment pour une dame qui va à la pêche dans l'Allier. Enfin, dans l'Allier, pas le département.
3: Dans la rivière.
5: Dans la rivière.
3: Et qu'est-ce qu'elle pêche ?
5: Eh ben, elle pêche de temps en temps des galets dont la couleur lui plaît. Et elle me fait faire du polissage sur des galets qui n'ont aucune valeur, mais qui lui plaisent. par exemple. Et puis, part du principe que je suis l'ébéniste du caillou. On travaille dans des matières nobles, le bois c'est noble, la pierre c'est noble, voilà. Et puis après, il y a le respect des styles, il y a le respect du goût de ces dames qui veulent telle couleur dans telle matière, mais dans telle forme et telle dimension.
3: Enfin, elles sont pas un peu pénibles ?
5: Si, beaucoup. Mais on essaie de les satisfaire quand même. J'ai une jeune fille qui m'a amené du corail de Corse et elle m'a demandé de sculpter le zizi de son copain dans le corail. Ça surprend quand on vous fait la demande.
3: Ben ça veut dire que dans votre vie, vous aurez fait des zizi.
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4: Gros ce vin là, il est ben trop bon pour le modurer.
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4: À modurer le vin, ça veut dire y rajouter de l'eau. 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

Manu Raymond, un quadragénaire savoyard qui partage son temps entre Aix-les-Bains et le Québec et qui partage sa carrière entre ses rôles de comédien et sa guitare d'auteur-compositeur-interprète.